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0: Alors, Martin va répondre à vos questions d'après-match. Martin. Oui, belle victoire, Martin.
1: Merci, je pense que l'important, c'est ce qui est important.
0: Mais ça fait quand même drôle, Montréal contre Ottawa à Trois-Rivières.
1: Oui, mais faut pas oublier une chose. Oui. Tu sais, quand tu dis « je m'en vais à Trois-Rivières oui. », dans « à Trois-Rivières », il y a le mot « Ottawa ».
0: Ouais, je n'avais pas pensé à ça. Martin, quand tu vas jouer des matchs aux États-Unis cette année, oui. vas-tu penser beaucoup à la situation avec les Américains?
1: Non, moi, je m'en vais jouer au hockey.
0: Oui, mais...
1: C'est sûr, quand on joue aux États-Unis et que les deux hymnes nationaux, c'est un moment sensible ces jours-ci.
0: Mon Dieu, ton français est rendu bon.
1: C'est un moment assez crucial où on se demande si les gens vont exprimer leur colère.
0: Ton vocabulaire est rendu parfait.
1: Les deux hymnes nationaux sont le point névralgique.
0: T'as un sous-molière qui parle.
1: T'as le premier hymne national qui est le Haut-Canada Terre de Nose.
0: OK.
1: Puis t'as le deuxième hymne qui est celui des Américains.
0: Martin.
1: Puis comme le nom le dit, chaque hymne national est composé par Monsieur No.
0: OK. Est-ce que
1: pas le prénom de Monsieur No, mais peut-être Alphonse No.
0: Martin, qu'est-ce que tu penses du championnat mondial cycliste?
1: Ah, moi, je pense qu'il faut respecter ça.
0: OK. Ouais. Respecter comme dans respect ou respecter comme dans. Tu bois toute la journée pour oublier que les rues sont barrées, puis tu respectes toute la journée.
1: Je dirais le deuxième.

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4: Il est 6h06 dans le Boost du mardi sur Énergie. C'est dans la petite vie du quai qu'on s'en va ce matin.
5: Ouais, j'étais allé marcher en fin de semaine, puis il y a un endroit que j'avais entendu parler, que j'étais curieux de voir, parce que pour ceux qui font du vélo ou même de la marche, là, il y a un traversier, mais là, il est fermé pour la saison, évidemment, hein, mais il y a un traversier entre à la hauteur du quartier des Pintes, le chemin Saint-André, puis Chipcha. Puis, okay. J'étais curieux d'aller voir ça, de quoi ça a l'air, puis tout. Puis, je m'étais jamais rendu jusqu'au fameux traversier, tu sais.
6: Il y a une petite clap là.
5: Puis, le chemin est super beau en passant, là. C'est vraiment un beau chemin, là. Fait que, tu te stationnes, c'est juste à côté de l'ancienne cartonnerie, là, qui est fermée, là. Ouais. Il y a un stationnement qui est là, puis c'est super beau, puis tout. Puis, la petite clap est en super de bon état. Puis, là, tu marches, puis ça prend à peu près 2,5, 3 km avant de te rendre d'arriver à Saguenay. Puis là, ils ont mis un air de repos avec des bancs, puis des poubelles, puis tout, puis c'est vraiment nice, ça, c'est vraiment beau. Puis là, tu peux descendre tranquillement, puis t'arrives où que le traversier est normalement, tu sais, c'est un bateau bien ordinaire, mm-hmm. Mais il y a un quai qui est là. Puis là, j'arrive, puis je disais, ce serait le fun d'aller sur le quai, mais tu sais, il va sûrement être barré, il va sûrement être une clôture ou quelque chose, tu sais.
6: Ouais.
5: Non.
6: OK.
5: Il n'y a rien. Fait que tu peux aller complètement au bout du quai. Puis, il y a rien qui t'empêche d'aller au bout du quai, il n'y a rien qui t'empêche de faire quoi que ce soit, tu sais.
6: OK.
5: Puis, je me mets à penser, je me dis, t'as peur, là. La ville, là, son salaire en maudit, c'est clôture de piscine, puis tout, puis avec raison. Mais là, c'est-tu moi ou bien.
6: Mais y a-tu comme un petit rebord de béton? Y a-tu comme.
5: Non, il n'y a rien pour tout, man.
6: Fait que c'est-à-dire, mettons que t'es à vélo, que tu manques de frein et tu tombes dans l'eau, là.
5: Faudrait vraiment que tu cours après le trouble, là, mais ouais.
6: J'ai fait le saut,
5: qu'il n'y a pas de clôture, rien, là. Okay. Parce que c'est un super de beau coin, c'est bien entretenu, puis tout, puis c'est génial.
6: C'est vraiment là que le bateau s'en va, là,
5: Tu vois que dans le milieu du quai, il y a comme un genre de U, là, tu sais, où est-ce que le bateau s'accoste là, puis il traverse au bord à Chipcha, là. C'est super bien organisé. Je sais pas si y en a qui l'a déjà pris, ce traversier-là, au 6-12.
6: Là, il est vraiment fait pour les. Il n'y a pas de véhicule là-dessus, là. Il y a
5: non,
6: que
5: non,
6: des,
5: non,
6: des
5: non,
6: piétons,
5: non,
6: des vélos.
5: Vélo, piéton seulement.
6: Ah, je savais même pas qu'il y avait ça, là.
5: Ouais.
6: En partant, je savais même pas qu'il y avait ça, là.
5: Non, c'est super beau, puis t'es sur bord de la rivière Saguenay, puis tout, là. C'est vraiment beau, puis ça t'amène directement à Chipcha.
6: Mais côté sécurité.
5: J'ai fait le saut de voir qu'il n'y avait rien, là. J'ai dit, voyons, tabarouette, le quai. Pis tu sais, des flots étant des flots, là, ils prennent le vélo, c'est pas long qu'ils sont rendus, là. Je veux pas donner de mauvaise idée à personne, mais mettons qu'on décide qu'on se fait un petit feu sur le bord du quai, on pourrait, là.
6: OK. Ouais, c'est ça, il y a pas de l'air d'avoir ben de surveillance là non plus.
5: Ben non.
6: Là, ça a de l'air tranquille.
5: C'est pas mal du monde partout non plus, hein.
6: En même temps, des bords de l'eau, tu sais, il y en a plein, je sais pas.
5: Par chemin.
6: Il faudrait que je voie la place précisément pour savoir si c'est pire que ça. T'as-tu pris une photo ou quelque chose?
5: Non, j'ai pas pensé.
6: Tu sais, juste pour voir, là.
5: J'ai pas pensé, mais j'ai fait le saut de voir qu'il y avait pas de clôture.
6: Okay.
5: J'ai vraiment fait le saut de voir qu'il y avait pas une petite. Tu sais, oui, des bords de l'eau, il y en a plein partout, c'est vrai, t'as raison.
6: Mais ils ont-tu un genre de setup avec une passerelle pour tomber comme sur le bateau, puis on fait rentrer le monde?
5: Ben, OK. OK.
6: Puis, ben, mettons, pour embarquer sur le bateau, tu fais comment?
5: Ben, comme t'as sur le quai, là, et tu mets le pied, t'as un pied sur le quai.
6: OK, c'est vraiment un petit bateau, là. C'est vraiment quelque chose de tout petit, là.
5: Non, c'est pas, on passe pas au traversier à ta du sac, toi, là. C'est pas ça.
6: OK, non, mais c'est ça, là.
5: Ben non.
6: OK. Ah, ben ça se peut. Je sais pas, on dirait qu'il faudrait que je me fasse l'image.
5: J'ai trouvé ça spécial qu'il n'y ait pas de clôture, là, pour empêcher le monde d'aller sur le quai, là. Moi, j'étais bien content, j'étais allé au bout du quai, puis je regardais à gauche, je regardais à droite, je chantais. Moi, j'étais jamais allé là, même ça sentir, moi. Quand j'arrive à une place que je suis jamais allé, j'aime bien ça, là. D'un côté, tu vois le barrage, je suis encore avec les chars qui passent bien comme faut. Puis c'est vraiment beau, là. C'est vrai.
6: C'est comme un peu à Petit Saguenay, genre. Tu peux t'avancer sur l'eau, puis tu sais, t'as quand même une vue sur.
5: Moi, des pauvres.
6: Parce que là-bas, tu sais, il y a
4: Petit Saguenay, moi, on est allé en fin de semaine. Ça faisait longtemps que je t'ai pas allé. C'est-tu assez magnifique?
6: Ah non, c'est.
4: Quelle vue incroyable qu'on a de là.
5: T'as une belle vue, là, mais c'est un petit niveau en dessous, là.
6: OK.
5: Sinon, deux, là.
6: C'est juste pour dire que tu prends le traversier, tu t'en vas de l'autre bord, là.
5: Ah ouais, ça, c'est le fun, là. C'est sûrement le fun, par exemple. Je l'ai jamais

0: Mais c'est sûrement le fun.
1: Fait que ça me choque pas qu'il n'y ait pas de clôture tant que ça, finalement.
0: Ouais.
1: C'est un spot qui est pas tant, tu sais, qui est pas tant passant. Y avait-tu bien du monde? T'étais-tu tout seul? Y a-tu,
0: croisé 6-7 personnes.
1: Ouais, c'est ça. Tant que ça avait été plus passant, je dis pas.
0: 6-7 personnes.
2: On dit que la traversée, c'est un ponton.
0: Bon, c'est ça.
2: OK. Fait que c'est...
1: OK. Fait que, je viens de rapetisser mon
2: encore d'une shot.
1: C'est ça, qu'il n'y a pas de toilette là-dedans. Il n'y a pas de petit resto.
2: Il
1: n'y
2: a pas de restaurant. Tu n'iras pas manger là.
0: Mais tu sais, bravo à la ville de faire ça. C'est cool.
1: Ah oui, c'est très cool, là.
0: Sauf que ce que je me pose comme question, c'est, putain, on devrait-tu mettre des clôtures là?
1: Mais rappelle-nous, dans quel coin précisément?
0: Tu te stationnes où le chemin de la cartonnerie, dans le Rang-Saint-André. Ben, où est-ce que Saint-Jean-Baptiste perd son nom pour Rang-Saint-André? Il y a un petit parking qui est là. Puis tu t'en vas là, puis tu marches un peu, puis une manière, t'arrives dans une genre de carrière, il y a des roches qui se font écraser à des places, là. C'est vraiment, c'est vraiment
2: moi,
0: beau.
2: Moi, tu parles de ça, Dicky, là. J'ai aucune idée d'où tu parles. J'essaie de me, je mets Saint-André, je le sais. Non, mais tu m'expliqueras ça en dehors des ondes, parce que ça fait déjà 5 minutes qu'on parle là-dessus, mais j'essaie de me replacer.
0: Puis
2: je connais pas, oui.
0: Le pont Nelson, tu rentres dans le chemin Saint-Jean-Baptiste, direction quartier des Pins, puis tu continues tout le temps tout droit, puis tu vas arriver.
2: OK.
1: Et non, sa job, c'est de conduire le pont. Quand même cool. Donc tranquille, là.
0: Ça le retourne à bien.
1: Tu ride une fois de temps en temps. Let's go, embarque, ma belle, comme dirait Cain.
2: Eh bien, merci bien. Merci. On s'en va dans notre question inutile dans les prochaines minutes. Restez là, on vous dévoile c'est quoi dans quelques minutes.
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0: appel.
1: Patrick Roux, je pensais jamais dire ça parce qu'on dirait que la phrase ne fait aucun sens, mais toi, t'es ici pour régler des problèmes de société.
2: Oui, et j'aime apprendre aussi. T'as oublié de dire ça, Andréane. J'ai appris récemment, d'ailleurs, que les pandas n'ont pas de préférence concernant où ils dorment. Ils peuvent tomber endormis n'importe où. Je ne tente, moi, qui fais la même affaire.
3: Oui, mais je fais la même chose, moi aussi.
2: Je fais la même chose aussi, ben, chanceux. Je suis pas capable de faire ça. Mm. Mais j'aime ça, apprendre ce genre d'affaires-là.
1: Okay, c'est vrai, le panda?
2: Oh, oui, c'est vrai, le panda.
1: J'attendais le gag, j'étais comme... OK.
2: Non, des fois, je suis un humoriste qui est plus sérieux.
1: Ah, d'accord.
2: J'aime ça apprendre des choses. Et je sais que vous autres aussi, les chums,
1: ben oui.
2: Vous aimez ça apprendre des affaires. Alors, c'est l'heure de l'émission « Comment savoir si ?»
4: Vous savez, en tant qu'expert reconnu, il arrive qu'on m'aborde dans la rue ou dans certains lieux publics. Parfois, c'est pour me dire que je fais un travail remarquable et rigoureux, et parfois, c'est pour me dire « Monsieur, sortez d'ici, c'est la toilette des femmes. » Dans tous les cas, je réponds « Merci beaucoup !» Aujourd'hui, comment savoir? On plonge dans un sujet qui est comme mes mamelons après un marathon, c'est-à-dire sensible. Je pense qu'on devrait mettre de la vaseline. Et justement, on reste dans la vaseline, puisque cette capsule éducative vous donne des outils pour savoir si vous êtes dépendant à la pornographie.

0: victoire sur la face de son bonhomme de neige. Comme on dit, toutes les façons sont bonnes pour se sentir libéré, délivré. Alors une question se pose, à quel moment sommes-nous dépendants à la pornographie? Afin de recueillir des données, je suis allé faire un vox pop dans la rue pour savoir combien de fois par semaine les hommes et les femmes regardaient des vidéos coquines. Les réponses vous surprendront. Bonjour monsieur, oh vous avez une bonne poignée de main. Combien de fois regardez-vous la pornographie par semaine?
1: Ben, je dirais 12 fois là, juste un matin.
0: Hé, est-ce que quelqu'un aurait un peu de Purell? Et vous monsieur, combien de fois?
2: Jamais, je trouve ça tordu. Je préfère de loin regarder des photos de pieds. Des beaux pieds sales.
0: Bon, laissons faire le vox pop. J'ai déjà mal au cœur. Et je vous prendrai encore un peu de Purell, madame, s'il vous plaît.

vous regardez une vidéo d'une dame de 60 ans avec des lulus qui dit « I'm a little bitch, fuck me hard, on the table » avant même d'avoir bu votre premier café, vous êtes dépendant à la porno.

0: chanson que vous pouvez jouer, c'est celle-ci. Si vous avez compris cette référence, vous regardez trop de pornographie. Si vous ne pouvez plus manger de pogo sans essayer de voir jusqu'où vous pouvez l'entrer dans votre gorge, vous regardez trop de pornographie. Et s'il vous plaît, vous faites peur aux enfants chez Valentine. Vous êtes excité par votre demi-sœur, votre beau-père, les courtiers hypothécaires, les femmes de ménage, votre secrétaire, les caméras cachées, les faux taxis et les elfes à gros tétons qui sortent la langue en faisant des yeux croches. Vous regardez trop pornographie. Et moi, j'en connais beaucoup trop sur le sujet. Si vous avez déjà vu quelqu'un se moucher dans un mouchoir et que vous vous êtes dit « Quoi? On peut se moucher avec ça? » Vous regardez trop de pornographie. La pornographie peut sécréter en vous de l'endorphine, de la dopamine et plus encore. Ce flux chimique procure un plaisir intense, réduit le stress. Mais attention, il peut cochonner le plancher de votre salle de bain aussi. Alors mes chers amis, que vous soyez dépendants ou pas à la pornographie, soyez doux avec vous-même. Aimez-vous, mais pas trop souvent. C'est incroyable.
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11: CNN.
12: Oui, CNN.
11: Yes.
12: T'as demandé une phrase avec CNN.
11: Oui, donc.
12: CNN qui a pas fini de patiner, c'est bien Christine Fréchette.
11: C'est qui, Christine Fréchette?
12: Ah, écoute,
11: connais pas.
12: Fait des mois qu'on se le demande.
11: À qui je parle, là?
12: Je suis un journaliste du Journal de Québec.
11: OK, Québec, Canada.
12: Non, ben, Québec, là.
11: Jean-Pierre Poilievre.
12: Non, non, lui, c'est Canada, chef d'opposition.
11: De quelle position?
12: Lui, en ce moment, il est dans la position d'un gars qui vient de tomber en bas de 8 marches, okay, avec 2 chaudières de compost.
11: OK, qu'est-ce que je peux faire avec vous?
12: Bon, OK, tous vos médias se mettent ensemble contre Donald Trump.
11: Oui.
12: Puis là,
11: on est solidaires, parce que solidaires, ça paraît. très bien.
12: Oui, condition de pas mettre ce mot-là dans le nom de ton parti.
11: Mais encore?
12: Mais là, Trump, c'est parti sa propre TV.
11: Oui, bon, on n'est pas surpris.
12: Pensez-vous qu'il va faire un morning show comme Salut, bonjour?
11: Oui, okay. Il va plutôt appeler ça Bonjour, salaud.
12: Pensez-vous qu'il est bon pour le mi-mandat?
11: Pas sûr. Okay. Il est meilleur dans le me, myself and I.
12: Vous autres, dans vos médias, vous n'avez pas le droit d'utiliser des mots trop forts pour le décrire.
11: Faut utiliser des termes modérés.
12: OK, pareil comme ici.
11: Comme si on dit c'est une crise de verre russale.
12: OK, ça, c'est trop fort comme
11: ça. Non, ça, c'est modéré.
12: Ah oui.
11: Alors que si c'est une grosse
12: Non,
11: la
12: maison sous les arbres.

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3: Mario, tu remets ton veston de lecteur de nouvelles aujourd'hui.
4: Oui, on a eu droit à deux grands retours cet automne. Le grand retour de Céline et le grand retour de Mario Info.
3: Oui.
4: Les deux étaient autant tendus.
3: Ben oui,
4: là.
3: Ben oui.
4: Et je vous promets que ça va être mon meilleur Mario Info à vie. Puis que je vais baisser vos impôts de 50%.
5: Ah, ben ah
4: ouais. Ouais, vous aurez compris que c'est un spécial élection. Puis ça se peut qu'il y ait des promesses qui sautent. Alors, pour la première fois dans l'histoire des élections au Québec, on a le droit à une course à cinq.
5: Mm-hmm. Hein? Ah oui.
4: Jean de La Fontaine dirait qu'on a deux tortues, un bœuf pas de jambes, une gazelle paralysée et un tronc de lapin. C'est quand même une course, là.
5: Wow.
4: Bref, si la tendance se maintient, Radio Énergie confirme que Mario Info, spécial élection, ça commence maintenant. Madame la Première ministre, chef de l'opposition, électeur, électrice, électricien, monsieur et madame avec leur face sur des poteaux, bonsoir. En manchette de campagne, Simon Jolin Barrette poursuit sa mission d'être un gars qui trouve sa plate d'avoir du fun.
3: Ouais.
4: Christine Fréchette jure qu'elle n'a aucune idée de c'est qui ça, François Legault.
5: C'est bon.
4: Les dents de Charles Milliard ont été approchées pour remplacer celles du gars dans les annonces de Trivago. Film sur la vie de Hulk Hogan, Manon Massé pressenti pour le rôle principal.
3: Eh oui.
4: Même quand il rit, Éric Duhaime a l'air d'être sur le bord de pleurer.
5: Oui.
4: Malgré l'avance de son parti, Paul Saint-Pierre Plamondon reste moins populaire que le yoga chèvre.
3: Yoga chèvre.
4: Et c'est confirmé, les journalistes qui couvrent les élections sur LCN le week-end ont pas l'air d'avoir l'âge de voter.
5: C'est vrai.
3: Des enfants.
5: Oh, c'est drôle.
4: Ben oui. Alors, bienvenue à votre radio-journal. Je suis à la radio, je lis le journal. Alors, tout d'abord à l'économie, Bernard Drinville a promis de réduire la taille de l'État, mais avoue qu'il ne peut rien faire pour sa taille à lui. Élections Québec aimerait rappeler à tout le monde que même si c'est vraiment très drôle, il est interdit de prendre un Sharpie pour dessiner une moustache, des lunettes ou un gros bat dans le visage des candidats sur la pancarte. Ça longtemps, j'ai pas dit bat.
3: Ben oui, ben oui. Un gros bat.
4: J'ai quel âge?
5: Tout aimé ça. Oui. Ça nous a fait voler.
4: Langage politique maintenant, c'est confirmé. Les politiciens essaient d'avoir l'air brillant en disant des affaires beaucoup trop compliquées pour rien. Alors, voici ce que veulent vraiment dire certaines de leurs phrases vides.
3: Okay.
4: Il faut revoir la gouvernance, veut dire on va clairer le boss.
3: Oui.
4: Et on veut mettre en place un comité de vigie, veut dire on va regarder le problème empirer sans rien faire. Fuck out!
5: 100%!
3: Ouais.
4: Seulement 20% de la population croit qu'Éric Duhaime ferait un bon premier ministre, tandis que l'autre 80% croit qu'il ressemble à Charlie dans les livres Où est Charlie? Finalement, on est en pleine campagne et encore une fois aujourd'hui, les autobus des partis ont sillonné les différentes routes du Québec. Christine Fréchette était aux urinoirs du Madrid pour parler aux gens de Montréal qui s'arrêtent là pour pisser en chemin vers Québec. Charles Milliard était aux zoo de Grimby, lui, pour comparer sa dentition avec celle des girafes. Éric Duhaime était à Laval chez ses parents pour prendre une douche en famille.
5: Oui.
3: Oui, c'est vrai.
4: Paul Saint-Pierre Plamondon visitait la Côte-Nord pour faire la promotion de ses trois nouveaux synonymes pour jamais dire référendum. Et Ruba Gazal est toujours pas arrivé à Val-d'Or vu qu'elle est partie de Montréal en bixi. Alors voilà, ça termine votre Mario Info spécial élection. Après la pause, restez là, on reçoit le bug de l'an 2000 qui vient rire de nous autres parce qu'on avait peur de lui sans se méfier de son frère, l'intelligence artificielle qui va tous nous tuer.
3: C'est surtout vrai à la fin, c'est ça que...
5: Ouais, c'est ça.
3: Oui.
5: C'est ça, dans le fond, c'est super vrai.
4: Je sais pas si les gens, mettons, ceux qui sont indécis, là, on le sait-tu plus, là?
5: Ben, honnêtement, oui. Moi, ce que j'aime, c'est quand on offre du contenu qui est engagé de la sorte, Mario.
4: Ben, moi, je suis engagé, ça fait 30 ans, je travaille ici.
6: Ah, OK.
3: Ben, Je sais pas si tu as influencé les années-ci, mais on a ici au Cézozo, c'était tellement cave, Mario.
6: Oui. Alors, j'imagine que... Merci de le
5: remarquer. C'est dans la poche, comme on dit.
3: C'est dans la poche. Mario, t'es en show partout. Le 3 octobre, oui. T'es à Varennes. Le 16 octobre, à Saint-Jérôme. Deux fois à l'espace Saint-Denis, du côté de Montréal. Le samedi 24 octobre, une fois à 15h, une fois à 20h.
4: Exactement.
3: Et puis, le 29, t'es à Trois-Rivières. 13 novembre, Magog. Et le 26, à la salle Albert-Rousseau de Québec.
4: Ah ben ouais, j'en ai des shows.
3: T'en as beaucoup, oui.
4: Puis maintenant, je vais bien, je vais où pour tout cela?
3: J'irai au mariotessier.ca, moi.
4: Attends, je vais le prendre en note.
3: Je veux dire, le Mario Tessier.
5: Le R.
4: Un T, un E.
3: C'est ça. .ca.
4: .ca, parfait. .ca.
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0: Taylor.
1: CNN.
0: Oui, CNN.
1: Yes.
0: Faites-moi une phrase avec CNN.
1: Oui, donc.
0: CNN qui a pas fini de patiner, c'est bien Christine Fréchette.
1: C'est qui, Christine Fréchette?
0: Ah, écoute,
1: connais pas.
0: Fait des mois qu'on se le demande.
1: À qui je parle, là?
0: Je suis un journaliste du Journal de Québec.
1: OK, Québec, Canada.
0: Non, ben, Québec, là.
1: Jean-Pierre Poilievre.
0: Non, non, lui, c'est Canada, chef d'opposition.
1: De quelle position?
0: Lui, en ce moment, il est dans la position d'un gars qui vient de tomber en bas de 8 marches avec 2 chaudières de compost.
1: OK, qu'est-ce que je peux faire avec vous?
0: Bon, OK, tous vos médias se mettent ensemble contre Donald Trump.
1: Oui. Puis là, on est solidaires parce que solidaire, ça paraît bien.
0: Oui. Mais. Condition de pas mettre ce mot-là dans le nom de ton parti.
1: Mais encore.
0: Mais là, Trump, c'est parti de sa propre TV.
1: Oui, bon, on n'est pas surpris.
0: Pensez-vous qu'il va faire un morning show comme Salut, bonjour?
1: Oui. Okay. Il va plutôt appeler ça Bonjour, salaud.
0: Pensez-vous qu'il est bon pour le mi-mandat?
1: Pas sûr.
0: OK.
1: Il est meilleur dans le me, myself, and I.
0: Vous autres, dans vos médias, vous n'avez pas le droit d'utiliser des mots trop forts pour le décrire.
1: Il faut utiliser des termes modérés.
0: OK, pareil comme ici.
1: Comme si on dit c'est une crise de verre russale.
0: OK, ça, c'est trop fort comme
1: ça. Non, ça, c'est modéré.
0: Ah oui.
1: Alors que si c'est une grosse astuce
0: Non,
1: arrêtez.
0: Bon. De si grosses faces pleines de pitié. Non, arrêtez. 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
0: La question.
2: Question inutile aujourd'hui, en cette première journée officielle de l'automne, qui arrive d'ailleurs à 8h05. Aujourd'hui, on
3: C'est précis, hein, pareil.
2: C'est précis.
3: Pas 8h06.
2: Non, ben là, c'est ça.
3: 8h05.
2: Aujourd'hui, on comprend que c'est nos dernières heures d'été qu'il faut en profiter, là. C'est ça qu'on comprend.
3: Fait qu'aujourd'hui, Pina Colada, on se fait bronzer. Bah, tu comprends, on va essayer de se faire bronzer.
2: 15 degrés avec du soleil.
3: L'indice UV, t'as combien, lui?
2: Ah, j'ai pas vérifié, je suis désolé,
3: PA. Pas très élevé, hein?
2: Je sais pas.
3: Tranquille là-dessus.
2: On va dire ça tantôt.
3: Ah, merci.
2: Sinon, ben, on est dans la saison, vraiment, puis on le voit circuler sur les réseaux sociaux. Les pommes commencent de plus en plus à être prêtes selon les sortes de pommes qui poussent dans les différents pommiers, différents vergers que vous visitez.
3: Tu la McIntosh?
2: Ah non, moi c'est pas ma préf.
3: Ah non, moi, quand elle vient d'être cueillie, là, elle est surette, là, moi j'aime ça. Là.
2: Ah,
3: fait que si tu me dis qu'ils sont pas prêtes, moi ça vaut pas la peine encore.
2: Ah, McIntosh, je sais pas, faudrait que je vérifie. Là. Je suis pas une spécialiste de la pomme, mais allez aux pommes, vous autres, c'est-tu un classique chez vous? Est-ce que toi, avec tes enfants, ta blonde, vous allez aux pommes?
3: Moi, j'ai pas le choix de te dire oui, moi.
2: Ouais?
3: Mais même en dehors de ça, là,
2: à
3: t'sais,
2: chaque année?
3: Ben, c'est sûr qu'on saute des années, tout dépendant des circonstances, mais mettons que tu me poses la question juste à moi, le PA, t'as-tu envie d'y aller?
2: Ouais.
3: J'ai envie d'y aller.
2: Oui, t'aimes ça.
3: Je trouve ça beau, tu sais.
2: Mais c'est vrai que c'est beau.
3: Ben oui.
2: C'est une belle sortie extérieure.
3: Tu peux changer de place, là.
2: Ouais.
3: Mettons, tu peux rester au Saguenay-Lac-Saint-Jean. Tu sais, il y en a de plus en plus des places, tu sais, que tu peux aller cueillir des pommes. Mais sincèrement, tu sais, quand tu vas vers l'île aux Coudes aussi, ou tu sais, même l'île d'Orléans, ou ben toutes ces places-là.
2: Il y a du monde, là. Il y a la file pour rentrer à l'île quand c'est le temps des pommes, mais c'est vraiment le fun. C'est des beaux.
3: Mais c'est qu'il n'y a pas juste ça. C'est qu'il faut que tu vois tout ce qui est autour. Tu vas te promener en auto, tu vas aller, tu sais. Justement, tu ces places-là, ils font comme du cidre de pomme, des affaires de même. Fait que tu te dis, ben, regarde, il va y avoir un petit kiosque de dégustation.
4: Ah,
3: tu vas manger.
4: Du cidre de pomme, on se fait tout poigner avec ça. Hein?
3: Ouais, je suis pas un grand fan.
4: On trouve donc ça bon quand on les goûte, puis ça traîne dans l'armoire.
2: Ben, moi, j'en boirais pas tous les jours, puis j'en boirais pas
3: plus.
2: Une bouteille complète, mais si tu m'en offres un petit verre, dans le cadre comme ça d'une activité de même, que t'es dehors, que
3: c'est
2: t'es
3: gratis.
2: Dans un verger, puis tout ça, j'embarque au bout, puis je trouve ça bon, puis j'ai le goût d'en boire. Là.
3: Sauf que dans les dernières années, moi, j'ai fait le saut quand ils donnent le prix du sac. Tu sais, ils donnent des prix, puis là, ils disent, OK, tel sac, c'est 20 piastres.
2: Mais c'est des grosses poches de pommes, là.
3: Pas tant. Parce que moi aussi, j'y avais été, là.
4: C'est
3: pas donné,
4: là.
3: Non, c'est pas donné, mais la pomme est bonne. Tu sais, on va se le dire. Mais moi, c'est oui. Un gros oui.
2: Un gros oui. Puis autres, les chums du beau, c'est aller aux pommes, c'est oui ou c'est non? C'est ce qu'on veut savoir ce matin, dans notre question inutile. Dis-qu'y, toi, tu dois pas être genre aller aux pommes à chaque année, ben.
4: Ben, à cause de la randonnée, des fois, ça fit mal, mais j'aime ça.
3: OK.
4: Même si j'ai pas d'enfant, j'aime ça.
2: Ben, c'est pas exclusif pour gens qui ont des enfants.
4: J'haïs pas ça. M'avouer, là, j'haïs pas ça partout.
3: Amène-tu Chase?
4: L'année passée, il y a deux ans, l'année prochaine, puis on l'avait amené.
3: Tu sais, ben, avec une laisse, là, mais tu traînes le chien, tu prends l'air, tu prends une marche, tu sais, dans le fond, c'est.
2: Tu peux amener ton chien quand tu vas cueillir des pommes.
4: Bon, oui, ben, les locaux, tu peux l'amener, là.
2: OK.
3: Ouais, locaux,
4: tu vois, les locaux, il n'y avait pas eu de problème, hein.
3: Non, mais tu le tiens en laisse, là, tu sais, tu commences pas à le laisser aller, là.
2: Puis, c'est pour l'événement ou pour croquer puis manger des pommes ou cuisiner des pommes après? Tu sais, les mentis, êtes-vous comme des fans de pommes chez vous à la maison?
4: Tu n'achètes tout le temps trop,
2: ça, c'est,
4: hein, c'est la gaffe numéro
2: trop,
4: un. Tu n'achètes trop, tu vas en perdre ou en donner à du monde, là, mais c'est le seul fun. Moi, j'aime bien ça, moi.
3: Bon, pour les lunchs, tu sais, moi, je suis pas cuisineux de pommes. Moi, j'y mange.

0: C'est de la pomme en tabarouette, mais tu sais, de la tarte à un moment donné, tu l'as faite, là, puis des croustades aux pommes, puis des. Là, après ça, tu les arranges toutes. Nous autres, ça finit toujours de même. Nous autres, on a un pommier sur notre terrain à la maison. C'est pour ça que moi, j'y allais une fois de temps en temps, mais pour vrai, pas à chaque année. Ça me tente pas à chaque année d'aller aux pommes, mais une fois de temps en temps, on sautait une couple d'années, puis on y allait. Mais là, depuis qu'on a un pommier sur notre terrain qui fournit, là.
1: C'est des bonnes pommes comestibles.
0: C'est des bonnes Cortland. Oh, ils sont belles à part de ça, là.
1: Parce que mon voisin, lui, il a un pommier, mais avec des, tu sais, des mini-pommes, là. Tu manges pas ça,
2: c'est pas mangeable.
0: Non, ça, c'est pas bon. Non, c'est très bonnes. Nous autres, je te dis, on cueille à peu près de l'équivalent de 3 paniers à linge bien plein de pommes. On en donne à nos voisins.
1: C'est toi qui l'as mis ou bien c'était là quand t'as acheté?
0: On l'a planté quand Magali est née, ma plus vieille, 14 ans, ouais.
1: Mon Dieu, puis il est prêt, puis il est prêt.
0: Ça fait longtemps qu'il fournit de même. Ça fait qu'on skip un peu le verger, je t'avouerais.
1: Mais un sac, c'est combien chez vous, mettons?
0: C'est pas cher chez nous, c'est gratuit. Je peux même t'en amener un, si tu veux. On va les cueillir.
1: Non, mais là, tu me parles, là. Toi, site de pomme, t'as-tu une dégustation dans la cuisine après?
0: Malheureusement, j'ai pas de site, mais je peux t'arranger quelque chose. Je te ferai un drink.
1: Mais c'est juste pour moi, là. C'est pas pour les auditeurs du boost, là, les chums.
0: Ah, ben là, c'est parce que tout le monde vient, peut-être que vous allez trouver ça plate. Ça se peut que vous trouvez
1: plate, soit vite.
0: C'est peu qu'il manque de pommes vite, c'est tous les auditeurs viennent, là.
1: Samedi, fin d'avant-midi, la tournée est finie.
0: Exact. Louis nous dit qu'il n'est jamais allé aux pommes. Lui, je pense que je l'avais lu. Réjean Desgagnés nous dit oui, en famille, c'est toujours une centaine de livres de pommes aussi de son côté. Mais tu sais, tant qu'à y aller, des fois, tu te dis, Colin, on va en prendre pour la peine.
3: J'aime beaucoup Stéphane qui, à mon avis, représente la majorité silencieuse. Et criffe que non, l'épicerie se fend de derrière pour en vendre est moins cher qu'un verger.
0: Ouais.
3: D'après moi, il représente une partie importante de la population, Stéphane, en disant ça. Ouais.
1: Probablement.
0: Le 100 livres de pommes de Maxime aussi, il va en partager à sa famille. T'sais, lui, il se sacrifie pour le reste des membres de sa famille, puis il revient, puis il partage ça papa, maman, les frères et sœurs, voilà. Et qui nous dit, c'est Patrick qui dit, je suis allé aux pommes en fin de semaine. Déjeuner au cochon dingue, comme déjeuner. L'entrée de l'île, c'est plus long un peu. L'attente a pris 45 minutes. J'ai payé 20 $ pour 20 livres de pommes McIntosh, un peu sûr. La pomme jaune, vraiment bonne. 10 $ un sac de poire. Ah, c'est bien intéressant, ça. Au verger... André Blouin qui est allé, lui, vraiment une belle place. Hey, c'est bien.
3: Des poires, c'est bon, ben ça.
0: C'est bien détaillé. Ouais, des belles poires demain, je trouve ça intéressant.
1: Fraîche comme ça dans l'air.
0: Ah oui, mais ça. 6h26, est-ce que c'est oui ou c'est non, vous autres, allez aux pommes? C'est le temps des pommes. Est-ce que vous y allez ou non, les chums du beau? C'est notre question inutile ce matin. Et on continue de vous lire dans les prochaines minutes après les doubles et Jérôme 50 dans le beau.
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0: Je le sais que quand on me croise dans la rue, on se dit « Ah, oh, Andréane, 5 pieds 4, elle fait peur à personne, elle a de l'air douce, elle a de l'air fine. » Non! Andréane a un peu choqué quand on vient la chercher. Puis hier, j'ai failli me battre avec un gars dans un VUS.
1: Là, t'exagères même pas. J'exagère même pas. À point nu. Là.
0: Hey, il est venu me chercher, là, m'a t'expliqué ce qui s'est passé. Hier, je m'en vais chercher Miko, mon fils de 4 ans, à la garderie. Il enfourche son vélo. On s'en va vers l'école récupérer son grand frère à l'école. Puis, tu sais, on vit notre best life. On vient de dessiner sur le trottoir avec des craies. C'est vraiment, c'est chill. Là. C'est une belle fin de journée.
1: Toi, la best life, c'est de dessiner sur le trottoir avec des craies. Non, mais c'est intéressant.
2: Quand même. Pas aller souper au toque avec. Un peu à poil puis de la sexualité.
0: du tout.
2: Et faire des dessins à la craie.
0: Exact, avec des enfants de 4 ans.
2: Oui.
0: Alors, on arrive au coin de rue de l'école où Milan, où Miko, il sait qu'il faut qu'il m'attende avant de traverser. Il a 4 ans, OK? Il n'est pas parfait, c'est un enfant, il a des pulsions, mais il sait qu'arriver au coin de la rue parce qu'il est en vélo, donc plus rapide que moi qui est à pied, il va m'attendre. C'est ce qui se passe. Il m'attend au coin de la rue. J'arrive à côté de lui. Et là, la petite erreur qu'il a faite, c'est qu'il n'a pas regardé avant de traverser. Mais moi, je suis à côté de lui, tu sais. Fait qu'il donne un petit coup de pédale, il avance dans la rue, je te ramasse sa selle et je le recule parce que moi, j'ai vu qu'un véhicule s'en venait. Là, il n'y a pas une question de vie ou de mort. Là, c'était pas, t'sais, on n'était pas à un poil près, mais tout de même, j'ai la patate qui débat.
2: Ça reste dangereux.
0: Ça reste que j'ai le cœur qui débat, que j'ai eu un moment de j'ai vu mon fils se faire frapper par une voiture. T'sais. Et là, je me retourne vers le conducteur pour lui faire un signe de « Hey, désolé ». Et le monsieur dans son VUS, le gros bonhomme, il lève ses bras dans les airs puis il est fâché, lui, que mon fils ait osé s'aventurer dans la rue. Mon fils de 4 ans, qui a des pulsions d'enfant de 4 ans, qui a pas fait la bonne chose, j'en conviens, mais c'est un enfant. Mm-hmm. Et le monsieur se fâche après nous. Et moi, là, oulalalalalala. Quand tu n'as pas de patience pour des enfants, je peux te rentrer dans un mur, je peux crever tes pneus, je peux aller retracer tes propres enfants pour les menacer.
1: Wow.
0: Moi, là, si tu t'attaques à un enfant, je vire complètement folle. Le gars, zéro empathie, zéro compassion. Tu sais, il m'a vu me garrocher pour arrêter le vélo, puis c'est lui qui est fâché. Ça n'avait aucun sens. Fait que là, j'ai vu que sa fenêtre était baissée. Fait que moi, j'ai crié, « Hey! C'est un enfant! »
1: Hey, il a dû avoir peur, hein?
2: Non, mais j'aurais fait la même chose.
0: Ça paraît de rien. Mais qu'est-ce que tu voulais, je faire? J'étais comme, j'allais pas vraiment, il sacrait un coup de poing d'en face, mais. Ça m'a fâché de voir que on n'a aucune tolérance, on n'a plus de patience. Le gars, il est dans une zone scolaire, on est à côté d'une école, c'est la rentrée depuis quelques semaines, les enfants circulent davantage. Puis là, toi, au lieu de juste mettre le frein puis attendre qu'on passe, tu m'envoies chier, t'es fâché, puis tu continues d'avancer.
1: Ben, vu que toi, t'es bien crinqué en ce moment, je vais en profiter pour te dire que, tu sais, peut-être que le monsieur a eu peur lui-même de tuer un enfant, puis ça a été ça sa réaction. Il s'est fâché parce qu'il a eu peur de...
2: Ben, il a juste à en parler à son psy, puis à réguler ses émotions, le vieux maudit. Je veux dire,
1: que je vais faire pomper. Andréane, puis c'est toi qui fais pomper.
2: Ça me frustre, moi aussi, ce genre de situation-là. Moi aussi, je peux crier après des gens, puis moi, je le dis souvent à mon gars, tu sais que je suis capable de me battre, hein? Puis il dit, oui, je le sais. Tu m'as gagné.
0: Mais je suis quand même une fille positive, OK? Fait que là, je veux pas juste finir ça puis être frustrée. Fait que je veux dire que pour tous les morons, comme le monsieur que j'ai croisé hier dans son VUS, j'ai noté ta plaque, je vais te retrouver cet après-midi. J'ai aussi des gens formidables que je croise en voiture avec mes enfants. Moi, je veux saluer les éboueurs de mon quartier qui prennent le temps de saluer mes gars, parce que mes gars trouvent ça hot, des camions de poubelle, puis on s'installe, puis on les regarde aller. Et je veux saluer aussi les policiers qui font flasher leur lumière parce que ça fait triper les enfants. Je veux saluer les gars, il y a un chantier de construction proche de chez nous. Puis là, il y a les gros camions Ben. Puis là, ils font aller leurs gros klaxons parce que les enfants trouvent ça hot. Puis pour tous les morons que j'ai croisés hier, il y a des gens vraiment hot sur la route qui prennent le temps de créer un peu de magie pour les enfants. Puis je trouve ça beau. Puis c'est un petit rappel ce midi que l'école est recommencée. Il y a beaucoup de circulation d'enfants dans les rues. Puis c'est notre responsabilité à tous, parents comme conducteurs, de les protéger puis d'être prêts à réagir quand ils vont avoir des pulsions, de se lancer dans le trafic sans regarder. Parce que ça prend un village pour élever des enfants. Fait qu'on peut-tu être solidaire au lieu de se taper sur le clou?
2: Je suis tellement d'accord.
1: Oui, on peut faire ça. Certain.
0: Puis autrement,
1: je suis pas habitué de le voir pomper.
0: Hey, puis j'ai chaud.
1: Je sais pas comment réagir.
0: Mais c'est du coup, je fais pas une compétition de iRock. Moi, je m'entraîne pour me battre contre les messieurs dans l'armée.
2: Hein? Je vais y aller avec toi, je pense.
1: Ouais, puis moi, si tu veux, j'ai un petit point américain.
0: Ah oui?
1: Ouais, c'est pas légal, mais entre nous.
2: Ben non, hein?
1: Ouais.
0: Ça, nous, on est correct.
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10: Okay, c'est bon,
11: alors, Martin va répondre à vos questions d'après-match. Martin.
12: Oui, belle victoire, Martin.
13: Merci, je pense que l'important, c'est ce qui est important.
11: Mais ça fait quand même drôle, Montréal contre Ottawa à Trois-Rivières.
13: Oui, mais faut pas oublier une chose. Oui. Tu sais, quand tu dis « je m'en vais à Trois-Rivières
11: oui. »,
13: dans « à Trois-Rivières », il y a le mot « Ottawa ».
11: Ouais, j'avais pas pensé à ça. Martin, quand tu vas jouer des matchs aux États-Unis cette année,
13: oui.
11: Vas-tu penser beaucoup à la situation avec les Américains?
13: Non, moi, je m'en vais jouer au hockey.
11: Oui, mais...
13: C'est sûr, quand on joue aux États-Unis et que les deux hymnes nationaux, c'est un moment sensible ces jours-ci.
11: Mon Dieu, ton français est rendu bon.
13: C'est un moment assez crucial où on se demande si les gens vont exprimer leur colère.
11: Voyons donc, ton vocabulaire est rendu parfait.
13: Les deux hymnes nationaux sont le point névralgique.
11: C'est un sumolien qui parle.
13: T'as le premier hymne national qui est le Haut-Canada Terre de Nose.
11: OK.
13: Puis t'as le deuxième hymne qui est celui des Américains.
11: Martin.
13: Puis comme le nom le dit, chaque hymne national est composé par Monsieur No.
11: OK.
13: Est-ce que c'est pas le prénom de Monsieur No, mais peut-être Alphonse No.
11: Martin, qu'est-ce que tu penses du championnat mondial cycliste?
13: Ah, moi, je pense qu'il faut respecter ça.
11: OK. Ouais. Respecter comme dans respect ou respecter comme dans. Tu bois toute la journée pour oublier que les rues sont barrées, puis tu respectes toute la journée.
13: Je dirais le deuxième.

0: Bienvenue dans la...
1: Dans la tête à Trudel. Oui, c'est dans la tête à Trudel.
2: Quand notre cerveau nous ment, ça s'appelle l'effet Mandela. Est-ce que vous connaissez ça un peu?
3: Oui.
2: Bon, ça s'appelle l'effet Mandela à cause de Nelson Mandela qui a été emprisonné dans les années 80. Et les gens ont tous, à un moment donné, considéré qu'il était décédé en prison dans les années 80, alors qu'il est décédé en 2013. Fait qu'ils ont appelé ça l'effet Mandela, c'est quand ton cerveau fabrique un faux souvenir.
3: Ouais, c'est comme une mémoire, une fausse mémoire collective.
2: C'est en plein ça, oui. Ouais. Et là, on va faire un test maintenant. Si je vous demande de compléter la phrase de Darth Vader. Luc?
4: Je suis ton père.
2: Mais Darth Vader n'a jamais dit ça. La vraie réplique, c'est non, je suis ton père. La vraie réplique du film, c'est pas Luke, je suis ton père. Est-ce qu'on l'a? On l'a-tu l'extrait?
5: Obi-Wan ne t'a jamais dit ce qui est arrivé à ton père.
6: Oh, il m'en a dit assez. Il a dit que vous l'avez tué.
5: Non, je suis ton père.
2: Alors, même l'acteur James Earl Jones, qui fait la voix de Darth Vader, a déjà dit en entrevue, ouais, la fameuse réplique « Luke, je suis ton père ».
4: Ça n'a jamais été dit.
2: Ça n'a jamais été dit.
4: Mais pourquoi on pense ça?
2: On dit que souvent les parodies de Star Wars répétaient la version « Luke, je suis ton père ». Mais il n'y a pas d'explication, c'est un effet Mandela, fait qu'on pense tout ça.
3: C'est intéressant.
2: C'est spécial quand même.
4: On refait une histoire qui va mieux avec notre cerveau, en fait.
2: C'est un peu ça. C'est des détours de notre cerveau pour reconstituer des souvenirs qu'on n'a pas. On va parler du jeu de Monopoly. Fermez vos yeux, mettons, là.
4: Oui.
2: Imaginez le petit monsieur riche du jeu.
4: Oui.
2: Y a-tu une moustache blanche?
4: Ben oui, y a une moustache blanche.
2: Y a-tu un chapeau de forme?
4: Oui.
2: Y a un tuxedo?
4: Oui.
2: Y a une canne?
4: Oui.
2: Qu'est-ce qu'il y a devant son œil?
3: Y a un monocle?
4: Non, c'est le bonhomme planteur, ça, c'est le pot de peanut. Y a-tu un monocle?
2: Il n'y a pas de monocle. On pense tous que le bonhomme de Monopoly. Il n'y a pas de monocle. C'est effectivement le bonhomme, voyons, tu l'as dit,
3: planteur,
2: c'est en plein ça. Fait qu'on confond les deux.
3: Y a-tu des lunettes au moins?
2: Le bonhomme planteur, j'ai un monocle. Il n'y a rien pendant tout, mais c'est dans notre tête. Mettons, moi, je connais pas les Pokémon, mais mettons, tu connais Pikachu, Jim?
3: Pikachu, ouais.
4: Moi, je connais, mais pas personnellement.
2: De quelle couleur est le bout de la queue de Pikachu?
3: Il est pas de la même couleur. Là. Il y a comme un petit tigré sur le dos, puis ça peut-tu être... Est-ce mauve?
2: Il y a beaucoup de gens qui vont répondre, en fait, noir ou plus foncé, mais il n'y a jamais eu de queue, mettons, d'une autre couleur que jaune. C'est juste qu'on l'a... Dans l'univers collectif, il y a d'autres couleurs, mais c'est juste jaune.
4: Ben, je comprends pas le phénomène. C'est bien bizarre. Pourquoi
2: c'est vraiment fucké. Mettons, si je vous dis si je vous parle de Kit Kat, la compagnie, évidemment, comment on écrit Kit Kat?
4: K-I-T-K-A-T.
2: OK. Toi, tu l'as comme il faut, tu l'écris-tu de la même façon?
3: OK.
2: La plupart des gens l'écrivent avec un trait d'union parce qu'on pense l'avoir vu écrit de même, alors que c'est en un mot, comme tu l'as. OK. We are the champions.
4: J'ai tellement mangé, man.
3: Ah ouais, mais tu te penses bon, un peu, t'es fier quand même de l'avoir eu du premier coup, hein?
4: Quand même.
3: Avec raison. Honnêtement, je le trouve super nice.
4: Mais merci.
3: Ouais.
2: Oh, si je vous demande.
4: Là, attends, tu dis pas ça pour me faire plaisir, là.
3: Non.
4: OK, cool.
3: Zéro.
2: La tune We are the champions, c'est un classique de Queen, évidemment. À la fin, ça dit We are the champions.
4: My friend.
2: Of the world.
3: Oui.
2: Ça dit pas of the world.
4: Non.
2: Ça finit par We are the champions et il rajoute rien.
4: Ben oui, il y a pas. Ah, non. Ben oui, il m'a semblé.
2: Non, pas à la fin de la tour.
1: Nous
2: sommes,
1: we are the champions.
2: Voilà.
4: OK.
3: J'ai entendu,
4: dans ma vie, of the world.
3: Oui.
2: En fait, c'est qu'on n'a pas imaginé ces mots-là, on les a juste déplacés dans la toune. C'est comme si on avait fait un remix de la toune de Queen, mais c'est parce qu'il dit souvent of the world dans la chanson, mais il dit pas à la fin. Fait que dans notre tête, c'est là.
3: Je le jure, là. C'est vraiment bizarre comment je me sens, mais je suis super irritée de pas avoir eu le of the world à la fin. C'est inachevé en moi, là.
4: Mais dans ma tête, il a toujours dit ça, puis on l'a joué mille fois, puis j'ai toujours l'impression qu'il disait of the world.
2: Non, pas à la fin. Pas à la fin de la tournée. Non, mais c'est moi aussi, en fait. Il y a aussi, dans le silence des agneaux, Hannibal Lecter accueille Clarisse avec, on a tous la scène en tête, il dit hello Clarisse. Tu sais, quand il voit pour la première fois,
4: bonjour Clarisse.
2: C'est pas ça qu'il dit, en fait. Il dit good evening Clarisse. Il dit jamais hello Clarisse, la France que tout le monde imite quand on parodie le silence des agneaux. Il l'a jamais dit dans le film. Fait que c'est ça, ces affaires fuckées un peu comme ça. J'en ai-tu d'autres pour vous autres? Ah oui, le robot C-3PO de Star Wars.
4: Oui, le robot doré.
3: Il est orange et...
4: Non, il est doré.
2: Non, il est doré.
3: Ah
2: oui,
3: excuse.
4: La petite boule, c'est R2-D2.
3: Non, R2-D2, c'est la petite affaire un peu haute, là. Puis en haut, il est arrondi. Non.
4: Il fait comme un womanizer, là.
3: Oui, c'est ça. Non, mais moi, je parlais de la petite boule. Je pense que c'est BB-8.
2: Alors, vous allez dire, OK, mais donc, mettons, si on parle de C-3PO, ses jambes sont de quelle couleur?
4: Elles sont dorées?
3: Non, elles sont noires.
2: Sa jambe droite est argentée. Hey! Personne n'a jamais remarqué ça parce qu'on le voit juste doré, mais sa jambe droite n'est pas dorée, elle est argentée et non pas de couleur or. Fait que voilà, c'est des faux souvenirs. C'est comme si notre cerveau conserve pas un enregistrement complet de ce qu'on a vu. Il garde des morceaux comme l'idée générale, quelques images, l'émotion, puis ce que les autres vont nous avoir raconté ou ce qu'on va avoir vu, mettons, comme pour Star Wars, les parodies.
3: Mais genre, j'aime pas ça parce que je me trouve
4: niaiseuse.
3: Moi aussi. Genre, comme j'aime pas être dans ça, là, la masse.
2: C'est ça. Ok, j'en ai rapidement. Vous souvenez-vous du film avec le comédien Sinbad qui s'appelait Kazam?
4: Oh mon Dieu, ça me dit, c'est quand même assez vieux.
2: Les années 90, il jouait un génie.
3: Ouais.
2: Ben ça a jamais existé ce film-là. C'est un film dont on se rappelle, c'est avec Shaquille O'Neal qui est un génie et ça s'appelle Shazam. Comme maintenant
3: l'application
2: mais oui, exactement. Mais
4: le film Kazam n'a jamais existé.
2: N'a jamais existé du tout, du tout. Pourtant, on pense que oui. Puis finalement, attends, j'avais-tu ici. Oui, appelez-moi le mot Febreze. Tu sais ce qu'on met pour que ça sente bon, là?
3: F-E-B-A.
4: Moi, je pense que. Attends un peu. F-E-E-B-R-E-E-Z-E.
3: Moi, je pense qu'il y a juste un E au début.
2: Juste un E au début, mais deux après dans le Breeze? Oui. Ben non, il y a un E au début et un E dans Febreze, ça s'écrit F-E-B-R-E-Z-E. Il n'y a pas de...
4: Febreze, c'est ça.
2: Mais tout le monde va l'écrire en mettant 3.
4: C'est vrai que ça sent bon, du Febreze.
2: Du Febreze.
4: Ben moi, j'en mets partout, du Febreze.
2: Ben oui, c'est ça. Là. Fait que les gens trouvent ça fou, 16-12-12, puis il y a des gens qui ont réalisé qu'effectivement, ces 3PO a vraiment la jambe argent, mais on le voit juste pas. Dans les épisodes subséquents de Star Wars, c'est souligné que là, il n'y a pas la jambe argent. La jambe argent, c'est vraiment le premier film qui est sorti.
4: Il y a quelqu'un qui dit l'effet Mandela viendrait d'un changement de ligne du temps selon les internets.
2: Oh, mais là, non. On est dans des multiverses et tout ça. Oui, c'est ça. On en trouve des affaires sur Internet. Mais voilà.
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0: CNN.
1: Oui, CNN.
0: Yes.
1: Faites-moi une phrase avec CNN.
0: Oui, donc.
1: CNN qui a pas fini de patiner, c'est bien Christine Fréchette.
0: C'est qui, Christine Fréchette?
1: Ah, écoute,
0: je connais pas.
1: Ça fait des mois qu'on se le demande.
0: À qui je parle, là?
1: Je suis un journaliste du Journal de Québec.
0: OK, Québec, Canada.
1: Non, ben, Québec, là.
0: Jean-Pierre Poilievre.
1: Non, non, lui, c'est Canada, chef d'opposition.
0: De quelle position?
1: Lui, en ce moment, il est dans la position d'un gars qui vient de tomber en bas de 8 marches avec 2 chaudières de compost.
0: OK, qu'est-ce que je peux faire avec vous?
1: Bon, OK, tous vos médias se mettent ensemble contre Donald Trump.
0: Oui.
1: Puis là,
0: on est solidaires parce que solidaire, ça paraît bien.
1: Oui. Commission de pas mettre ce mot-là dans le nom de ton parti.
0: Mais encore.
1: Mais là, Trump s'est parti sa propre TV.
0: Oui, on n'est pas surpris.
1: Pensez-vous qu'il va faire un morning show comme Salut, bonjour?
0: Oui. Okay. Il va plutôt appeler ça Bonjour, salaud.
1: Pensez-vous qu'il est bon pour le mi-mandat?
0: Pas sûr.
1: Okay.
0: Il est meilleur dans le me, myself, and I.
1: Vous autres, dans vos médias, vous n'avez pas le droit d'utiliser des mots trop forts pour le décrire.
0: Il faut utiliser des termes modérés.
1: OK, pareil, commission.
0: Comme si on dit c'est une crise de verre russale.
1: OK, ça, c'est trop fort comme
0: terme. Non, ça, c'est modéré.
1: Ah oui.
0: Alors que si c'est une grosse astuce
1: non, c'est pas que
0: Arrêtez.
1: Bon. De si grosses faces pleines de pucerons. Non, arrêtez. 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
3: Ah, c'était bien clair qu'il allait y donner son vote.
4: Oui, c'était clair. Très clair.
3: Ah, la gang de Ça rentre au poste, incluant l'excellent Mario Tessier, Seb Trudel et Geneviève Hébert-Dumont également, qui seront là aujourd'hui mardi à 14h55 dans Ça rentre au poste sur Énergie. Je ne sais pas si vous avez vu passer la nouvelle façon qu'utilise Amazon pour livrer ses colis à Dallas, au Texas. En fait, on teste quelque chose qui ne fait pas l'unanimité dans les quartiers où c'est le cas. En fait, on teste la livraison par drone. C'est pas des petits drones. C'est quand même des drones qui pèsent à peu près 83 livres.
4: Ouais, ça peut imposer, hein?
3: Quand même, ça peut transporter des colis jusqu'à 2,5 kilos. Et l'idée, c'est la livraison en moins de 30 minutes avec les drones dans un rayon de 12 kilomètres de l'entrepôt où se trouve le drone. Alors là, on dit que...
4: Tu partis ça de l'entrepôt, puis let's go, on part. Puis...
3: Exactement. Hey. Et là, dans certains quartiers de Richardson, justement, en banlieue de Dallas, au Texas, ben ça a l'air qu'ils entendent des dizaines, voire même plus de 100 drones par jour. Je sais pas si vous avez déjà entendu un drone arriver. Tu sais, un drone plus petit là que les gens utilisent pour filmer, puis tout ça.
5: Ah, c'est
3: là. Tu l'entends, c'est comme un...

0: langues.
1: Parce qu'ils ont fait des tests du côté d'allemand.
0: Ouais.
1: Le Centre d'excellence des drones, pendant un certain moment, a accueilli des entreprises comme ça qui voulaient faire des tests avec des drones pour être capable de livrer. Je sais pas s'ils en font encore, je sais pas si Amazon a fait partie de ça, mais il y a eu des tests qui ont été faits ici du côté d'allemand. Mais je pense que pour le reste, on pourrait même pas le faire ici à Saguenay. Hein. Tu sais, avec Bagotville, avec les F-18, avec tous les avions. Tu sais, les permissions d'être dans les airs comme ça, puis parce que là, ça a l'air d'être un free-for-all, leur affaire. Il y a l'air d'avoir des drones au pouce carré dans les airs, là.
0: Clairement,
2: là. C'est ça, tu peux pas, là.
1: Non, mais c'est ça. En partant, il n'y a pas d'entrepôt Amazon. Ça fait que ça arrivera pas.
0: Non, parce que c'est 12 kilomètres à peu près
2: de
0: rayon.
1: Il faut que tu habites collé. Il faut que tu sois proche. Ouais. On s'entend, là.
0: Tu peux quasiment aller le chercher à pied, là.
1: T'sais. Rendu là.
0: Mais là, ce qu'on dit, ce qui est drôle aussi, c'est que là, c'est un drone qui livre. C'est sûr qu'il y a des ratés un peu. Là, fait que là, des fois, il lâche le colis dans la piscine. Des fois, ça tombe sur un immeuble. Des fois, ça tombe sur le bord de la route. Ouais, c'est ça, tu sais.
2: Malgré qu'ils disent que c'est waterproof, puis c'est jamais tant waterproof que
0: il
2: ça.
0: Paraît,
2: là.
0: Il paraît. Mais vous autres, pour vous assurer d'avoir une livraison en moins de 30 minutes, c'est quelque chose que vous essayeriez, la livraison par drone?
2: Non.
0: Non?
2: C'est sûr que oui, moi.
1: Ah ouais, tu l'essaierais, toi?
2: Pourquoi pas?
0: Qu'est-ce qui urge à ce point-là en 30 minutes? Maintenant, qu'est-ce que tu commanderais? Tu sais, ça serait quoi l'article qui serait urgent, qui soit livré en moins de 30 minutes?
2: Laisse faire le QU, là, un 10. Un beau 10.
0: Un 10?
2: Un 10.
1: Ouais.
0: Un
1: vinyle?
2: Ouais.
0: Ah oui?
1: Ah ouais,
0: ça,
1: c'est
0: urgent, ça? Ben,
2: j'aimerais ça.
0: Ben,
2: moi,
0: j'aurais
2: pas urgent.
0: L'échappe.
2: Ben oui. S'il est bien padé. Tant qu'à ça, il n'y a rien d'urgent dans la vie, là, à part la santé. Mais non, j'aurais pas de problème, moi.
0: Ouais.
1: Ne serait-ce que pour l'essayer.
2: Ben oui.
1: Juste pour voir.
2: Ben oui.
1: C'est comme les véhicules autonomes, là, quand tu vas dans le sud des États-Unis, il y en a plein qui l'ont essayé, là. Un drone, tu l'essayes, juste pour le fun. Mais sur une base régulière, ouais, je pense pas.
0: Ouais.
1: Trop de risques. Ça dépend de ce que j'achète, là.
2: Ben, tu sais, déjà que c'était impressionnant, Amazon. J'ai acheté de quoi pour notre gaz animateur, puis je l'ai reçu, genre, hier, là. Je l'ai commandé dimanche soir, puis je l'ai eu hier.
1: T'as reçu la couronne?
2: Ouais.
1: Es-tu lourd?
2: Je sais pas, je l'ai pas déballé.
0: Est-ce qu'on aurait pu se la faire livrer par drone?
2: Ben, ils vont pas faire l'option.
0: Ah, ben non, ils l'offrent pas encore ici. Mais là, ce qu'on dit, c'est que ça peut s'étendre. Ça s'appelle le service Prime Air.
1: Prime Air.
0: Ouais. C'est bien trouvé. Donc, on veut l'étendre à 500 autres villes d'ici la fin de l'année 2026. Avant que ça se rende ici au Saguenay-Lac-Saint-Jean, je vous dirais qu'on n'est pas rendu là. Comme on dit, on n'a même pas d'entrepôt, là. Ça prend vraiment, je veux dire, le drone ne fera pas le parc, là, de Québec jusqu'au Saguenay.
2: De toute façon, les drones vont syndiquer. Amazon va dire non.
0: C'est ça.
1: Ils vont tout faire.
0: Mais quand même, ça fait jaser pas mal. Puis, tu entends des bruits de tondeuses à gazon volantes à longueur de journée. Moi, je te dirais que je suis capable d'attendre quelques heures. Là. Mon 30 minutes serait pas... Je vois pas ce qui serait si urgent de commander en moins de 30 minutes pour avoir ce trafic aérien-là dans ma cour.
1: Des Tylenol?
0: Ça me tendrait pas.
1: Ouais, on va en pharmacie,
0: là, ben oui, là, c'est ça. Dans les prochaines minutes, tour de table, ça s'en vient. On va faire le tour de l'actualité. Et Dicky dit quoi ce matin?
2: Oui, ça sera très court, mon Dicky dit quoi.
0: Ah oui?
2: Et ce sera juste un mot pour les fans des Canadiens. Parce que là, je vois des choses, puis juste un petit mot.
0: OK, ouais. Parfait. Ça en vient dans les prochaines minutes.
2: Ah ouais.
0: Sur Énergie.
2: Ouais.
0: Dans le Boost.
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0: Vous vivrez ça nulle part ailleurs que dans le midi show, ce qu'on s'apprête à vivre. On a une machine bien spéciale, mon patron.
1: On l'a déjà fait il y a quelques semaines. Mm-hmm. La machine est pareille comme la première fois, parce que ça coûte cher remplacer une machine, évidemment. Alors, faites-vous une image là d'une machine à voyager dans le temps. Tout le monde a vu ça, mais la dernière fois, on se mettait un casque sur la tête. Particulier, c'est un demi-melon d'eau.
0: Ouais.
1: Et là, le casque, aujourd'hui, on essaye quelque chose de différent pour essayer d'aller plus loin dans le temps. Okay. C'est un chat vivant qui plante ses griffes dans notre front.
2: Le melon d'eau a moisi aussi.
1: Exactement, puis il fonctionne plus. Alors faites attention, le chat très fin. Ça risque d'être douloureux. Okay. Alors voulez-vous que je commence pour donner l'exemple?
0: Oui.
1: OK, alors j'y vais, j'entre dans la machine. Je prends le chat, je me le mets ça. Et là là!
0: Qu'est-ce qu'il y a?
1: Je reviens de 2090. À cause du réchauffement climatique, l'hôtel de glace s'appelle l'hôtel de smog. Il y a juste des chambres fumeurs.
0: Wow! OK, Corinne, vas-y, moi, je suis pas game pour le chat de suite.
2: Ah, ça me tente pas. Je vais... Hey, j'en ai jusqu'à des yeux!
1: Saigne!
2: J'haïs les chats! Ah non. Hey, en 3030... Le Canada n'est pas devenu le 51e État américain, mais on est la 25e province du Cambodge.
1: Oh,
2: oui, j'ai quand même demandé comment c'est arrivé, puis on m'a juste répondu « Chut, t'es pas à nous entendre.
0: » Ben, ça fait bien peur.
2: Je le sais.
0: OK.
2: J'ai
1: tu
2: tellement mal
1: toi,
2: au
1: dans
2: front.
1: Machine?
0: OK. Ah, mais en même temps, Corinne m'a fait...
3: Je voulais pas y aller. Il m'a sauté sa tête.
0: Oh boy. OK, la gang, en 2211,
1: oh, c'est loin.
0: Le Botox est très répandu, même chez les enfants.
1: Oh.
0: Dans les cours d'école, ça s'intimide en criant « Ha ha, check le laidron qui est encore capable de sourire! » C'est terrible! Enlève-moi le chopat, puis retourne-y!
1: OK, je vais, pas de nom, ça. Au! Calme-toi, on y va! Oh non!
2: Qu'est-ce qu'il y a?
1: En 2073, on a changé la devise sur nos plaques de char. Je me souviens, a été remplacé par « Don't you wish your girlfriend was hot like me, don't you? »
0: Mais pas si cadose!
1: Ouais.
0: Wow!
1: C'est malade.
0: Ben moi, j'haïs pas ça.
1: Ah, ouais. Non,
2: je pense que j'haïs pas ça, moi non plus.
0: OK, je vais un petit
1: correct. OK, vas-y. Ah!
2: Oh mon Dieu, je suis allée tellement loin.
0: Qu'est-ce que t'as vu?
2: En l'an 8000, les gens ne font plus d'échange de cadeaux à Noël parce qu'ils sont tous morts.
0: Hein? Ben voyons.
1: C'est tout?
0: C'est tout?
2: C'est tout.
0: Fait qu'on peut pas aller plus loin qu'en 8000.
2: Je peux y aller, mais il y a personne.
0: OK.
2: Je sais pas s'il y a de quoi d'autre après. Il va peut-être avoir une autre ère ou une autre créature.
0: OK, je l'espère, je n'irai pas aussi loin que ça.
2: On le saura dans nos prochains voyages.
0: Okay. Passe-moi le chat.
2: Oui.
3: Voyons!
0: Oh boy, OK. Je sais pas comment vous dire ça, là. En 2059, on peut traverser le parc de la Vérendrye sur un très, très long slip and slide. C'est pas moins long qu'en char, c'est pas plus le fun, mais ça se peut. On peut le faire.
1: Wow! Incroyable, pareil. J'adore cette machine-là. Faudrait la louer.
2: La technologie. Ah,
1: ouais, il y a de l'argent à faire avec ça. Là.
2: Oui,
1: on pourrait louer notre machine d'un party.
0: Les gens, tu as envie de se mettre...
1: On a-tu le temps pour moi? Je peux-tu retourner? OK, j'y vais, je rentre. Donne-moi le chat.
3: Aïe, aïe!
1: Oh non. En 2500, il y a des noms d'animaux qui sont offensants.
2: Hein?
1: Au lieu d'achigan à petite bouche, il faut dire achigan doté d'un orifice buccal de taille inférieure à la moyenne, mais non limité dans ses capacités.
0: Ben, les gens sont complètement malades.
1: C'est fou, c'est qu'on est rendu.
2: Ça doit être long aller à la pêche.
1: Mais hein, regarde ce que j'ai pogné. Un achigan doté d'un orifice buccal de taille inférieure à la moyenne, mais non limité dans ses capacités.
2: Il a l'air bon.
1: Mais hein, je t'ai pas entendu. Qu'est-ce que t'as pogné? J'ai dit j'ai pogné un achigan doté d'un orifice buccal de taille inférieure à la moyenne, mais non limité dans ses capacités.
0: Hey, Corinne, je pense qu'on a le temps pour un dernier voyage.
2: Ah oui?
0: J'haïs
2: le chat! Ah! Ah, il se met finalement. Hey, je reviens de l'an 2068.
1: Oui.
2: C'est pas si loin, là. Écoute, il y en a tellement partout que maintenant, on calcule les distances en poulet rouge.
1: Oh.
2: Montréal-Québec, 412 poulets rouges. C'est parce que c'est un problème de société. On a des infirmières en trop qu'on envoie travailler dans des poulets rouges.
4: Ben voyons!
2: Oui!
1: Wow!
4: C'est en quelle année, ça?
2: Ça, c'est en 2068. C'est là, là.
4: C'est demain matin.
2: Oui, c'est demain
1: incroyable.
2: Matin.
4: Hey, on ne sait pas ce que l'avenir nous réserve.
1: Non, mais moi, je sais où je vais investir mon argent.
2: Ouais. Hey.
4: Des poulets rouges.
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7: Alors, Martin va répondre à vos questions d'après match. Martin, oui, belle victoire, Martin.
8: Merci, je pense que l'important, c'est ce qui est important.
7: Mais ça fait quand même drôle, Montréal contre Ottawa à Trois-Rivières.
8: Oui, mais faut pas oublier une chose. Oui. Tu sais, quand tu dis « je m'en vais à Trois-Rivières oui. », dans « à Trois-Rivières », il y a le mot « Ottawa ».
7: Ouais, je n'avais pas pensé à ça. Martin, quand tu vas jouer des matchs aux États-Unis cette année, ouais. Vas-tu penser beaucoup à la situation avec non. Les Américains?
8: Non, moi, je m'en vais jouer au hockey.
7: Oui, mais...
8: C'est sûr, quand on joue aux États-Unis et que les deux hymnes nationaux, c'est un moment sensible ces jours-ci.
7: Mon Dieu, ton français est rendu bon.
8: C'est un moment assez crucial où on se demande si les gens vont exprimer leur colère.
7: Oui, donc, ton vocabulaire est rendu parfait.
8: Les deux hymnes nationaux sont le point névralgique.
7: T'as un sumolière qui parle?
8: T'as le premier hymne nationaux qui est le Haut-Canada Terre de Nose.
7: OK.
8: Puis t'as le deuxième hymne qui est celui des Américains.
7: Martin.
8: Puis comme le nom le dit, chaque hymne nationaux est composé par Monsieur No.
7: OK.
8: C'est pas le prénom de Monsieur No, mais peut-être Alphonse No.
7: Martin, qu'est-ce que tu penses du championnat mondial cycliste?
8: Ah, moi, je pense qu'il faut respecter ça.
7: OK. Ouais. Respecter comme dans respect ou respecter comme dans. Tu bois toute la journée pour oublier que les rues sont barrées, puis tu respectes toute la journée.
8: Je dirais le deuxième. Oh!

0: Oui, on veut savoir comment se comporter, des choses à ne pas faire en société. Alors, on commence par snoozer pendant une heure le matin quand tu dors avec quelqu'un d'autre. Est-ce que ça se fait?
1: Ouais, ah, ça, non, c'est gossant. Je pense que ça se fait pas.
0: C'est insupportable.
1: Non, c'est ça. Là.
2: Puis moi, j'ai pas besoin de cadran. OK, je suis capable de... Mettons, je dois me lever à 6 heures, je me le dis dans ma tête, puis je vais me lever vers 6 heures, moi, c'est pas vrai, ah oui? Je te jure. J'ai pas besoin de cadran.
0: Wow.
2: C'est mettons, on dort ensemble, là, tu me dis, mais je vais me lever à 5 heures, je te jure, à 5 heures, tu vas te lever.
0: Ah oui?
2: J'ai un cadran intérieur.
0: OK.
1: OK.
2: Fait que ça me gosse quand quelqu'un d'autre met sa sonnerie de réveil, mettons, oui. Tu sais, il y a toujours des tunes déjà faites, là, que...
0: Oui, oui.
1: Oui, oui.
2: Ah, ça m'agresse au plus haut point.
1: Oui, oui, je comprends. Non, non, moi, quand tu dors avec quelqu'un, c'est une alarme, deux max.
0: Deux max?
1: Ben, deux, trois.
0: Non,
1: je suis une snoozeuse, là, mais dans le sens.
2: Une snoozeuse?
1: Où... Ouais, mais je dors avec personne jamais. Fait que le problème est réglé.
0: C'est ça.
1: Puis, dans le fond, je travaille à.
2: À 14
1: heures.
2: Non, 14 heures,
1: c'est quand même. Fait que vraiment, je sais pas, je me réveille quand je me réveille, là.
0: OK, OK, ouais. Parfait. Donc, on retient que ça se fait pas.
2: Non.
0: Porter des jeans à un mariage, est-ce que ça se fait?
1: Ben non, ouais, non. Franchement. Non? Même si ça dit casual, tu portes pas de jeans.
0: OK.
1: Trouve autre chose.
2: Mais c'est des jeans coupés avec un petit peu d'effilochage au bout, là.
1: Ah, OK, OK, je pensais pas à ceux-là. Ça, c'est beau,
0: ça. Ça, c'est beau.
2: Puis des belles, là, des Lloyds.
1: Des belles.
0: Ah oui, des
1: Lloyds. Non, non, ça, c'est beau, ça.
2: Ça, c'est correct.
0: Ça, ça passe.
2: Ben non, ça se fait pas
1: non,
2: pour
1: terrible.
2: Vrai. C'est, okay. C'est dans quoi j'ai vu en fin de semaine? J'ai vu une soirée... Ah, je vais le dire. Ben, je vais le dire. J'animais une soirée quand même, tu sais, c'est tout le monde est chic.
1: Ouais. Oui, oui.
2: Tout le monde est chic, là, tu sais, quand
1: les
2: même.
1: Les gens s'appliquent.
2: Ouais, les gens s'appliquent, puis moi, ça m'a rien fait, mais j'ai fait le saut de voir quelqu'un arriver en jeans avec des trous, mettons.
0: OK, ouais. Je comprends.
2: Ouais.
0: Ben oui.
1: Ouais.
2: Okay. Ben, c'est comme d'un gala, tu sais, il y a eu bien des débats pendant des années où il y a des artistes qui arrivaient habillés n'importe comment d'un gala. Je suis obligé d'être un peu d'accord.
0: Genre, des camisoles, ça serait non, là, mettons.
2: Mais, ouais.
0: Ouais.
2: Non, t'es pas d'accord?
1: Ben, c'est parce qu'il y a comme quelque chose... Si tu te mets en jeans dans un contexte artistique comme un gala, mettons, c'est que tu choisis de porter ça pour probablement insuffler une certaine affaire. Puis c'est comme une... Dans ma tête, c'est quand même dans une démarche artistique. Je dis pas que... Moi, j'aime ça aussi quand les gens sont plus extra.
2: Ben non, on la joue, là. C'est un gala, on la joue.
1: Mais moi aussi, parce que toi, joue-le, toi.
2: Oui, oui.
1: Puis, tu sais, moi aussi, j'aime ça, me la jouer, fait que ça, c'est parfait, mais quelqu'un serait en jean, je serais genre, ben, écoute, ça fait partie d'une démarche artistique. Dans un mariage, ça, c'est pas ton moment.
0: Non, non.
1: Fait que place-toi.
2: Ben, c'est peut-être dans la démarche artistique des mariés.
0: Ah, c'est peut-être
1: ben,
0: ça.
1: Si les mariés sont en jean, nous autres, on a le droit.
0: OK.
2: Ah, OK. Ouais.
0: Déjeuner avec du dessert, genre du gâteau, est-ce que ça se fait?
1: Oui.
2: Oui. Dans le temps des fêtes.
0: Ah, dans le temps des fêtes.
2: Dans le temps des fêtes.
1: Oui.
2: Ah, les gâteaux, personne n'est content de recevoir.
1: Ah, non, c'est bon, des panettonnés.
2: Panettonnés?
1: J'aime beaucoup ça.
0: Les gâteaux aux fruits, là, les fruits sachés.
2: Non, c'est des gâteaux italiens. Okay. Ça vient d'une boîte en carton. Tous les Italiens, mettons, des charcuteries italiennes, vendent ça dans le temps
1: c'est
2: des fêtes.
1: Bon.
0: Ah, OK.
2: Il y en a des bons. Ils sont pas tous bons. Il y en a à la pistache, il y en a...
1: Il y en a au chocolat, il y en a à la cannelle. C'est bon, mais tu sais, on mange pour déjeuner des fois des brioches à cannelle.
0: Ben,
1: c'est un dessert. Là.
2: Moi, je peux manger de la bûche, mettons, là, du 31 janvier jusqu'au... Non, du 31 décembre jusqu'au 7 janvier.
1: Oui.
2: Tant qu'il en reste.
1: Complètement.
2: Ça, puis de la tourtière du lac Saint-Jean, tu sais, c'est encore meilleur réchauffé.
0: Oui, c'est vrai.
1: Je comprends.
0: OK, ça passe pour les déjeuners. OK, c'est noté. Ouais. Parce qu'on prend des notes, là, évidemment. Là,
1: oui, bien sûr.
0: Envoyer ton enfant à l'école malade parce que tu as une grosse journée à la job puis tu n'as pas personne pour le garder, ça se fait dessus?
1: Non, ça se fait pas.
2: Ça
1: Mario?
2: Se fait pas. Je l'ai déjà fait, mais ça se fait pas.
1: OK, je comprends.
0: C'est ça.
2: Non, mais qu'est-ce que tu entends par malade?
0: Ben, c'est
2: parce
0: ça.
2: Que...
1: Fièvre.
2: Oh, ouais, fièvre, oui. Mais tu sais, un enfant qui morve un peu, je veux dire, ça s'appelle un enfant, là.
1: Fièvre.
2: Je veux dire, mais fièvre, c'est sûr. Puis s'il fait des convulsions, tu l'envoies pas, là, mais...
1: Non, mais à partir du moment où il y a de la fièvre, ça veut dire qu'il est encore plus contagieux.
2: S'il vomit en jet.
0: Oui.
1: C'est non.
0: Gastro,
1: c'est non,
0: en fait, c'est ça, en général. Non. OK.
2: C'est ça.
0: Par contre, rentrer à la job malade, ça va, Mario.
1: Ah, c'est vrai, j'ai entendu dire que tu faisais ça, toi.
2: Dans le temps de la... Moi, là, en 30 ans de radio, j'ai manqué un avant-midi.
1: Non, mais moi, tu me fais une affaire de même, tu débarques ici. Moi, le monde, là, qui s'acharne.
2: Ah, je vais te tousser dessus.
1: Ah, j'ai d'autres choses à faire que de pogner ton Christi de virus.
2: Mais pas aujourd'hui.
1: Tu parleras dans l'autre direction.
0: Aujourd'hui.
2: On va ramener le plexiglas.
0: Oui, exactement. OK, continuez de porter des shorts jusqu'en novembre, juste pour pouvoir dire à tout le monde, moi, j'ai pas froid. Tu sais, il y en a qui s'obstinent, là.
2: J'avais un gars dans l'armée, comment il s'appelait? Je me souviens pas de son nom, mais lui, l'hiver, même l'hiver, là, il courait, OK, à Petawawa, à moins 40 des fois, là, en short.
0: OK.
1: Mais ça faisait-tu partie de son espèce d'entraînement d'endurance?
2: Non, puis pour vrai, il y avait jamais froid.
3: froid.
0: OK.
2: Il avait jamais froid. Il court en shirt. Mais je connais des gens comme ça. Il y a pas un gars, à un moment donné, on avait eu en onde, il faisait du jogging l'hiver, mais il était tout le temps en shirt.
0: Ça se peut.
2: Oh, en camisole. Oui.
1: Moi, je pense qu'il a besoin d'attention.
2: Tu penses?
1: Ben oui, il a besoin d'attention. Franchement, jusqu'en novembre.
2: Puis l'artiste qui va d'un gala en jeans, tu penses qu'il a besoin d'attention?
1: Non, mais bien sûr, c'est un artiste. Mais bien sûr, c'est un artiste, Mario. T'as-tu besoin d'attention? Tu t'en vas sur scène toute maudite semaine.
2: Moi, mais je suis pas en jeans.
1: Ben non. T'as besoin pareil.
0: OK, et à la lumière, mettons, à la première, pardon, rencontre parent-prof, ça se fait-tu de dire au prof, entre nous deux, il se rendra pas à l'université, lui, là? C'est juste pour avoir une petite confirmation que...
2: C'est, aide-moi le fainé à faire finir son secondaire 5, là, parce que...
0: Ouais. Ça ira pas bien même plus loin.
1: C'est le dernier droit, là.
2: Okay. J'ai l'impression d'entendre mes parents parler.
1: Oh, mon petit.
0: Ah, ben... Il y a Luc Cochon qui a la main, lui.
4: Ah, mais pour vrai, moi, ça m'est arrivé. Tu sais, moi, j'ai fait 6 secondaires, puis j'ai fait secondaire 1, 2, 3.
0: Oui.
4: J'ai coulé mon secondaire 3, savez-vous pourquoi?
0: Ben, t'étais poche.
4: Peu ma mère parler au professeur pour dire probablement je me rendrai pas à l'université, mais elle dit, vous allez le faire couler parce qu'il est pas assez mature.
0: Ah, c'est vrai. C'est une histoire vraie en passant.
4: C'est vrai.
0: Oui, c'est vrai.
4: Je vous jure.
2: C'est-tu vrai que t'as redoublé à l'école de la vie, toi?
4: Je sais pas, je vais aller voir. Il me semble que je vais aller là, là.
0: Hey. Il a redoublé à l'école de la vie. Ben voilà.
4: C'est
0: tous les mots. Ben, ouais. Ben, c'est parfait. Ah, c'est tout le temps courant, mais je pense qu'on a avancé. Hein?
1: Oui, on est tous rendus meilleurs humains.
2: C'est ce qu'il faut pas faire.
1: Oui.
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0: CNN.
1: Oui, CNN.
0: Yes.
1: T'as une phrase avec CNN.
0: Oui, donc.
1: CNN, qui n'a pas fini de patiner, c'est bien Christine Fréchette.
0: C'est qui, Christine Fréchette?
1: Ah, écoute,
0: je connais pas.
1: Fait des mois qu'on se le demande.
0: À qui je parle, là?
1: Je suis un journaliste du Journal de Québec.
0: OK, Québec, Canada.
1: Non, ben, Québec, là.
0: Jean-Pierre Poilievre.
1: Non, non, lui, c'est Canada, chef d'opposition.
0: De quelle position?
1: Lui, en ce moment, il est dans la position d'un gars qui vient de tomber en bas de 8 marches avec 2 chaudières de compost.
0: OK, qu'est-ce que je peux faire avec vous?
1: Bon, OK, tous vos médias se mettent ensemble contre Donald Trump.
0: Oui. Puis là, on est solidaire parce que solidaire, ça paraît.
1: Ouais. Mais, condition de ne pas mettre ce mot-là dans le nom de ton parti.
0: Mais encore.
1: Mais là, Trump, c'est parti sa propre TV.
0: Oui, on n'est pas surpris.
1: Pensez-vous qu'il va faire un morning show comme Salut, bonjour?
0: Oui. Okay. Il va plutôt appeler ça Bonjour, salaud.
1: Pensez-vous qu'il est bon pour le mi-mandat?
0: Pas sûr.
1: Okay.
0: Il est meilleur dans le me, myself, and I.
1: Vous autres, dans vos médias, vous n'avez pas le droit d'utiliser des mots trop forts pour le décrire.
0: Il faut utiliser des termes modérés.
1: OK, pareil comme ici.
0: Comme si on dit c'est une crise de verre usale.
1: OK, ça, c'est trop fort comme
0: ça. Non, ça, c'est modéré.
1: Ah oui.
0: Alors que si c'est une grosse astuce charlotte.
1: Non, non, mais ça, non, non, c'est pas là, que la. Arrêtez. Bon.
0: De si grosses
1: faces pleines
0: de
1: pluie. Non, arrêtez. Le printemps qui me chauffe la couette. La maison.

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1: Quatchouan est pourtant le premier producteur mondial de potasse. Voilà, c'est complet pour tous les détails et autres nouvelles. 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
2: Ah, hein, Mylène? C'est... La potasse.
3: C'est juste moi qui sais pas trop c'est quoi de la potasse.
2: Hein, la potasse. On pourra parler longtemps de la potasse. Mais Mylène, quelle heure est-il?
3: Potasse.
2: Mylène, quelle heure est-il?
3: L'heure des sports.
2: Non, il est 7h07. Au sport aujourd'hui, ben, le Canadien qui a battu les Sénateurs d'Ottawa 3-2 en prolongation. Le but gagnant de Cole Caulfield. Son deuxième but de la soirée, d'ailleurs, en prolongation 3-3. Jason Struble a été l'autre marqueur. L'entraîneur Martin Saint-Louis a eu une déclaration choc à la fin de la rencontre. On l'écoute.
3: Excuse-moi, je suis en train de lire sur la glace. Je suis complètement déconcentré.
4: En première période, on avait une belle équilibre sur la glace, très balancé. On exécutait à un haut niveau, passait beaucoup de temps dans la zone offensive. Puis on s'est retrouvé un petit peu plus en troisième aussi, comme ça. En deuxième, ça a été un peu difficile parce qu'il nous a manqué d'exécution un petit peu. Fait que c'était dur d'aller sur l'attaque.
2: C'était pas un grand match, on va se le dire. Moi, en deuxième, je me suis endormi trois fois. Là.
3: Ouais. Non, mais t'étais malade, là.
2: Ouais, mais c'était rien pour m'aider, Mylène. C'était rien pour m'aider, mais vivement la saison qui s'en vient. Pareil au football, victoire des Rams de Los Angeles hier, 28-6 sur les Giants de New York. Malheureusement pour les Giants, ça fait mal cette défaite-là. On a perdu le carrière Jackson Dart dès les premiers instants du match. Première séquence offensive, il s'est blessé au genou gauche. Il n'est pas revu dans le match. On va attendre de voir ce qui va arriver avec. Et un carrière qui s'est blessé en fin de semaine, l'excellent Caleb Williams des Bears de Chicago, qui est sorti sur la civière mobile, là, sur le tracteur en bon français. Blessure aux ischio-jambiers. Par contre, la bonne nouvelle là-dedans, c'est que ça n'est pas si grave que ça, semble-t-il, selon l'analyste de football, Tom Pelissero. Donc, on verra si Tom Pelissero a raison. Et c'est tout pour moi.
3: Écoute, la potasse, ce serait un groupe de minéraux et de composés chimiques riches en potassium qu'on utilise principalement comme engrais en agriculture.
2: Pourquoi tu m'as pas demandé, Zirik?
3: Ben, je sais pas.
2: Tu l'aurais dit.
3: T'avais pas l'air de le savoir plus que moi.
2: Voyons donc, j'étais un pro de la potasse.
5: Il te l'aurait pas dit dans ces mots-là, mais c'est ça aurait ressemblé à ça. Quelque chose qui s'approche, là, tu
3: sais. C'est ça qu'on comprend. Ouais. 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

0: je m'adresse aux gens, puis je m'adresse également aux spécialistes de hockey. Tu sais, il y a beaucoup d'émissions de télé puis de radio là, dans le 514 où on parle du Canadien, pas on parle, pas on parle, pas on parle, puis peux-tu relaxer, là? Peux-tu se calmer? Là, ce que j'entendais hier, c'est « Ah, Chris Kreider, je suis pas sûr qu'il va être le premier trio longtemps. » OK? Là, Ryan Backer, il fait le club, c'est sûr, il joue bien. « Ah, Arber Jacquet, d'après moi, ils vont le mettre comme attaquant. Arber Jacquet, c'est pas correct de même. » Puis, hey, là, présentement, il y a de la suranalyse qui se fait à Montréal. Il y a de la suranalyse, puis ça s'explique par une chose, la profondeur. Le Canadien a de la profondeur. Il y en a jamais eu dans les années passées de la profondeur. Là, il y en a. Ça se peut que Ryan Backer supplante Arber Jacquet. Puis à la limite, là, il a été repêché 5e au total.
1: Ben, ce serait normal, tu sais.
0: C'est plus que ça, PA. C'est souhaitable.
1: Oui.
0: Rendu là, c'est souhaitable. Puis là, genre, hey, mon tambour, il y a un bon gars. Écoute, mon tambour pourrait être sûr. Tu sais, j'entendais du monde que je respectais bien gros. Elle me disait, hey, mon tambour, ça va être le numéro 1 à cette heure. Puis. On se fait quoi, là? Oui, il y a un camp d'entraînement intéressant, mais on oublie ce que Jacob Demesch a fait l'an passé en série. C'est quoi, là? Garde, laissez la saison commencer, là, puis on verra après si ça va mal ou si ça va bien, là, mais laissez la saison commencer. Il y a de bons éléments qui sont là avec les Canadiens. Il n'y a pas de raison de commencer à dire qu'un tel jouera pas longtemps, puis que l'autre, puis c'est ici, puis c'est arrêté, là. C'est de la suranalyse complètement qui se font, que certains médias font. Puis là, moi, sérieusement, j'en ai plein mon casse, là. On peut juste apprécier le travail qu'on a là. On peut-tu laisser les décideurs faire leur choix, puis vivre avec, là?
1: Ben, juste hier, tu sais, vu que Ryder n'était pas à Trois-Rivières, on disait, ça y est, il est blessé, ben, puis il va te être.
0: Ah, il a ralenti, hein?
1: Là, il a 35 ans, c'est des matchs préparatoires.
0: Oui, ça peut, là. Ça donne. Les gars s'en foutent des matchs préparatoires. Hey, là,
1: tellement, là.
0: Tu sais, je sais, c'est rendu un mal nécessaire. Puis même la Ligue s'en fout. Le raccourcissant le camp d'entraînement qu'ils ont fait là, mettre des matchs, deux matchs le même soir, c'est ridicule. Là. Je sais, c'est pas bon. C'est pas pour l'amateur. C'est pas. Tu sais, tu délies les jambes des gars. Tu t'organises, tu commences la saison réchauffée. Tu sais.
1: Ah, puis je peux te le dire. Hier, là, ça clashait à Trois-Rivières. T'avais les partisans qu'on dirait qu'ils gagnaient la Coupe Stanley, puis les joueurs
0: ouais,
1: qui.
0: Ouais, mais ça, c'est normal. Okay, il y avait des jeunes. Ouais, mais ça, c'est normal. Puis
2: ouais,
0: là,
2: mais là, ils jouent dans la ville, tu sais, jamais. Ah ouais, c'est sûr que le buzz est là.
1: Les joueurs n'avaient pas de l'air d'avoir le buzz. Ben, sauf en arrivant. Quand ils sont arrivés à Trois-Rivières, là, ils étaient bien contents. Tu sais, ils voyaient du monde, ça. D'ailleurs, je pense que les salles de classe étaient très vides à Trois-Rivières.
0: Ah oui,
1: ben,
0: ça a été voulu. C'était voulu. Ils ont donné congé à des étudiants pour aller voir. Mais c'est normal.
1: Oui,
0: Voyons donc, écoute, tu sais, le film poche, là, au mois de décembre, ils l'écouteront un autre tantôt, pis c'est tout, là, ils vont aller voir les Canadiens, c'est correct, ça.
1: Ben oui.
0: Non, ça, c'est le fun, Hockeyville, pis tout, pis ça, c'est bien le fun, pis oui, les partisans étaient euphoriques dans l'aréna à Trois-Rivières, c'est bien correct, là, c'est super correct, mais relaxez, là, j'en vois déjà qui capotent le matin, pis tout, relaxez. Par contre, changement de sujet complètement, nous autres, on a une guerre ici, là.
2: Oui.
0: On a une guerre des animateurs, pis la petite randonnée du gros disquet. Puis, on vous rappelle que la personne qui finit dernier, ou la personne E ou A qui finit dernier, va se faire épiler à cire chaude.
2: Oui. Parmi toi, Dicky, c'est toi.
0: Oui, c'est moi, Dicky.
2: C'est la même personne. PA, il y a Justin Saint-Pierre, ouais. Et Simon aussi qui était avec nous autres hier matin. Puis moi aussi, je suis là-dedans. Alors, parmi tous les animateurs, et Justin est inclus dans notre gang aussi. Il était là l'année passée. On l'a gardé avec nous autres dans notre compétition des animateurs.
1: À date, je me fais piler big time.
2: À date, c'est toi qui te fais piler, mais c'est pas fini.
0: C'est
2: là.
0: Long, là. Il reste encore
2: une
0: semaine et trois quarts, et il reste encore bien du temps. Mais ouais, c'est Justin qui mène à date, là, avec 960, Mylène 625 quand même, ouais. Simon Paradis-Lacroix 585, moi 535 et PA 60.
1: Wouh!
0: Fait que on vous rappelle, ça vous tente d'encourager un de vos animateurs ou animatrices préférés. Textez au 6-12-12, on va vous envoyer le lien de la personne, il n'y a pas de problème. Puis il n'y a pas de petit don, là. Il n'y a vraiment pas de petit don. Ça peut être comme vous voulez, là. Ça n'a vraiment pas d'importance, là. Puis
2: les entreprises, on vous plug. Si vous voulez donner, ouais. Ben oui, c'est ça. On vous plug ça à Énergie avec grand plaisir. Et évidemment que vous êtes aussi sur la page de la Fondation Marc Diquet également.
0: Absolument. Donc 6-12-12, je textais le nom de l'animateur qui voulait donner. Puis moi, je suis en train de travailler un petit concept pour ceux qui donnent à ma cause. Là.
2: Ah ouais?
0: Bon, ouais, mon équipe, je suis en train de travailler sur un petit concept.
1: Ton équipe? Pas l'équipe, moi.
2: Non.
1: Je suis à low budget. Dans mon équipe. Il y a juste moi.
0: Ouais. Ça va travailler sur un petit concept.
2: OK. Okay. Tu nous diras ça quand
0: ça va être confirmé.
2: Ouais, quand ça va être confirmé. Ouais. Parfait. Si vous voulez donner 6-12-12, vous dites, moi, je veux donner à Mylène. Moi, je veux donner à PA. Je veux donner à Simon, à Dicky, à Justin. On vous envoie le lien de la personne. Et comme ça, ben, vous faites votre don pour la petite randonnée du Gros Dicky qui aura lieu le 3 octobre prochain. Benson Boone avec Beautiful.

0: matin, ce matin, avec le beau soleil qui se lève sur le Saguenay-Lac-Saint-Jean. C'est magnifique. 15 degrés prévus. On s'en va jouer pour 200 $ chez Pharmaprix. Textez-nous, je veux jouer dans les prochaines minutes.
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0: côté, si on veut visiter des endroits, tu es un peu une référence, toi, là, en termes de critiques.
1: Ben, les gens laissent des critiques partout, hein, sur les avis Google, et j'en ai trouvé sur des lieux historiques et des paysages. Puis j'aime bien ça, aller lire ce que les gens pensent. Puis je clique souvent sur la pire note. Parce que j'aime ça voir ce que les gens haïssent de ce place-là. Et là, j'ai trouvé des avis pour le parc de Banff, où il y a le lac Louise.
2: Ouais,
1: c'est assez grandiose. Bon, Michael donne une étoile. Il dit, nous sommes allés au lac Louise et nous avons été surpris de constater qu'il n'y avait même pas de Wi-Fi au bord du lac. Nous avons dû monter au château pour que je puisse publier mes photos.
2: Ah ben là,
0: Michael,
2: je comprends.
1: Hey, la déprime que je ressens pour ce gars-là. Il est obligé d'aller au château pour publier ses photos du lac Louise.
0: Il a attendu pour avoir sa dopamine de clic j'aime, lui.
1: Oui, c'est écœurant. Il y a Hua qui donne une étoile. Le jour de, c'est une grosse anecdote, ça, attention, OK. Le jour de mon départ, plus de 10 policiers ont surgi de nulle part. Ils étaient postés à un point d'observation et interceptaient les voitures qui respectaient pas les limites de vitesse. Mmh. On sait c'est quoi, hein, ça arrive. Ils ont dû donner 10 contraventions en 5 minutes. Je sais qu'ils ont rien fait de mal, mais c'est vraiment pas cool. J'ai été extrêmement frustrée, ça me tentait même plus de prendre des photos et j'ai dormi tout le trajet du retour. C'est un véritable cauchemar, je préfère ne pas y repenser. Ces policiers étaient impolis et désagréables. Comparé à eux, je trouve la police américaine plutôt correcte.
2: Ça, c'est toujours au lac Louise, là.
1: Toujours au lac Louise, dans le parc de Banff. Parle-moi de quelqu'un de nuancé. Oui. Toujours à un ticket du burn-out. Tu penses faire réagir qui avec ton boycott de photos? J'ai pogné un ticket? Ben, je ne prendrai pas de photos de votre nature grandiose, de vos lacs incroyables, de vos montagnes à couper le saut. Je vais bouder la nature à cause d'un ticket. Hey, toi! On fait avancer le monde. Après ça, il était tellement à bout de voir que les policiers donnent des contraventions en chaîne à des gens qui, je le rappelle, ne connaissent pas et qui ne respectent pas la vitesse. Okay? Il a dormi tout le trajet du retour. Ça l'a vidé, ça. C'était trop pour rester réveillé. Toi. Un choc vagal de voir du monde se faire donner des tickets. Et on termine avec ça. Comparé à eux, je trouve la police américaine plutôt correcte. Mais gars-là, t'es en psychose. Je veux dire, ça n'a pas de sens. Il y a Evan aussi, toujours au lac Louise. Evan a donné une étoile. Dites aux animaux d'être plus actifs.
0: Ben non.
1: Écoute, on a essayé, Evan, mais le wapiti en a rien à cirer de mon « Hey! » Hey, peux-tu courir avec un bon pace de façon grandiose?
0: C'est pas possible.
1: Puis le grizzly puis le puma ont essayé de me tuer quand je leur ai demandé de faire des burpees. Maintenant, je suis allée chercher sous la muraille de Chine, voir ce que les gens pensent.
0: Ça va être bon.
1: Il y a Thomas qui donne une étoile. Après avoir attendu des heures pour accéder au mur, un gamin a fait ses besoins déçus et on a dû tous partir tellement l'odeur était insupportable. Même le personnel se bouchait le nez avec des chiffons et du papier pour pas le sentir. Et pour couronner le tout, ils ont essayé de balayer, mais ça n'a fait qu'étaler sur les rochers. C'était une perte de temps, un vrai désastre.
2: Wow!
0: Il y a beaucoup de choses là-dedans.
2: Ouais.
1: C'est assez circonstanciel comme anecdote. Je pense pas que la place au complet mérite de se faire donner une étoile parce qu'un enfant a un petit peu chié sa muraille.
2: Ouais.
1: Mais je veux dire, êtes-vous parti après? Parce que, tu sais, on peut tous en revenir au bout de 5 minutes de marche puis de profiter du beau monument de 21 196 km de long qu'on peut rapidement nous éloigner de ce problème. Hein? Les gens sont faibles. Reese donne une étoile à la muraille de Chine. Hein? Est-ce que les gens pourraient arrêter de dire qu'on peut l'avoir de l'espace? C'est minuscule. Même sa partie la plus large ne fait qu'une dizaine de mètres. C'est pratiquement invisible depuis l'espace.
0: Ben voyons, Reese.
1: Bon, premièrement, Reese a raison. On ne voit pas la muraille de Chine de l'espace. C'est un mythe. Elle fait en moyenne 7 mètres de large. Pour comparer, voici des choses qui mesurent 7 mètres.
0: Okay. Okay.
1: Un piton. Une limousine avec des finissants qui crient en buvant de la bonne par le toit ouvrant.
2: Okay.
1: Un épaulard. Un terrain de badminton. Un grand ponton. Et 7 enfants de 4 ans empilés debout les uns sur les autres. Il n'y a rien de ça qu'on voit de l'espace. Même si on aligne 80 000 pontons sur le large, on ne le verra pas de l'espace. Chris a raison. Cela dit, un astronaute français, Thomas Pesquet, qui était au-dessus de la Chine dans la station spatiale en mai 2021, puis il ne voyait pas la muraille à l'œil nu, mais il a pris une photo. Il a fait un zoom dedans, puis on peut voir une petite trace. Là, okay. T'sais, fait qu'on la voit, la muraille, quand on zoome, comme ma face de marde dans les photos de groupe. Finalement, il y a Jean qui donne 3 étoiles. Trois étoiles à la muraille de Chine, et il a écrit « Bonne année chinoise à vous tous ».
0: Bon.
1: Là, Jean s'est dit, pour souhaiter la bonne année à tous les Chinois, la meilleure place, ce serait dans les avis Google de la muraille de Chine. Premièrement, la Chine n'a pas accès à Google.
2: Ouais.
1: Deuxièmement, c'est un long shot quand même de penser que ça va se rendre parce que c'est local. Tu sais, c'est comme si tu allais me souhaiter bonne fête en dessous des avis Google du métro Monk. D'ailleurs, les avis sur le métro Monk.
0: Ah oui? Ah oui.
1: Moyenne de 3,8 sur 5. Oh, oh là là, ce n'est pas le lac Louise. En fait, j'ai un seul avis que j'ai gardé. Stéphane résume bien ce que je pense. 3 étoiles, c'est le métro.
0: Ah!
2: Ah ben, c'est
1: okay.
2: Le fun.
1: Exactement!
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9: Ok, c'est bon, d'ailleurs.
10: Alors, Martin va répondre à vos questions d'après-match. Martin, oui, belle victoire, Martin.
9: Merci, je pense que l'important, c'est ce qui est important.
10: Mais ça fait quand même drôle, Montréal contre Ottawa à Trois-Rivières.
9: Oui, mais faut pas oublier une chose. Oui. Tu sais, quand tu dis « je m'en vais à Trois-Rivières oui. », dans « à Trois-Rivières », il y a le mot « Ottawa ».
10: Ouais, j'avais pas pensé à ça.
11: Martin, quand tu vas jouer des matchs aux États-Unis cette année, ouais. Tu penses beaucoup à la situation avec les Américains?
9: Non, moi, je m'en vais jouer au hockey.
10: Oui, mais
9: c'est sûr, quand on joue aux États-Unis, que les deux hymnes nationaux, c'est un moment sensible ces jours-ci.
10: Mon Dieu, ton français est rendu bon.
9: C'est un moment assez crucial où on se demande si les gens vont exprimer leur colère.
10: Oui, ton vocabulaire est rendu parfait.
9: Les deux hymnes nationaux sont le point névralgique.
10: T'as un sumolien qui parle.
9: T'as le premier hymne nationaux qui est le Haut-Canada Terre de Nose.
10: OK.
9: Puis t'as le deuxième hymne qui est celui des Américains.
10: Martin.
9: Puis comme le nom le dit, chaque hymne nationaux est composé par Monsieur No.
10: OK. Est-ce que
9: pas le prénom de Monsieur No, mais peut-être Alphonse No.
10: Martin, qu'est-ce que tu penses du championnat mondial cycliste?
9: Ah, moi, je pense qu'il faut respecter ça.
10: OK. Ouais. Respecter comme dans respect ou respecter comme dans. Tu bois toute la journée pour oublier que les rues sont barrées, puis tu respectes toute la journée.
9: Je dirais le deuxième.

0: Allô?
1: Alors aujourd'hui, ben notre complice s'appelle Zachary. Il veut qu'on piège son petit frère. Donc, son petit frère a 20 ans.
2: Ouais.
1: Et son frère rêve de participer à Occupation Double. Alors,
2: c'est un gars qui s'entraîne beaucoup, oui. Tu sais. Puis, il est électricien dans la vie, mais son vrai rêve, c'est de se faire connaître puis de faire de la télévision.
1: Et là, ben son frère lui a dit, je t'ai inscrit. Ça fait déjà un bout de temps que le gars, il pense qu'il est inscrit au futur Occupation Double. Et là, son frère l'a rappelé pour dire, hey, ils m'ont rappelé, ils vont t'appeler tantôt. Sois prêt, là. Tu sais, faut que tu fasses un show, faut que tu sois capable de séduire quelqu'un.
2: C'est une audition téléphonique, oui. Là.
1: Exactement. C'est ça. Fait qu'il s'attend à l'appel, puis ça a l'air qu'il est déjà crinqué. Alors, ben là, il va peut-être un petit peu déchanter quand il va voir notre version d'Occupation Double, mais ça va être le fun. Puis il va devoir se battre contre un autre candidat qui sera toi, Mario.
2: Oui, et bien là, c'est ça.
1: Puis également, il y a une fille qui sera également toi, Mario.
2: Oui, exactement.
1: Voilà. Bon, on peut l'appeler. Puis, OK, parfait.
2: Ouais, faut que je sois niaiseux, mais je vais essayer d'être pas trop niaiseux.
1: OK.
2: Ça va être difficile.
1: Parfait. Bon, Luc compose.
2: Oui, il est en train de composer ça.
1: Ton interurbain, c'est plus long, je pense.
2: OK, c'est parti.
3: Oui, allô?
1: Bonjour, est-ce que je parle à Samuel Caron?
3: Oui, exactement.
1: Jean-Philippe Snyder, des Productions G, comment ça va? Tu sais pourquoi je t'appelle, hein, Samuel? Sam?
3: Oh mon Dieu, non.
1: Bon, regarde, avant d'aller plus loin, tout ce qu'on va se dire doit rester secret. Donc, tu vas devoir signer une entente de confidentialité au téléphone. Fait que juste me dire, je signe.
3: Je signe.
1: OK, mais pour le légal, là, j'ai besoin de 3 copies. Fait que juste 3 fois, je signe, s'il vous plaît.
3: Je signe.
1: Oui. 3 fois. Signe. Oui. Puis, comme le contrat a 4 pages, je vais avoir besoin de tes initiales sur chacune des pages. Donc, juste, tu sais, SC, SC, SC, s'il vous plaît.
3: Parfait. SC,
1: mm-hmm.
3: SC.
1: Merci. Oui, bravo, c'est fait. Le président de nouveau veut même te dire un petit mot.
4: Bien heureux de vous avoir dans notre équipe.
1: Hey, écoute, es-tu content?
3: Mais
1: attends, c'est pas fait encore. C'est pas fait encore. Toi, tu dois regarder la version d'OD qui est en onde en ce moment au Panama, hein?
3: Ouais, exactement.
1: Ben, je peux te dévoiler la destination de l'année prochaine. Je te fais même entendre le thème, si tu veux, le thème officiel qui va donner l'endroit paradisiaque dans lequel on s'en va. Écoute bien ça. Sois capoté.

0: à Saint-Lin.
1: Oh ouais. Eh oui! Hey, tu l'as entendu, l'année prochaine, on mise sur le Québec. C'est le fun, hein?
2: Ah ouais?
1: Ben oui, fait que pense à toutes les belles destinations qu'on va faire. Sorel, Valleyfield, Saint-Jérôme. Puis l'année prochaine, on voyage au Québec. C'est comme ça, hein? Puis on veut aussi donner en même temps une deuxième chance aux gens qui ont un casier judiciaire puis qui puissent participer à l'émission pareille. C'est pour ça que la Maison de l'amour va être remplacée par la Maison de transition. Ouais. Fait qu'on a vu ton profil sur les réseaux sociaux, puis c'est vraiment ça qu'on cherche, là. Un gars manuel, pas trop d'éducation, vocabulaire restreint, des yeux bleus d'un vide sans précédent. Écoute, c'est toi. C'est toi, ça.
2: Oui, c'est bien moi, oui.
1: T'es content?
2: Ben oui.
1: OK, mais là, c'est pas fait encore. Notre sélection de gars est presque complète. Il reste deux places. Donc, on hésite entre toi puis un autre gars. Fait que là, je pense que c'est ton frère qui t'a inscrit. Il a dû te le dire, tu vas devoir enregistrer un profil. On l'a préparé pour toi. On va te l'envoyer par texto. C'est pour te vendre aux filles de l'émission. Fait qu'il faut que t'en mettes parce que l'autre candidat va aussi faire le sien. Puis après ça, il y a une concurrente qui va choisir entre vous deux. C'est bon?
2: T'as-tu... C'est super enjoué, là.
1: Ouais, là, tu le fais, mais tu te présentes. Tu l'as vu. Tu l'as reçu le texto?
2: Oui, je l'ai reçu.
1: Parfait, on te met la musique dans 3, 2, 1, go! C'est à toi, là.
2: Salut les filles, je me présente Samuel Caron, j'ai 20 ans, et je viens de Saint-Georges-de-Beau. On me dit charmeur et électricien. Quand je suis pas au gym en train de faire des fêtes devant le miroir, je cherche désespérément une vitrine de magasin ou une flaque d'eau pour croiser mon joli regard de prédateur. Tel le lion, je surveille ma poids. Grrr! Mon métier fait en sorte que je suis électrique. Alors, si t'as envie de te brancher à mon énergie, tiens-moi au courant.
1: Ah, tiens-moi au courant. Très bon jeu de mots. Parfait. Ça, c'était bon. C'est excellent même. Et le deuxième concurrent va se présenter. Fait qu'attends, deuxième concurrent, c'est parti.
3: Bonjour, je suis Alain. Mes amis m'appellent Sylvain. Et j'aurai 30 ans dans 6 ans et je...
1: Il faut pas être nerveux, faut juste continuer, autre candidat.
3: Tu sais, je suis nerveux, je peux-tu recommencer?
1: Oui, Alain, okay, Sylvain.
3: Bonjour, je suis Alain, mais mes amis m'appellent Sylvain. J'aurai 30 ans dans 6 ans et je viens de deux pistoles seulement à 15 minutes de... Trois pistoles,
1: oui.
3: Je suis technicien en environnement, ce qu'on appelait à l'époque vidangeur, et je suis aussi un créateur de contenu. Je sais pas trop ce que ça veut dire.
1: Oui. Mais... Tout le monde le dit.
3: Alors, il faut être de son temps. Si comme moi, tu aimes le spray-tan et les lundis, qui sait? Je suis peut-être ta perle rare. Et toi, seras-tu mon huître?
1: Wow! Très bon, très bon. On a eu un petit peu de difficulté. Mais on va demander à notre concurrente, une des filles qui va être dans l'occupation double, qui est Sonia, 25 ans, qui est ingénieure capillaire. Et elle nous vient directement de Jonquière. Salut, Sonia!
4: Les gars m'entendent-tu?
1: Les gars t'entendent, oui.
4: Mais premièrement, les gars, je veux vous dire que j'adore votre Bible. Surtout Samuel, es-tu là?
1: Il est là, Samuel. C'est Samuel, t'écoutes, là?
2: Oui, oui.
4: Ah, je vous trouve, honnêtement, là, je vous trouve chaud, puis honnête, là, tomber enceinte d'un de vous deux, là, je suis pas sûr que je me ferais avorter.
1: Wow! Hey, Samuel, on répond quoi à ça? Ça fait rêver, hein?
2: Ah,
1: ben,
2: clairement, là, ce serait une belle vie.
1: OK, bon, ben, regarde...
4: C'est dingue.
1: Sonia, j'ai envie de te demander...
4: OK, vas-y, je suis tout là, je t'écoute.
1: C'est pour les deux gars qui écoutent, là. Mmh. Quelles sont les deux qualités que tu recherches chez un homme?
4: Ah, je dirais... Ponctuel et électricien.
1: Wow! Ponctuel et électricien. Mais je pense qu'on a un match, Samuel.
2: Non, ben clairement.
1: Là, ce qu'on va faire, parce que malheureusement pour Alain, que ses amis appellent Sylvain, lui, il est éliminé. Samuel, c'est toi qui as la chance d'aller dans le cabanon de l'amour et je veux vous entendre vous séduire les deux. Là. Moi, je serai plus là, OK? Là, c'est
4: on va juste les deux, tout ça?
1: Juste les deux. Dans 3, 2, 1, go!
4: Ah, bonjour, Samuel.
2: Ben, bonjour.
4: Hey, ça fait drôle de se retrouver, toi et deux, tout seul, on se connaît pas vraiment. Comme ça, t'es électricien.
2: Ouais, mais écoute, t'es-tu branché dans ce genre de job-là?
4: Oh, j'aime ça comment tu parles. C'est vraiment beau comme nom de métier, électricien, mais concrètement, qu'est-ce que tu fais au juste?
2: Ben, écoute, moi, je m'allume dans plein d'aspects de ma vie.
4: C'est donc bien spécial. Puis ils vous payent pour... Non, mais c'est électricien, puis ils te payent pour faire ça. C'est terrible. Ah, je te trouve tellement sexe, là. Écoute, Samuel, mettons qu'on passait une nuit torride, là, ensemble, au 7e ciel ou un autre motel de ton choix, là, ça me dérange pas, puis que tu devais me dire des mots cochons, là, tu me dirais quoi pour m'allumer encore plus? Mettons qu'on est toi et deux tout seul, là.
2: Toi et deux tout seul.
4: Tu me dis quoi?
2: Un bon mot cochon.
4: Tu me dis, mais plusieurs mots. Vas-y, qu'est-ce que tu me dirais?
2: Ben, je te prendrais sur le comptoir.
4: Oui, mais encore, mais est-ce que tu me dirais... Dis-moi des choses, des mots pour m'allumer, tu me dirais quoi?
2: Ma tigresse.
4: Ah oui, parle-moi, continue. Qu'est-ce que tu me dirais après ça?
2: Mon petit papillon de nuit,
4: Oh, mon papillon de nuit, je me cogne la tête sa lumière. Ah oui. Puis, dis-moi d'autres choses. Qu'est-ce que tu me diras aussi? Qu'est-ce que tu me feras?
2: Ah, je te tirerai les cheveux.
4: Ah oui. Continue. Puis qu'est-ce que tu me feras d'autre? Qu'est-ce que tu me feras?
2: Qu'est-ce que je pourrais faire?
4: Tu vas faire moi ce que tu veux. Qu'est-ce que tu me feras?
2: Ça serait encore plus chaud que le barbecue que je t'aurais fait la veille.
4: Ah, mon Dieu, c'est bien hot. Et puis, juste pour savoir, tu me dirais-tu la même affaire si je te disais que dans le fond, je suis un homme et que je m'appelle Mario?
2: Quoi?
1: Samuel, ouais. C'est pas vraiment une option pour occupation double. T'es en onde à la radio, dans Ça rentre au poste à travers le Québec. C'est l'idée de ton frère Zachary de faussement. Ton frère Zachary t'a dit que t'avais inscrit à occupation double, mais en fait, tu t'es inscrit dans le coup de 16h20. C'est un coup de téléphone. C'est pas vrai. Ah. tu parlais avec Mario Tessier.
4: Salut,
1: moi, c'est Seb Trudel, puis c'est ça. C'est ton frère qui a monté ce coup-là. Fait, c'est pour ça qu'on t'a fait ça. C'était pas vraiment Sonia. Tu parlais avec Mario, finalement, c'est ça. C'était top.
2: Bonjour, Mario.
4: Bonjour, mon ami. Hey, écoute, t'es allumé avec Sonia quand même, hein?
1: Oui.
2: Et où la fille?
1: Il n'y a plus de fille, c'est ça l'affaire. Hey, écoute, Samuel, c'était très drôle. Tu peux t'inscrire pour vrai à Occupation Double, mais ton frère, t'as pas vraiment inscrit. C'était vraiment pour la joke.
2: J'ai des chances, pensez, ou...
1: Non, c'est un coup.
4: C'est un coup de téléphone, Samuel. C'est ton frère, Zachary, qui voulait jouer un tour.
2: Si jamais ça arrive.
1: Ben, on a peut-être des contacts. On peut
4: garder ton numéro, OK?
1: OK. Bon, okay. Il va réaliser ce qui est arrivé. Mais merci beaucoup, Samuel. Bon, okay. Okay. Oh mon Dieu.
4: Je voulais mourir.
0: Mais non, mais voyons, Mario. Oh. J'ai cassé, moi, là.
4: Alain, mais mes amis.
0: M'appelle Sylvain.
4: J'aurai 30 ans
0: Ça n'a pas de bon sens, là.
1: Je suis pas sûr que j'ai compris encore que c'était une joke, mec, parce que c'était tellement fait grinquer que c'était le vrai occupation double par notre complice. Il y a plein de réactions au 6-12-12.
0: Ben, tu sais, c'est sûr que faudrait y dire que mon papillon de nuit, ça le fera jamais.
1: Non, c'était.
0: Ben même, en tout respect, là, faudrait
4: je me cogne la tête sans lumière. Oui,
1: je vais le prendre sur le comptoir. Vous n'êtes pas la première phrase à dire.
0: Non, mais regarde, ça s'apprend, là.
1: Oui, les gens disent... Il y a juste 20 ans.
0: Ça s'apprend.
4: Ben oui. Les gens disent, je pense qu'honnêtement, qu'ils s'inscrivent, ils vont le prendre.
1: Ça se pourrait.
0: C'est un cadeau pour une production, ça. Le gars dit, quand il veut Dirty Talk, t'es mon papillon de nuit.
1: Oui, exactement, c'est ça.
4: Encore plus chaude que le barbecue que je t'ai fait hier. T'sais, ça, c'était quand même pas pire.
1: Ouais, oui, oui.
0: Je comprends. Là.
4: Je la dirais pas, mais c'est
0: non,
4: quand même
0: mais
4: pas
0: c'est
4: pire.
0: Ça,
1: non, c'est ça. Au 6-12-12, je suis plus capable de conduire. Les gens disent « Je pleure de rire dans mon truck, Mario. » C'est bien drôle. Mon pauvre Samuel avec des bonhommes qui pleurent de rire, évidemment. Écoute,
4: j'ai craché ma gorgée d'eau dans mon windshield de truck.
1: Fait que si vous voulez réentendre ça, ça va être sur le podcast de Ça rentre au poste, disponible dès 18h15 ce soir.
4: Luc, il dit qu'il y a des infos. Oui, Luc?
5: OK, moi, je suis toujours en contact avec le complice Zachary. Il est mort de rire. Là. Il dit « Mon frère, il a cru. » Il dit « Ça fait 2 jours qu'il attend le téléphone. » Il est piégé, lui, depuis 48 heures.
1: Ben oui.
5: Il n'a pas compris, là, je pense.
1: Ben, en tout cas, on va prendre de ses nouvelles. OK. Ben voilà, merci pour vos beaux messages au 6-12-12. Vous êtes les plus caves qu'on puisse entendre à la radio. Je braille. Ben voilà, c'est gentil. Ce qui s'en vient dans l'émission, c'est le jeu Ça se fait dessus. Parce que.
0: Mario, il est pas
4: perdu.
0: Capable d'en revenir.
4: Non, c'est comme moi, tu aimes le sprint.
1: Le sprintant et les lundis.
0: Les lundis. Ça, c'est vrai, j'avais oublié. Ça, là, quand t'as dit si tu aimes le sprintant et les lundis, là, c'est tellement drôle. Puis d'où tu venais encore? De deux pistoles à côté.
4: Seulement 15 minutes de 3 pistoles.
1: Il y en a qui disent sérieux, le meilleur coup de tous les temps. Ben merci, c'est bien gentil.
4: C'est chave, là.
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0: CNN.
1: Oui, CNN.
0: Yes.
1: T'as demandé une phrase avec CNN.
0: Oui, donc.
1: CNN qui a pas fini de patiner, c'est bien Christine Fréchette.
0: C'est qui, Christine Fréchette?
1: Ah, écoute,
0: connais pas.
1: Fait des mois qu'on se le demande.
0: À qui je parle, là?
1: Je suis un journaliste du Journal de Québec.
0: OK, Québec, Canada.
1: Non, ben, Québec, là.
0: Jean-Pierre Poilievre.
1: Non, non, lui, c'est Canada, chef d'opposition.
0: De quelle position?
1: Lui, en ce moment, il est dans la position d'un gars qui vient de tomber en bas de 8 marches avec 2 chaudières de compost.
0: OK, qu'est-ce que je peux faire avec vous?
1: Bon, OK, tous vos médias se mettent ensemble contre Donald Trump.
0: Oui.
1: Puis là,
0: on est solidaires parce que solidaire, ça paraît.
1: Oui, condition de pas mettre ce mot-là dans le nom de ton parti.
0: Mais encore.
1: Mais là, Trump, c'est parti sa propre TV.
0: Oui, on n'est pas surpris.
1: Pensez-vous qu'il va faire un morning show comme Salut, bonjour?
0: Oui, okay. Il va plutôt appeler ça Bonjour, salaud.
1: Pensez-vous qu'il est bon pour le mi-mandat?
0: Pas sûr.
1: Okay.
0: Il est meilleur dans le me, myself, and I.
1: Vous autres, dans vos médias, vous n'avez pas le droit d'utiliser des mots trop forts pour le décrire.
0: Il faut utiliser des termes modérés.
1: OK, pareil comme ici.
0: Comme si on dit c'est une crise de verre russale.
1: OK, ça, c'est trop fort comme
0: terme. Non, ça, c'est modéré.
1: Ah oui.
0: Alors que si c'est une grosse astuce
1: Arrêtez. Bon.
0: De si grosses
1: faces pleines
0: de
1: pluie. Non, arrêtez. Le printemps qui me chauffe la couette. 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
3: On est rendu qu'on chante ça, nous autres, en studio, moi, PA. Hein?
4: Et puis en faisant autre chose, hein?
3: Tout le monde, ah, hey!
4: Oh. Même pendant qu'on est en train d'écrire de quoi ou de répondre à quelque chose.
3: Hey, là, je suis en train d'appeler notre gagnant du 200$ chez Pharmaprix, puis j'attendais qu'il réponde. Là. Tic-tac, tout le monde, ah, hey! Reste dans la tête.
4: Oh.
3: Ah, c'est bon, salvable, 7h25, minutes. Ben écoute, au 6-12-12, est-ce qu'on a besoin de vous dire qu'on a reçu une flopée de textos? Incroyable, parce que de un, la réponse, la question était pas très difficile, et le prix est haut. Intéressant avec un 200$. À tous les jours en jouant avec nous, on vous donne 200$ chez Pharmaprix. Vous dépensez ça dans n'importe quel Pharmaprix du Saguenay-Lac-Saint-Jean.
4: Exact.
3: Ça, c'est vraiment trippant. Mm-hmm. Alors aujourd'hui, la question était la suivante.
4: Quelle saison arrive à 20h05 minutes précisément?
3: On a dû aller en droit de réplique au 6-12-12 avec cette question-là ce matin pour le Marketplace du Boost. Et celui qui gagne et qu'on a tenté de rejoindre, malheureusement, j'imagine qu'il est au travail puis qu'on comprend qu'à cette heure-là, des fois, c'est pas toujours évident de parler à la radio. Mathieu Boutin. Salutations. Il nous a dit l'automne. C'est exactement la saison qu'on cherchait, l'automne qui arrive aujourd'hui à 20h05. Alors, bravo, Mathieu Boutin qui gagne son 200$ pour aller magasiner, pour aller faire un tour chez Pharmaprix, n'importe quel Pharmaprix de la région. 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
4: Plus de marques.
3: Plus de marques, pas plus de marques disquées, par exemple.
4: Oh, oh.
3: Non, il y a des MARQUES.
4: OK.
3: Oui.
4: Marquaises.
3: Oui, des Marquaises.
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On aura toute la semaine. J'ai hâte de voir si ça va changer au courant de la semaine, mais pour l'instant, on nous prévoit ça quasiment jusqu'à lundi prochain. Là. Que du soleil, 19-20 degrés pour le reste de la semaine. Aujourd'hui, c'est 15 qu'on va atteindre. Et il y a encore des avis de gel au sol pour la nuit prochaine. Il y en a eu la nuit dernière. On nous disait qu'à certains secteurs, il y avait un petit peu de gelée. Peut-être dans le moins 1 dans ce coin-là. C'est possible que ce soit le cas encore la nuit prochaine. Et ça paraît, là, parce que ça se réchauffe doucement ce matin. 3-4 degrés, c'est ce qu'on a là, selon les secteurs du Saguenay-Lac-Saint-Jean. Mais le max est à 15 aujourd'hui avec le beau soleil. 7h28 minutes, on va ouvrir la machine à café avec toute une histoire qui t'est arrivée chez vous, Dicky. Ça n'a pas de bon sens. Écoute, c'est la nature qui t'a fait du trouble et c'est ce qu'on va vous poser comme question. Vous pouvez commencer à réfléchir à vos histoires et à nous envoyer ça là, via le 6-12-12. De la fois où la nature t'a causé des problèmes. C'est ce qu'on veut savoir chez vous, les chums. Alors, 6-12-12 pour nous partager ça ou encore le micro iHeart. On va y revenir. Et

0: qui va nous compter ça dans le détail dans la machine à café dans quelques instants pour tout de suite.
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2: Des fois, il y a des visages qu'on connaît, qu'on connaît un peu moins. On va dire comme ça. Si je vous dis une femme qui est surnommée Madame J'ai faim, ça vous dit quelque chose?
0: Non.
2: Dans les rues de Saguenay, ici, de Chicoutimi, c'est celle qui avait une pancarte sur laquelle c'était écrit « Madame, j'ai faim ».
0: Ben oui, que dans le coin de Place de Poignon, entre autres.
2: Madame, j'ai faim ouais. ». Elle écrit « J'ai faim ». Puis elle a fait quand même certains coins de rue depuis des années. Et moi, la dernière fois que je l'avais vue, c'était sur la rue Racine directement. Elle était comme dans le coin là, du Sius où ils sont nouvellement débarqués. Là. Puis, fait qu'on l'a vu à quelques endroits. On l'a vu aussi, moi, je l'ai vu dans le coin là quand on tourne vers la Commère. À la sortie du pont, je l'ai vue là aussi. Et cette femme-là, ça fait un petit moment que je l'ai pas vue. Je m'étais dit, mais ça fait longtemps que je l'ai pas vue mendier, là, tu sais, auprès des véhicules qui passaient. Et elle, son nom, c'est Annie-Claude Potvin. Un texte bien intéressant de Stéphane Bégin dans le quotidien qui est paru hier parce qu'elle était en cours. Faut savoir qu'elle a plusieurs constats d'infraction. Ça, c'est l'une des choses. Écoute, elle a 10 000 $ en constats d'infraction à rembourser et elle rembourse à coût de 30 $ par mois. Elle n'a pour 28 ans à rembourser son 10 000 $ d'infraction. On s'entend qu'elle n'est pas dans une situation où elle peut nécessairement débourser des gros montants pour rembourser des sommes comme celle-là. Mais mendier en plein milieu de la rue, c'est illégal. Si la police vous pogne, ils vont vous donner un constat d'infraction et elle en a pour 10 000 $. Mais là n'est pas le problème. On va remonter au 23 février dernier. Elle, à ce moment-là, est au coin de la rue Roussel et boulevard Tadoussac. Puis elle fait comme elle fait souvent, elle a sa pancarte, puis elle a décidé de demander de l'argent, de quêter. Mais il y a quelqu'un qui veut tourner à gauche. Mais elle traverse en même temps la rue. Elle n'a pas de lumière de piéton, il n'y a pas de timing pour elle pour traverser, mais elle décide quand même de traverser. Et le véhicule tente de tourner à gauche, freine quand même de façon brute, là, c'est ouais. Elle là, fait que tu freines, elle se fait rentrer dedans. Il y a un véhicule qui rentre dans l'autre véhicule en avant et les automobilistes sont blessés dans cet accident-là. Le problème, c'est pas ça. C'est que là, c'est arrivé une fois, février. C'est arrivé au mois de mars après. Elle a recommencé à être sur des coins de rue qui a quand même beaucoup de trafic et à traverser à des moments qui étaient inopportuns. Puis il y a des gens qui, ben, à la dernière minute, décident de changer de voie, décident de freiner, qui créent des accidents. Donc, on l'a arrêté pour ça. Parce que ça aussi, c'est illégal d'être dans le trafic et d'essayer de traverser dans des moments qui sont pas des moments pour les piétons, là, tu sais. Fait qu'on l'a arrêté pour ça. Et elle est détenue depuis quelques mois. Et là, ben, hier, finalement, on l'a amené en cours pour régler son dossier. Et elle a dit que c'était le coup de pied au cul que ça y prenait. Là, vous dire que, bon, premièrement, ça a été dit que elle aurait présentement une possibilité de travail à sa sortie de sa détention. Elle dit, c'est comme un wake-up call. Elle dit, je suis prêt à mettre les... Parce que ça a l'air que c'est une job qui prend des bottes à cap. Fait qu'elle, là, vraiment, elle dit, c'est le coup de pied que j'avais de besoin. Je me suis trouvé une job. La journée que je sors de prison, je mets les bottes, je mets les capes d'acier, puis je m'en vais travailler. Pour moi, aller mendier dans la rue, c'est terminé. Mais n'empêche qu'il y a des conséquences de rattacher à ça. Et c'est là que le juge a dû prendre en délibéré en se disant, bon, t'as peu, je fais quoi, là? Tu sais, elle veut se prendre en main. Tu sais, elle a un message qui était quand même rempli d'espoir puis d'avenir pour elle. Fait que tu te dis, je la mets-tu derrière les barreaux? Ben, je lui donne une chance puis elle s'en va travailler, tu sais. C'est là que t'as un questionnement. Et finalement, on en est venu à 14 mois de détention pour Annie-Claude Potvin, qui à sa sortie, visiblement, va être en mesure de se reprendre en main parce que, tu sais, on la voyait souvent, là, tu sais, puis elle avait pas l'air d'une mauvaise personne, mais tu sais, à un moment donné, ces gens-là ont comme besoin de l'étincelle, ont besoin justement du cap d'acier qui s'en va leur botter le cul, et elle, visiblement, c'est arrivé. Elle va quand même devoir faire de la détention. Le juge qui a retiré quand même une certaine période de temps, parce que comme je vous disais, ça fait déjà un petit moment qu'elle est incarcérée, là, donc qu'elle est détenue, là, donc tu sais, ça, ce sera retiré du 14 mois qui a été annoncé hier. Mais au moins, de ce que je comprends, elle va se prendre en main, puis elle va revenir sur le marché du travail, puis avoir une vie qui a un peu plus de sens. Puis j'imagine qu'elle va être capable aussi de rembourser ses constats d'infraction, là, parce que c'est ça qui est plate pour un itinérant, tu sais. T'as bien beau additionner les constats d'infraction, tu n'as pas d'argent. Hey, elle coûte 30$, comme je te disais, là, elle en a pour 28 ans à rembourser ça. Si elle se trouve un job demain matin, ça va aller plus vite, là. Mais n'empêche, garde, ça s'est réglé hier. Son avocat a très bien travaillé le dossier. Le juge a compris certaines réalités, puis il a été quand même indulgent parce qu'on aurait pu lui donner une grosse peine fédérale, puis qu'elle aille vraiment, tu sais, là, les jurisprudences et tout ça, là. On aurait pu lui donner pire que ça comme sentence. Bon, il a donné 14 mois. Donc, elle s'est sortie. Normalement, elle va se reprendre en main, mais cherchez-la pas. S'il y en a qui est habitué d'avoir le matin en allant travailler, le soir en revenant de travailler avec sa pancarte « J'ai faim », cette dame-là, normalement, n'est plus censée être là. Elle est censée se reprendre en main, mais pour l'instant, derrière les barres. C'est pour ça que je voulais en parler ce matin. Oui. C'est une dame que tout le monde a vue à Chicoutimi. Tu sais, puis « Madame, j'ai faim », ben c'est elle.
0: Bon, on lui souhaite que ça tourne bien et
2: ben
0: que,
2: oui,
0: c'est, ouais, que ses projets pour les prochains, ben alors, quand elle sortira de prison, que ça se concrétise, qu'elle puisse se sortir de là.
2: Exact.
0: Merci beaucoup, PA. 7h33 minutes. On nous demande de souhaiter bonne fête à quelqu'un aujourd'hui, en ce 22 septembre. Bonne fête à la femme de ma vie et à la meilleure mère du monde, Valérie Girard, de la part de James et d'Alex, qui t'aime fort. Ben voilà, c'est fait partout à travers le Saguenay-Lac-Saint-Jean. Valérie Girard, la meilleure maman, la meilleure femme, qui fête son anniversaire aujourd'hui, en ce 22 septembre. Are you gonna be my girl? Ça, c'est bon, avec Jet. 7h34 dans le boat, on ouvre la machine à café en lien avec toute une histoire du qui a été prisonnier chez eux. Hein?
2: Vendredi passé,
0: on vous en parle dans les prochaines minutes. Patrick Grou, je pensais jamais dire ça parce qu'on dirait que la phrase ne fait aucun sens, mais toi, tu es ici pour régler des problèmes de société.
3: Oui, et j'aime apprendre aussi. T'as oublié de dire ça, Andréane. J'ai appris récemment, d'ailleurs, que les pandas n'ont pas de préférence concernant où ils dorment. Ils peuvent tomber endormis n'importe où. Je ne tente, moi, qui fais la même affaire.
4: Oui, mais je fais la même chose, moi aussi.
3: Je fais la même chose aussi, ben, chanceux. Je suis pas capable de faire ça. Mm. Mais j'aime ça, apprendre ce genre d'affaires-là.
0: Okay, c'est vrai, le panda?
3: Oh, oui, c'est vrai, le panda.
0: J'attendais de gag, j'étais comme... OK.
3: Non, des fois, je suis un humoriste qui est plus sérieux.
0: Ah, d'accord.
3: J'aime ça apprendre des choses. Et je sais que vous autres aussi, les chums,
0: ben oui.
3: Vous aimez ça apprendre des affaires. Alors, c'est l'heure de l'émission « Comment savoir si ».
5: Vous savez, en tant qu'expert reconnu, il arrive qu'on m'aborde dans la rue ou dans certains lieux publics. Parfois, c'est pour me dire que je fais un travail remarquable et rigoureux, et parfois, c'est pour me dire « Monsieur, sortez d'ici, c'est la toilette des femmes ». Dans tous les cas, je réponds « Merci beaucoup ». Aujourd'hui, comment savoir? On plonge dans un sujet qui est comme mes mamelons après un marathon, c'est-à-dire sensible. Je pense qu'on devrait mettre de la vaseline. Et justement, on reste dans la vaseline, puisque cette capsule éducative vous donne des outils pour savoir si vous êtes dépendant à la pornographie. Tout d'abord, qu'est-ce que la pornographie? C'est délicat.

0: de son bonhomme de neige. Comme on dit, toutes les façons sont bonnes pour se sentir libéré, délivré. Alors une question se pose, à quel moment sommes-nous dépendants à la pornographie? Afin de recueillir des données, je suis allé faire un vox pop dans la rue pour savoir combien de fois par semaine les hommes et les femmes regardaient des vidéos coquines. Les réponses vous surprendront. Bonjour monsieur, oh vous avez une bonne poignée de main. Combien de fois regardez-vous la pornographie par semaine?
1: Bah, je dirais 12 fois là, juste un matin.
0: Hey, est-ce que quelqu'un aurait un peu de Purell? Et vous monsieur, combien de fois?
2: Jamais, je trouve ça tordu. Je préfère de loin regarder des photos de pieds. Des beaux pieds sales.
0: Bon, laissons faire le vox pop. J'ai déjà mal au cœur. Et je vous prendrai encore un peu de Purell, madame, s'il vous plaît. Selon des études, si vous regardez de la pornographie plus de 8 heures par jour, vous êtes probablement dépendant et sans emploi. Si vous regardez une vidéo d'une dame de 60 ans avec des lulus qui dit « I'm a little bitch, fuck me hard on the table » avant même d'avoir bu votre premier café, vous êtes dépendant à la porno.

jouer, c'est celle-ci. Si vous avez compris cette référence, vous regardez trop de pornographie. Si vous ne pouvez plus manger de pogo sans essayer de voir jusqu'où vous pouvez l'entrer dans votre gorge, vous regardez trop de pornographie. Et s'il vous plaît, vous faites peur aux enfants chez Valentine.

0: cachés, les faux taxis et les elfes à gros tétons qui sortent la langue en faisant des yeux croches, vous regardez trop pornographie. Et moi, j'en connais beaucoup trop sur le sujet. Si vous avez déjà vu quelqu'un se moucher dans un mouchoir et que vous vous êtes dit « Quoi? On peut se moucher avec ça? » Vous regardez trop de pornographie. La pornographie peut sécréter en vous de l'endorphine, de la dopamine et plus encore. Ce flux chimique procure un plaisir intense, réduit le stress. Mais attention, il peut cochonner le plancher de votre salle de bain aussi. Alors mes chers amis, que vous soyez dépendants ou pas à la pornographie, soyez doux avec vous-même. Aimez-vous, mais pas trop souvent. C'est incroyable.
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9: OK, c'est beau, d'ailleurs.
10: Alors, Martin va répondre à vos questions d'après-match. Martin.
11: Oui, belle victoire, Martin.
12: Merci, je pense que l'important, c'est ce qui est important.
10: Mais ça fait quand même drôle, Montréal contre Ottawa à Trois-Rivières.
12: Oui, mais faut pas oublier une chose. Oui. Tu sais, quand tu dis « je m'en vais à Trois-Rivières oui. », dans « à Trois-Rivières », il y a le mot « Ottawa ».
10: Oui, je n'avais pas pensé à ça.
9: Martin, quand tu vas jouer des matchs aux États-Unis cette année, oui. Vas-tu penser beaucoup à la situation avec non. Les Américains?
12: Non, moi, je m'en vais jouer au hockey.
10: Oui, mais...
12: C'est sûr, quand on joue aux États-Unis et que les deux hymnes nationaux, c'est un moment sensible ces jours-ci.
10: Bon, Dieu, ton français est rendu bon.
12: C'est un moment assez crucial où on se demande si les gens vont exprimer leur colère.
10: Voyons donc, ton vocabulaire est rendu parfait.
12: Les deux hymnes nationaux sont le point névralgique.
10: C'est un sous-molière qui parle.
12: T'as le premier hymne national qui est le Haut-Canada Terre de Nose.
10: OK.
12: Puis t'as le deuxième hymne qui est celui des Américains.
10: Martin.
12: Puis comme le nom le dit, chaque hymne national est composé par Monsieur No.
10: OK.
12: Est-ce que pas le prénom de Monsieur No, mais peut-être Alphonse No.
10: Martin, qu'est-ce que tu penses du championnat mondial cycliste?
12: Ah, moi, je pense qu'il faut respecter ça.
10: OK. Ouais. Respecter comme dans respect ou respecter comme dans. Tu bois toute la journée pour oublier que les rues sont barrées, puis tu respectes toute la journée.
12: Je dirais

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0: sûrement ton veston de lecteur de nouvelles aujourd'hui.
1: Oui, on a eu droit à deux grands retours cet automne. Le grand retour de Céline et le grand retour de Mario Info.
0: Oui.
1: Les deux étaient autant tendus.
0: Ben oui,
1: là.
0: Ben oui.
1: Et je vous promets que ça va être mon meilleur Mario Info à vie. Puis que je vais baisser vos impôts de 50%.
2: Ah, ben ah
1: ouais. Ouais, vous aurez compris que c'est un spécial élection, puis ça se peut qu'il y ait des promesses qui sautent.
0: Oui.
1: Alors, pour la première fois dans l'histoire des élections au Québec, on a le droit à une course à cinq.
2: Mm-hmm. Hein? Ah oui.
1: Jean de La Fontaine dirait qu'on a deux tortues, un bœuf pas de jambes, une gazelle paralysée et un tronc de lapin. C'est quand même une course, là.
2: Wow.
1: Bref, si la tendance se maintient, Radio Énergie confirme que Mario Info, spécial élection, ça commence maintenant. Madame la Première ministre, chef de l'opposition, électeur, électrice, électricien, monsieur et madame avec leur face sur des poteaux, bonsoir. En manchette de campagne, Simon Jolin Barrette poursuit sa mission d'être un gars qui trouve sa plate d'avoir du fun.
0: Ouais.
1: Christine Fréchette jure qu'elle n'a aucune idée de c'est qui ça, François Legault.
2: C'est bon.
1: Les dents de Charles Milliard ont été approchées pour remplacer celles du gars dans les annonces de Trivago. Film sur la vie de Hulk Hogan, Manon Massé pressenti pour le rôle principal.
0: Oui.
1: Même quand il rit, Éric Duhaime a l'air d'être sur le bord de pleurer.
2: Oui.
1: Malgré l'avance de son parti, Paul Saint-Pierre Plamondon reste moins populaire que le yoga chèvre.
0: Yoga chèvre.
1: Et c'est confirmé, les journalistes qui couvrent les élections sur LCN le week-end ont pas l'air d'avoir l'âge de voter.
2: C'est vrai.
0: Des enfants.
2: Oh, c'est drôle.
1: Oui. Alors, bienvenue à votre radio-journal. Je suis à la radio, je lis le journal. Alors, tout d'abord à l'économie, Bernard Drinville a promis de réduire la taille de l'État, mais avoue qu'il ne peut rien faire pour sa taille à lui. Élections Québec aimerait rappeler à tout le monde que même si c'est vraiment très drôle, il est interdit de prendre un Sharpie pour dessiner une moustache, des lunettes ou un gros bat dans le visage des candidats sur la pancarte.
0: Longtemps, j'ai pas dit bat.
2: Ben oui, ben oui.
0: Un gros bat.
1: J'ai quel âge?
2: Tout aimé ça. Oui. Ça nous a fait voler.
1: Langage politique maintenant, c'est confirmé. Les politiciens essaient d'avoir l'air brillant en disant des affaires beaucoup trop compliquées pour rien. Alors, voici ce que veulent vraiment dire certaines de leurs phrases vides.
0: Okay.
1: Il faut revoir la gouvernance, veut dire on va clairer le boss.
0: Oui.
1: Et on veut mettre en place un comité de vigie, veut dire on va regarder le problème empirer sans rien faire. Fuck out!
2: 100%!
0: Ouais.
1: Seulement 20% de la population croit qu'Éric Duhaime ferait un bon premier ministre, tandis que l'autre 80% croit qu'il ressemble à Charlie dans les livres Où est Charlie? Finalement, on est en pleine campagne et encore une fois aujourd'hui, les autobus des partis ont sillonné les différentes routes du Québec. Christine Fréchette était aux urinoirs du Madrid pour parler aux gens de Montréal qui s'arrêtent là pour pisser en chemin vers Québec. Charles Milliard était au Zoo Grimby, lui, pour comparer sa dentition avec celle des girafes. Éric Duhaime était à Laval chez ses parents pour prendre une douche en famille.
2: Oui.
0: Oui, c'est vrai.
1: Paul Saint-Pierre Plamondon visitait la Côte-Nord pour faire la promotion de ses trois nouveaux synonymes pour jamais dire référendum. Et Ruba Gazal est toujours pas arrivé à Val-d'Or vu qu'elle est partie de Montréal en bixi. Alors voilà, ça termine votre Mario Info spécial élection.
0: Oui.
1: Après la pause, restez là, on reçoit le bug de l'an 2000 qui vient rire de nous autres parce qu'on avait peur de lui sans se méfier de son frère, l'intelligence artificielle qui va tous nous tuer.
0: C'est surtout vrai à la fin, c'est ça que...
2: Ouais, c'est ça.
0: Ouais.
2: C'est ça, dans le fond, c'est super vrai.
1: Je sais pas si les gens, mettons, ceux qui étaient indécis, là, on le sait-tu plus, là?
2: Honnêtement, oui. Moi, ce que j'aime, c'est quand on offre du contenu qui est engagé de la sorte, Mario.
1: Ben oui, je suis engagé. Fait 30 ans, je travaille ici.
3: Ah, OK.
0: Ben, je sais pas si tu as influencé les indécis, mais on a ici, au César Zou, ce qui est tellement cave, Mario.
2: Ouais.
0: Alors, j'imagine
1: ça,
0: que...
1: Fin. Merci de le remarquer.
2: C'est dans la poche, comme on dit.
0: C'est dans la poche. Mario, t'es en show partout. Le 3 octobre, t'es à Varennes. Le 16 octobre, à Saint-Jérôme. Deux fois à l'espace Saint-Denis, du côté de Montréal, le samedi 24 octobre. Une fois à 15h, une fois à 20h.
1: Exactement.
0: Et puis, le 29, t'es à Trois-Rivières. 13 novembre, Magog. Et le 26, à la salle Albert Rousseau de Québec.
1: Ah ben ouais, j'en ai des shows.
0: T'en as beaucoup, oui.
1: Puis maintenant, je vais les bien, je vais où pour tout cela?
0: J'irai au mariotessier.ca, moi.
1: Attends, je vais le prendre en note.
3: dire le Mario Tessier.
2: Le A, le R.
1: Un T, un E.
0: C'est ça. Point CA.
1: Point CA, parfait. Point CA.
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14: Alors, Martin va répondre à vos questions d'après-match. Martin.
15: Oui, belle victoire, Martin.
16: Merci, je pense que l'important, c'est ce qui est important.
14: Mais ça fait quand même drôle, Montréal contre Ottawa à Trois-Rivières.
16: Oui, mais faut pas oublier une chose. Oui. Tu sais, quand tu dis « je m'en vais à Trois-Rivières oui. », dans « à Trois-Rivières », il y a le mot « Ottawa ».
14: Ouais, je n'avais pas pensé à ça.
15: Martin, quand tu vas jouer des matchs aux États-Unis cette année, oui. vas-tu penser beaucoup à la situation avec non. les Américains?
16: Non, moi, je m'en vais jouer au hockey.
14: Oui,
16: c'est sûr, quand on joue aux États-Unis et que les deuxièmes nationaux, c'est un moment sensible ces jours-ci.
14: Mon Dieu, ton français est rendu bon.
16: C'est un moment assez crucial où on se demande si les gens vont exprimer leur colère.
14: Oui, on ton vocabulaire est rendu parfait.
16: Les deux hymnes nationaux sont le point névralgique.
14: C'est un sous-molière qui parle.
16: T'as le premier hymne nationaux qui est le Haut-Canada Terre de Nose.
14: OK.
16: Puis t'as le deuxième hymne qui est celui des Américains.
14: Martin.
16: Puis comme le nom le dit, chaque hymne nationaux est composé par Monsieur No.
14: OK.
16: C'est pas le prénom de Monsieur No, mais peut-être Alphonse No.
14: Martin, qu'est-ce que tu penses du championnat mondial cycliste?
16: Ah, moi, je pense qu'il faut respecter ça.
14: OK. Ouais. Respecter comme dans respect ou respecter comme dans. Tu bois toute la journée pour oublier que les rues sont barrées, puis tu respectes toute la journée.
16: Je dirais le deuxième. Ah!

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6: 5h25 minutes sur Énergie 94.5. Un excellent mercredi. Les chums du boost sont déjà le 23 septembre.
7: Ça avance vite,
6: ça n'a pas de sens. On est l'automne officiellement depuis hier soir, ça c'est réglé. 2 degrés seulement pour le Saguenay-Lac-Saint-Jean en ce moment. Et du brouillard, moi. Puis je pensais que ça allait être pire en s'en venant vers le centre-ville, mais finalement, on dirait que c'était pire là, dans mon secteur, boulevard Talbot et tout ça. Là. Ouais, mais sur le bord de l'eau, d'habitude, on dirait qu'il y a plus de
7: ben,
6: de brouillard.
7: Moi, ce que je remarque, là, quand je viens d'Arvida, quand je descends la côte de Saint-Jean-Luc, c'est super beau. Comme en face de l'alcan, c'était épouvantable, mais quand tu descends, c'est beau. Fait que c'est ça, c'est pas comme ma voix, finalement.
6: Ben oui, ça s'est pas amélioré, finalement.
7: Au moins, j'ai pas mal à la tête. Là. Hier, j'avais mal à la tête toute la journée. Fait que, là, au moins, j'ai pas mal à la tête.
8: Bon. As-tu bien dormi?
7: Oui, quand même. Je me suis réveillé à minuit et demi, là, mais quand même, ça a bien été. Là.
8: Bon. C'est ça qui fait du bien, ça.
6: Ben oui.
8: C'est une bonne nuit où c'est que tu te réveilles pas, là, puis... Tu sais, des fois, quand faut que tu gères tout le en tout cas,
7: je me suis réveillé
8: les désagréments, là.
7: Je me suis pas réveillé en faisant je me suis réveillé. Ah, OK.
6: Ah, bon, fait que ça prend le bon bord, du quai, là.
7: Oui, non, je suis pas inquiète, là. Je suis allé marcher hier un peu.
6: Bon.
7: Un petit 2,5 km, là. Ben, rien pour s'exciter, là.
6: Non, ça fait du bien.
8: Alors, ça fait sortir le méchant.
7: Parce que là, tu as dit à la date, Mylène, puis ça m'a fait paniquer un peu, là. 3 octobre, ça s'en vient.
6: Ah, oui, hein? Ben oui,
7: c'est le fun. On est trop nerveux, trop le fun, toujours.
6: Ben, c'est normal. C'est une grosse organisation aussi, là. Puis c'est un gros défi.
7: Non, ben, c'est ça l'affaire. On n'est pas une grosse organisation tant que ça.
6: Non, mais je veux dire,
7: c'est de l'organisation.
6: C'est de l'organisation.
7: Ouais,
6: c'est ça que je veux dire. Oh, oui, effectivement.
7: C'est bien
6: 3,
7: dit.
6: 3 octobre pour la petite randonnée du Gros Diquet. Aujourd'hui, c'est du beau soleil, oui. Puis le soleil est encore prévu jusqu'au moins lundi, là, selon Environnement Canada.
8: On était bien hier.
6: Hey, oui.
8: Hier, je me promenais là, avec le toit ouvrant bien ouvert. Puis let's go, là.
6: Vraiment.
8: On était bien. Je me sentais un peu en été. On dirait des relents d'été. Un petit peu.
6: Mais ça va
7: ressembler
8: à
7: ça. Hier,
8: oui. C'est un bel
7: automne hier.
8: Il faisait chaud hier. En tout cas, moi, j'étais
6: bête. Ben oui, 18 comme maximum aujourd'hui avec du soleil, 20 pour demain et vendredi, entre autres.
8: OK, on a encore des 20, OK.
6: Juste du beau soleil. Oh oui, cette semaine, vraiment, c'est le top là, pour une...
7: Encore des 20, toi?
8: Oui.
7: T'es chanceux, mon portefeuille.
8: Oui, c'est ça.
7: Rien pas en tout.
8: J'aime bien la face du roi Charles. Je le traîne dans mon portefeuille.
7: C'est pas le roi Charles, c'est les 20.
8: C'est qui? C'est 20 à cette heure. Ils viennent pas les changer,
6: ils vont les changer, mais on les a pas encore entre les mains. Là.
8: Ah oui.
6: Ouais, c'est ça. Tu n'as tellement pas souvent entre les mains que tu pensais que.
8: Eh boy, non, j'ai jamais ça. Moi. C'est qui, hein? C'est encore la reine.
7: Ah, c'est la reine.
6: Ah oui.
7: La reine.
8: Bah, finalement, tu n'as encore.
7: Ah, finalement,
8: c'est pour le show.
6: Ouais, c'est ça. Salut à Michael qui nous dit qu'il fait moins 2 sur les passes dangereuses ce matin. On n'en doute pas. Là. Si c'est 2 degrés ici en ville, en montagne et un peu plus loin, c'est sûr que c'est pas loin du zéro ou en dessous du zéro. Ça,
8: hey,
6: c'est
8: moins 2. Le grattoir est pas loin. Là.
6: Oh, oui, clairement.
8: Il est dans le coffre à gants.
6: Clairement.
8: Ben, peut-être dans le coffre, mettons, là, peut-être pas dans le coffre à gants, à moins qu'il soit rétractable.
6: Mais ça dépend s'il est petit.
8: Ah, ça se peut. Il y en a qui ont des tout petits, hein, grattoirs.
6: C'est juste pour la fenêtre d'en avant, là,
8: ouais,
6: quand t'es dans l'auto, là. Ouais, c'est ça. Ah, ben, 5h29, c'est parti pour nous rejoindre le 6-12-12. Allez-y, le micro ailleurs est également et le 690-9400. Un excellent mercredi à vous autres. On s'en va voir ce qui fait jaser dans l'actualité ce matin dans quelques instants après Stolen Dance et Milky Chance sur Énergie 94.5. Bon matin.

0: 5h32 minutes sur Énergie 94.5 en ce mercredi, déjà le 23 septembre. On va s'informer, on va aller voir ce qui va faire jaser aujourd'hui dans l'actualité avec Pierre.
1: Ouais, visiblement, on a peut-être trouvé notre homme. Celui qui a mis le feu au véhicule la semaine dernière. C'est Carl Lapointe, finalement, qui était de retour au palais de justice. Et il a été accusé d'incendie criminel. Écoute, on a même le modus operandi. Lui, il prenait de l'alcool à friction. Et c'est très inflammable. Écoute, c'est ça part tout de suite. Donc lui, il en mettait sur le capot tout ça, puis il allumait les chars. Fait que les 15 et 16 septembre, dont trois fois le 16 au soir, ben visiblement c'était lui. T'sais, pour l'instant, on s'entend, c'est des accusations. Il va quand même y avoir le procès pour prouver hors de tout doute raisonnable que c'est lui qui a commis les méfaits. Mais t'sais, écoute, garde, c'est un gars qui a une feuille de route assez lourde là. Lui, il était sorti fin août de prison. Parce qu'il avait, tu sais, il avait fait des méfaits sur des organismes communautaires, puis il s'en était pris un intervenant. Donc c'est quelqu'un qui est très connu des domaines policiers, qui est connu du domaine pénitentiaire aussi, qui est connu de la prison là. Tu sais, c'est quelqu'un qui visiblement a peut-être des petits problèmes, mettons, de santé mentale. Je sais pas, mais tu sais, car Lapointe était de retour hier, donc on va suivre son dossier au courant des prochaines semaines du côté du palais de justice. Et vous dire aussi que le crapaud terminé, il n'a plus. C'est, hey, ça a pris une journée. Hey, c'est pas long, hein?
0: Non, c'est pas long.
1: Tu sais, quand ils décident que, OK, là, on a le plan, on va le débâtir de cette façon-là, puis hier, en une journée, ils ont tout débâti. Écoute, en attendant, ce qu'ils vont faire, c'est que le crapaud va être dans la bâtisse de Barbe Noire. C'est là qu'il va être d'une façon temporaire, parce que quand même, ils ont des gros travaux à faire. C'est 16 mois de travaux qui s'en viennent, là, avec l'hôtel à 50 chambres. Tu sais, ceux qui ont comme pris possession de la bâtisse, ben... Bon, rendu là du terrain, t'sais, on parle d'un investissement de 12 à 15 millions de dollars, fait que ça va prendre quand même un certain temps. Puis tout est serré dans ce coin-là. T'sais, il a fallu qu'ils démolissent, mais t'sais, en faisant attention à ce qui est à côté, puis t'sais, qu'il n'y ait pas d'autres bâtiments qui soient touchés, parce que t'sais, à côté, t'as le Dooley's qui est pas loin, à côté, t'as tous les commerces avec t'sais, le magasin de bière ou ben, le café du clocher, t'es un peu plus loin, là. Mais bref, t'sais, faut faire attention quand même, là. Mais hier, c'est une page d'histoire quand même pour les
0: ben
1: gens.
0: Oui, absolument, mais hein.
1: Les gens d'Alma. Donc, le crapaud, terminé. Ben, pas le bar en tant que tel. Tu sais, comme je vous dis, là, allez au Barbe Noire. Le crapaud va être là, puis il va revenir à un moment donné. Mais pour ce qui est de la bâtisse, là, ça, c'est terminé depuis hier. Grosse job. Bravo.
0: On va s'en reparler ce matin.
1: On les applaudit. Ils ont bien fait ça.
0: Du beau travail.
2: Jésus Seigneur.
1: C'est important de reconnaître le beau travail.
2: Personne ne m'applaudit. Il y a un short 17, moi, le matin.
1: On va t'applaudir tantôt. Check-moi, Benel.
2: J'ai pas bougé. Écoute, j'ai des petites nouvelles de sport un peu variées ce matin. Il y avait une réunion hier de la LNH. Et là, on se débat encore pour savoir où sera la nouvelle équipe d'expansion. Les noms de Austin et Houston circulent. Évidemment, les deux au Texas. Moi, de ce que j'entends dire, de ce que je peux lire un peu partout, ce serait Houston qui deviendrait la 33e franchise de la LNH. Donc, à suivre. Il y a déjà eu un club de la Ligue mondiale à Houston, hein?
1: Mais ils ont-tu...
2: Ben, sur les 10, ça fait très longtemps, là.
1: Mais ils ont-tu besoin d'un amphithéâtre?
2: Je vais vérifier, mais je pense qu'il y en a déjà un à Houston. Là.
1: Avec l'équipe de basket,
2: un amphithéâtre de construit là-bas. Là. Donc, ouais, mais des fois, c'est pas toujours conçu pour. Ouais, là. Donc, à suivre. Par ailleurs, si vous avez des poules de hockey, Adam Fantilli, avec les Blue Jackets de Columbus, toujours sans contrat, et semble-t-il que les négociations avancent à pas de tortue. Ça veut dire pas vite. Et mauvaise nouvelle pour les Giants de New York, le carrière Jackson Dart sont des... formateur d'ESPN, Adam Schefter, sa saison serait terminée. Là. Il aurait subi une entorse au ligament collatéral médial de son genou, donc on parle peut-être même d'opération dans son cas. Fait que c'est pas long au football, hein? C'est ouais. Vraiment pas long. Et des petites nouvelles à Toronto, Kawhi Leonard et les Raptors, prolongation de contrat de 2 ans, 115 millions de dollars. 2 ans, 115 millions.
0: Ça va bien.
2: C'est fou le basket. Et les Blue Jays, eux, vont jouer au programme double contre Baltimore après-midi. On devait jouer hier, mais il faisait pas beau.
0: Dans après-midi?
2: Excuse-moi, Mylène, je perds mes bonnes habitudes. Dans après-midi.
0: OK, parfait. Je veux juste être sûr qu'on comprenne bien.
2: Oui.
1: D'après moi, ça va être bien relax. Hein?
2: Bah, moi, je m'en fous des Blue Jays.
1: Oui,
2: fait que, là, ils sont toujours virtuels.
1: Bah, oh non, c'est fini.
2: Quasiment ouais. Éliminés, là. Moi, je n'ai pas d'intérêt vers les Blue Jays. Les Yankees sont champions de division, ça s'est fait hier en passant, là. Fait que, c'est ça qui est ça dans les sports.
0: Bon.
1: Eux autres aussi, bravo.
0: Ouais, bon.
1: Beau travail.
0: Du beau travail.
1: En plus, éduqué, des beaux
0: bravo,
1: sports.
0: Ouais.
1: Des beaux sports.
0: Avec un.
1: On s'encourage, maintenant. Yes!
2: Savez-vous pourquoi je joue pas au hockey?
1: Pourquoi?
2: Parce que la Christine Manny de se taper dans les mains après chaque coup, ça me tombe ses nerfs. Fait que si vous faites ça un matin, là, moi, j'embarque dans mon char puis je m'en vais. Tout de suite, là. Alors, moi, il fallait. Je m'excuse aux joueurs de hockey qui nous écoutent ce matin, là. Mais, là, votre maudite manie de faire des hi-fi à tout le monde qui ont fini, là, ça m'énerve.
1: Ça passe le microbe, en plus.
2: Je suis pas. Non, ça m'énerve juste. Tu sais, tu fais un dallo, là, mais pas le goût, là.
1: Ben, mon hockey aussi. Ah, ben, tu sers la main, là, sur le banc, puis, hey, good job.
2: Non. Pas en tout cas, quand tu fais un but, ben donc, quand tu fais quoi de notable, là, ouais. Là tu dis, arrête ça.
0: C'est l'esprit d'équipe, du gay. T'as pas l'esprit d'équipe.
2: Ben là, ben non, ben c'est pas, tu joues pas en équipe au gay. Tu joues pour toi.
0: Tu joues pas, ouais. Des fois, tu joues pas en équipe au gay.
2: Ben, j'espère que non. Hein. Ouais. Ben, il y a des équipes de gay qui existent, mais il faut que t'aies des bons coups, là. Ouais. Ben, je joue ça pour, là.
0: Oh, écoute, c'est pas si important que ça, là.
1: Non, c'est ça. Là,
0: on peut passer d'autres appels, c'est pas grave, là.
2: Faut aller au bout des choses.
0: Ouais, ben vas-y. Vas-y, moi, j'ai pas le temps.
1: Là, tu sais, par la main, Glenn,
0: viens-t'en. Non, non, c'est beau.
2: En tout cas, ça,
0: je vais prendre un autre chemin. Ben oui, on comprend bien. 5h38, salutations à Kevin qui nous dit qu'il fait 2 degrés du côté d'Alma. C'est 2 degrés pas mal partout, je dirais, en ville, entre guillemets. Là, ce matin, ça ressemble pas mal à ça, mais on vous rappelle, ça va se réchauffer jusqu'à 18 avec du soleil aujourd'hui. Green Day, ça s'en vient avec leur nouveauté dans quelques instants ici dans le Boost.
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0: C'est Green Day à 5h44 minutes avec leur nouveauté. I'm never gonna RIP.
1: Ah, tu commences à l'avoir, là. Il y a de la pratique derrière ça.
0: Ça fait une semaine que je fais juste dire ça quand je suis chez nous tout seul.
1: Mais plus je l'écoute, tu sais, je sais qu'au début, on a eu une... Tu sais, puis même les auditeurs nous textaient, ils ont eu une réaction par rapport à tout en disant « Hey, mon Dieu, c'est pas du Green Day, ça sonne donc bien bizarre. » Mais avec plusieurs écoutes, non, ça sonne bien.
0: Tu t'es rendu que tu l'aimes, hein?
1: Ah oui, ah, non, j'aime ça. Ça va ailleurs, tu sais. Ben, pour Green Day, ça va ailleurs.
0: Oui, oui. Salutations à Étienne, ce matin, qui est avec nous autres, qui nous confirme qu'il y a de la petite gelée ce matin du côté de Chipcha à 2 degrés à certains endroits, moins 2 du côté de Saint-Jean-d'Arc, qu'on nous dit. C'est ça, c'est pas chaud. Ce matin, on le prévoyait. On est à 0 du côté de Saint-Edwidge, preuve à l'appui avec la photo du petit thermomètre aussi. Alors, c'est Caroline qui nous envoie ça. Salutations, bon matin à toi aussi, ma chère.
2: Caroline est déjà levée.
0: Caroline est levée, oui.
2: Moi, à 5h45, j'aurais dit « Dors, Caroline ».
0: Caroline.
2: Et le neige à Brooklyn.
0: Et les enfants perdus.
2: Hey, c'était tu dors, hein, c'est
0: tout. Eh boy, hein.
2: Parce que Caroline, c'est une prostituée, je pense.
0: Ben
2: hein,
0: oui, c'est ça. Histoire.
2: Mais on dit pas Caroline qui nous écoute. Non, non, non.
0: Non, mais ben non, dans toi, la chanson de Marie-Denise Pelletier.
2: De toute façon, il n'y a pas de sous-métis. Non.
1: Ah, je voulais dire Rock Voisine.
0: Ah oui,
1: Joanne
0: Blouin. Ouais,
1: je pensais que c'était Rock Voisine.
0: C'est vrai. Non, non, ben.
2: Hey, toi, dans le reste. Non, non, toi, tu m'aimes. Non, non, non, non, PA, c'est pas grave. C'est pas grave.
1: C'est pas mon époque, fait que.
2: Là, c'est pas mon époque, là.
1: Allô?
2: Allô, c'est une femme qui chante.
1: Je sais, mais moi, c'est loin de ma mémoire. Hey,
0: c'est ça, c'est pas grave, là. Je cannelais pas pour ça, là. Voyons donc, OK.
1: C'est
0: loin. Stéphanie nous confirme que ça se joue en équipe aussi, là, les quais. J'étais pas dans le champ, là. Me semblait bien.
2: Oui,
0: oui. Ah oui. Puis elle nous dit qu'elle aime vraiment beaucoup la toune de Green Day, puis qu'elle a le beau, il y a du G. Fait que,
1: bon, un beau résumé.
2: Stéphanie, moi, une vie complète.
0: Non, mais elle nous répond à nos questions. Ah, oui. Là-dessus, on parle pas dans le vide. Moi, j'aime ça, Stéphanie. Merci beaucoup pour tes.
2: On se sent pas comme à la maison, hein.
0: Tes textos. Caroline qui dit, je ne suis pas une prostituée. On le sait, Caro. On l'a précisé.
2: On t'aurait pas jugé pour autant, tu sais.
0: Non, tout le monde est bien aimé.
2: Tu fais quoi dans la vie, Caro? Dis-nous ça, là.
0: Avec Jean-Michel aussi qui est là, il dit qu'il a changé d'horaire, il commence un petit peu plus tôt, mais il nous écoute pareil. Il salue ses collègues de chez Multimécanique MGS Alma, salutations à la gang là-bas. Michael, Jerry là aussi, Danny et Serge, une journée avant ses vacances, il s'en vient faire un tour du côté du lac. Alors, beau bonjour à toute cette belle gang-là qui est déjà bien branchée avec nous autres ce matin en ce mercredi 23 septembre. On peut-tu dire que là, c'est la journée officielle première de l'automne, parce que tu sais, c'est arrivé à 8h05 hier, on n'a pas le temps d'en profiter.
2: Ah, c'est là?
0: Là, on est dedans. Là. Depuis 20h05 hier, cool. On est dedans. On entame notre premier matin d'automne.
2: Génial.
0: On va en profiter. Alors, Caro est agente administrative aux archives de l'hôpital de Robertval.
2: Ah, okay. Parlant de prostituées, moi, j'ai découvert sur le tard que vivre dans la nuit, une nuance, c'était l'histoire d'une prostituée.
0: Ben oui, aussi.
2: Moi, je pensais que c'était une fille qui travaillait une nuit, bien normal.
0: Elle faisait son chiffre au casse-croûte.
2: Oui. Ah oui, ben.
0: Elle faisait des poutines.
2: Dans ce temps-là, il y avait des restaurants à 24 heures.
0: Ah oui.
2: Bon, j'ai connu ça, moi, des restaurants à 24 heures. Ben,
1: sauf que le menu principal, c'était elle. C'est juste ça.
0: Ouais, c'est ça.
1: Fait que.
2: Ah, c'est un peu triste. Depuis que j'ai juste ça, la toune, je la trouve un peu triste.
0: C'est sûr, ouais. On comprend. Ben, pendant que Dicky est un peu triste, on va laisser vivre son émotion. On fait une petite pause, puis on va revenir dans quelques instants pour le tour de table. Ça s'en vient sur Énergie 94.5. On aura des nouvelles capsules de Pérus qui devraient te remettre dedans, Dicky.
2: Ah oui,
0: et Benoît
2: clair.
0: Également avec Nouveau Info qui s'en vient avec nous autres. Alors, on fait le tour de tout ça dans les prochaines minutes ici sur Énergie.
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2: Si jamais vous n'avez pas compris, vous êtes dans le boost à Énergie 94.
3: Oui, madame.
2: Oui, dans le boost, ce matin, mercredi 23 septembre, certains endroits... qui sont dans le brouillard. Moi, ça a été mon cas quand je m'en venais ici, entre autres Talbot, dans le coin du McDo, là, qui était Talbot Université, très dense comme brouillard, déjà tôt ce matin. Alors, j'imagine que c'est encore le cas. Soyez prudents, on y va doucement. S'il y a d'autres secteurs à mentionner plus problématiques que ce matin, ben n'hésitez pas à nous en faire part via le 6-12-12 ou encore le 690-9400. C'est 18 aujourd'hui. Avec du beau gros soleil. Et en ce moment, ben, tout dépendant des secteurs, on nous parle de 2 degrés environ là un peu partout, mais on vient de nous écrire moins 1 du côté de Saint-Charles-de-Bourget. À 5 heures ce matin, ça réveille, nous dit Luc Lecourt, qu'on salue. Merci d'être là avec nous autres, Luc. Et dans le parc des Laurentides, quelqu'un qui est en direct de là, c'est Carl Fortin, qu'on salue. Moins 3 avec du brouillard. Alors voilà, et merci à Dicky pour le Bonne Fête. Le Bonne Fête de...
4: Ah, sur Facebook.
2: Ah, c'est sa fête aujourd'hui, Carl?
4: Ben oui.
2: Ben, Carl Fortin, bonne fête à toi, mon cher.
3: Bonne fête, ben oui.
2: Et dans les prochaines minutes, ben, on va s'informer. Et avec Pérusse, ce matin, ben, on se prépare pour le débat de ce soir, débat des chefs du côté de Radio-Canada ce soir.
5: OK, Patrice, test de son.
6: Ici Patrice Roy. Alors, les 5 chefs débattront ce soir.
7: Excuse, Patrice. Qu'est-ce qu'il y a? Tu veux encore avoir ton stylo dans les mains tout le temps? Tu vas faire clic, clic, clic avec?
6: J'ai toujours mon stylo dans les mains, je fais clic, clic, clic avec, OK?
7: Bon, c'est bon.
6: OK, tout le monde? Okay. J'ai mon stylo dans les mains, je fais clic, clic, clic avec. Je l'ai dans les mains, mon stylo. J'ai essayé dans le cul, mais je peux quand même faire clic, clic, clic, OK?
7: C'est bon. Les questions sont prêtes.
6: Sont prêtes, certains, c'est réponses, j'ai hâte de voir, mais. Okay, j'envoie pas un me répondre. Ouais. Poser la question, c'est répondre.
7: On y va.
6: On va dire, reviens donc chez le diable. Okay, selon ta théorie, aller chez le diable, c'est revenir.
5: Essaye d'en donner une question, Patrice.
6: Alors, question au chef du Parti libéral, monsieur. Milliards, sans faire de mauvais jeu de mots facile avec votre nom, le clic, clic, clic.
5: Patrice.
6: Tous les partis promettent des milliards sauf vous. Ce qu'on doit conclure là, avec mon stylo, que si vous étiez appelé Poitras, tout le monde sauf vous aurait promis des Poitras.
7: Pas sûr de cette question-là, Pat.
6: Ben, moi, je suis sûr. Moi, je sais tout, toi, le stylo-zeux.
5: OK, tu sais tout, toi.
6: Je sais tout,
5: OK, ça va être qui le prochain gouvernement?
6: Je sais exactement, ça va être qui le prochain gouvernement. Je veux juste savoir si ça va être un gouvernement majoritaire ou un gouvernement minoritaire.
7: Le prochain gouvernement va se faire rire de lui tout de suite.
6: Oui, ça, on a besoin un gouvernement contrôle la terre.
5: Okay.
6: Parce que moi, je le sais, moi, je sais tout que.
2: 5:58 en ce mercredi 23 septembre, on s'informe avec PA.
3: Ouais, puis un homme de recherché dans le secteur de la rivière Saguenay, c'est la garde côtière. Écoute, qui ont retrouvé une embarcation, c'était dans le secteur de la baie Sainte-Marguerite. Et il y avait des effets personnels à bord. Donc, quand on a regardé un peu les détails, on s'est dit, OK, visiblement, il manque quelqu'un, là. Donc, c'est là qu'on a commencé les recherches. Le service de police de Saguenay, la Sûreté du Québec, Sauvetage 02, il y a plein de gens, même la garde côtière aussi, ben qui s'est mêlé des recherches. Donc, on est là-dedans. Il y a même des hélicoptères qui ont été amenés directement sur le terrain, là. Donc, un homme, comme je vous disais, là, qui est recherché dans le secteur de la rivière Saguenay actuellement.
2: Merci beaucoup, PA, avec un nouveau info. Et Benoît, on commence ce matin en parlant de Santé Québec qui réduit les frais en santé.
8: Voilà, Santé Québec est parvenu à économiser 1,9 milliard de dollars en frais de gestion pour l'année en cours. C'est ce qui ressort d'un rapport interne effectué par la firme Deloitte obtenu par la presse. Santé Québec a non seulement sauvé des frais d'administration, mais il a aussi amélioré la productivité du réseau de la santé. Le recours aux agences privées a diminué de 86 % en 2 ans. Le nombre d'heures supplémentaires du personnel a aussi diminué de 3 % sur cette même période. Aux élections maintenant, Québec solidaire promet de diminuer de 50 % les droits cours au cégep et à l'université s'il remporte la campagne. Le Parti libéral s'est plutôt tourné vers l'asphalte en annonçant l'élargissement de l'autoroute 30 entre Brossard et Boucherville. On écoute son chef, Charles Milliard.
9: Il y a un cynisme de la population sur cette question-là. La CAQ, encore une fois, a eu 8 ans pour agir, 2 mandats. Elle a fait la même promesse 2 fois, elle n'a pas avancé. On va réparer ce qui a été négligé, on va améliorer la mobilité sur la rive sud et on va enfin faire avancer l'autoroute 30.
8: C'était congé pour plusieurs chefs hier en raison du dernier débat présenté ce soir à Radio-Canada. Et en terminant, la commission des libérations conditionnelles a refusé la demande de sortie de Guy Turcotte. Le meurtrier demandait d'effectuer une visite chez ses parents avec escorte. Les commissaires mentionnent que l'ancien cardiologue n'assume toujours pas les gestes qu'il a commis en 2009 lorsqu'il a tué ses 2 enfants. La même mère des deux enfants, Isabelle Gaston, était sur place.
4: Aujourd'hui, j'ai l'impression qu'ils ont écouté la vérité des faits, la vérité du progrès, la vérité de la responsabilisation que la personne a s'octroie. Puis la vérité, c'est qu'il reste beaucoup de travail à faire. Tu sais, c'est pas une question que lui gagne, que moi je gagne. Je pense qu'il faut que la justice fasse son coup. Puis à cet égard-là, je pourrais dire que, ouais, ça fait du bien.
8: Guy Turcotte sera éligible à une libération conditionnelle à partir de 2028. Voilà, c'est complet. Pour tous les détails et autres nouvelles, visitez lenouveau.info.
10: Ben is the man. Dans le monde du sport, il y a plusieurs petites nouvelles en vrac. Évidemment, le cas du Canadien, il se passe pas grand-chose. Il n'y a pas de retranchement, mais faites-vous-en pas. Je vais vous le dire que ça va arriver. Par contre, si vous avez un pool de hockey, les nouvelles sont pas bonnes avec Adam Fantilli des Blue Jackets, qui est toujours sans contrat, autonome avec restriction. Et semble-t-il que les négociations entre les Blue Jackets et le clan Fantilli, ça avance à pas de tortue. Ça, c'est pas une bonne nouvelle, donc on verra. Par ailleurs, les dirigeants de la LNH étaient réunis hier et l'expansion devrait être confirmée en juin vers Houston ou Austin, les deux villes, évidemment, au Texas. Semble-t-il que c'est Houston qui a l'avantage, là, donc à suivre dans le monde de Toronto, tiens, des petites villes de Toronto. Kawhi Leonard et les Raptors de Toronto basketball, contrat de 2 ans, 115 millions de dollars, et les Jays, match hier remis contre Baltimore à cause de la pluie. Donc, on va jouer un programme double aujourd'hui. Et à mauvaise nouvelle pour le Carl Jackson Dark des Giants de New York, semble-t-il que sa saison serait terminée selon l'informateur d'ESPN, Adam Schefter. Donc, les quarts, ça tombe pas à peu près. Puis, Mylène, le moitié de la randonnée.
2: Oui.
10: On était à 8380 ce matin.
2: Oh!
10: Fait que ça vous tente d'en vaut bien. Donc, mettons, là, marcher, ça vous tente pas en tout, puis ça vous dit rien d'aller marcher, là. Ben, vous pouvez participer avec la moitié pour les six organismes comparants, puis l'autre moitié, ben, pour vous. Ben, matin, là, la moitié, ça pourrait vous remporter, s'il grouille pas, là, ce qui serait surprenant.
2: Ben oui.
10: 4190.
2: C'est sûr que ça va continuer d'augmenter d'ici le 3 octobre.
10: Absolument.
2: On sait comment ça marche. La semaine d'avant, d'habitude, ça augmente pas mal.
10: C'est ça.
2: Alors,
10: ben, prenez pas de chance, ouais. 6-12-12. Je vais envoyer le lien si vous voulez acheter vos billets immédiatement, là. Y a pas de problème avec ça. 6-12-12.
2: Parfait. Salutations à Stéphane qui nous écrit de l'Anse-Saint-Jean ce matin où il fait 2 degrés ce matin au moment où on se parle. Petite gelée également. Il dit, youpi, la chasse s'en vient. Il y en a beaucoup qui ont bien hâte à la chasse.
3: Ben, les caches se préparent.
2: Ben
3: ça,
2: oui.
3: C'est clair.
2: Ben,
3: puis, tu sais, je faisais le parc la semaine passée puis tu vois qu'il y a du monde qui commence à aller pas mal dans le parc, là. Les pick-up sur le bord des chemins, puis ouais. On s'en va dans le bois, puis on s'en va préparer ça, là. C'est le fun, tu sais,
2: gars.
10: Ça doit être rare, par exemple, des chasseurs dans le parc.
3: Ah, il y a une couple de pick-up, parce que je me dis que c'est ça.
10: Tu vas pas dans la chasse comme tu veux, dans le parc des Laurentides, là.
2: Ouais, je pense qu'il y en a quand même.
10: Ouais, mais ça prend des permis spéciaux pour pêcher, chasser au lac, là. Je pense, mais les chasseurs qui nous écoutent, là, confirme-moi si je me trompe, là, mais c'est compliqué, là. Aller dans le parc des Laurentides, c'est pas si simple que ça, là.
3: En tout cas, il y a beaucoup de pick-up. Je sais pas qu'est-ce qu'ils font. Là. Moi, je me suis dit, c'est peut-être pour la chasse, c'est peut-être pour autre chose. Là, mais il y en a pas mal ces temps-ci. Là.
2: Ben merci pour ton message, Stéphane. Et on va décoller le jacuzzi. Question de se réchauffer un petit peu ce matin. On le met à combien, là? On le décolle à...
10: Un matin?
2: Ouais,
10: 84 au moins. Là.
2: Ah, au-dessus de ça, du quai. Sinon, on va avoir frette, là.
10: Ah, t'as raison, 88.
2: T'as 2 degrés, là. On veut qu'il fasse chaud, là. Radio va nous le faire. J'espère qu'ils ont fait leur... ils ont mis leurs produits, puis tout.
3: En autant qu'il y ait des bulles.
10: C'est Bruno qui vient de m'écrire. Tirage au sort sur la CEPAC.
3: OK.
10: Fait que parce que c'est une réserve, hein. Fait que c'est vraiment contrôlé, hein.
2: Non. La petite vie du beau s'en vient dans quelques instants. Et, Dicky a fait de la cuisine hier. Tu as créé quelque chose de nouveau dans tes poêlons hier.
10: C'est bon.
2: Ah oui. Et on va y goûter avec. J'ai bien hâte de goûter à ça. On vous dit c'est quoi. Et comment ça a été fait et fabriqué dans les prochaines minutes dans la petite vie du beau. C'est les 6h04. Un excellent matin à vous autres.

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1: 6h07 dans la petite vie de Dickey aujourd'hui, ouais. Qui a cuisiné le fruit de... peut-être, mais le fruit de ta culture cet été.
2: Oui, évidemment, oui, le mot, le fruit est très, très, très à propos, là, ou le légume, c'est un légume.
1: Ben moi, je pensais que c'est un légume, c'est un piment.
2: Oui, c'est un piment.
1: Ouais.
3: Parce que c'est pas une grande culture.
2: Parce que je m'étais acheté, non, j'ai eu de la misère avec mes plants cette année, mais jalapeno, ça a absolument rien donné, mais je pense que c'est la terre qui était le problème.
3: Mais ça, ouais, mais des piments, c'est tough, hein, me semble. Hein?
2: Ben non, normalement non, mais mes jalapeno, ça a vraiment pas été un succès.
3: Okay.
2: Par contre, mes habaneros, ça a poigné full pin et je m'étais acheté un plat de Carolina Reaper.
1: Carolina Reaper, là, on se rappelle que c'est parmi les plus piquants. Ouais. C'est le fameux piment qu'on avait goûté l'année passée. Là. C'est toi qui avais goûté
3: ça? Dicky aussi, mais il avait goûté hors d'onde, lui. Fait que, t'en avais parlé en
1: d'autres pareils. Tranche bien mince, qui était déjà quand même assez...
3: assez hard. Ouais, ça rentre dans le dash.
2: Oui, puis j'en avais juste un qui a réussi à pousser dans le plat. Fait qu'hier, je m'en vais le cueillir, puis tout. Je dis, bon, c'est ce que je fais avec ça. Puis là, j'enlève le cap, le top, tu sais, puis je le sens. Je fais, oh, tabarouette, c'est tout ça.
1: Ouais, tu le sais, là, que ça va.
3: C'est lui qui a pogné le concentré, là. Il est tout là.
2: Fait que là, je me dis, t'as peu, toi. Tu sais, là, je le coupe en tranches. Ça va se niaiser, puis je vais le perdre, puis tout. Puis je suis pas plus niaiseux qu'un autre. Je vais essayer de faire une sauce.
1: Une sauce piquante.
2: Ouais.
1: Ouais.
2: Là, je me dis, je vais prendre des tomates de mon jardin. Avec, puis là, je commence la work in progress, fait que je coupe le piment avec des gants parce que...
3: Pas le choix, là, maintenant.
2: Il était bien trop piquant. Fait que je commence à mettre ça dans un poêlon avec de l'oignon, des tomates de mon jardin. Après ça, je rajoute du vinaigre puis de l'eau un peu. Puis là, je fais bouillir ça. Puis là, écoute...
3: Hey, ça devait...
1: Hey,
3: l'odeur, ça devait piquer dans la maison. Là.
2: Chase avait l'air d'un labrador asiatique. On avait les yeux plissés de main dans la maison.
1: Ça fait même si le pan marche super bien. Moi, des fois, dans une recette que je fais, peu importe, il y a des petits jalapenos marinés que je fais juste en revenant dans le poêlon avec des oignons puis tout ça pour X raisons.
3: Ah, puis juste ça pique.
1: Puis juste ça, t'es comme... Ah, tu le respires puis ça vient de pogner à la gorge. Ben oui. C'est très... Tu sais, c'est pas la grosse affaire de piquant, là.
2: Ben oui, absolument. Mais ça pognait à la gorge bien comme faut. C'était de belle intensité. Puis après ça, je sors le pied mélangeur, puis là, je commence à crabouttir ça un peu, puis là, ça sent. Mais là, je me rends compte, la couleur est belle. Puis je me rends compte que la texture est belle. Je me dis, attends un peu, toi. M'en mettre du sirop d'érable là-dedans.
1: Un petit côté.
2: Pour aller sucrer un peu, ouais.
1: Parce que là, on va le dire, c'est une sauce orangée.
2: Parce que j'avais des tomates jaunes dans mon jardin aussi.
1: Ouais, ben c'est ça.
2: Ça t'a donné cette texture-là.
1: Parce que le Carolina Reaper...
3: C'est une sauce buffalo, là.
1: Oui, c'est ça.
3: Ça ressemble un peu à ça.
1: La sauce buffalo, mais la texture est un petit peu plus épaisse, on va dire.
2: Oui, oui, ben oui.
1: C'est pas du liquide comme la sauce buffalo. Puis, ton Carolina Reaper, il était rouge, hein?
2: Il était rouge.
1: Ouais. Fait que là, nous en a amené, on veut goûter, nous autres.
2: Ça a donné, ça a donné quand même 3 bouteilles de sauce piquante.
1: Fait que c'est quand même... Tu l'as appelé comment, déjà?
2: Le Golden Killer Dick.
1: J'adore ça.
3: Comme le Golden...
2: Killer Dick.
3: Killer Dick.
1: Ouais.
3: OK. Est-ce que ça ou...
1: Dick
2: comme mon nom de famille.
3: Oui.
2: Autre chose, franchement.
3: Ça pique ta...
1: Ça, c'est le Dick, parce que...
3: Moi, je vais.
2: Fait que la PA, vas-y.
1: Moi, Péa, on adore la sauce piquante. En plus, on avait hâte d'y goûter.
2: Elle pas si pire que ça.
1: Là, tu m'as dit que tremper en marche,
2: ouais,
1: quand même...
2: Tremper généreusement.
3: J'ai bien trempé, là.
1: Tu nous as amené un petit morceau de...
2: De croquettes de poulet chez Costco, là. Oui.
1: Mais c'est piquant quand même.
2: Oh oui, ça vient chercher.
3: Ouais, mais je l'aime bien.
1: Elle est vraiment excellente. Tu peux pas dire qu'elle est pas piquante, là.
2: Non, elle est piquante, c'est sûr.
1: Non, c'est...
2: Ben, pas si pire que ça. Pour un Carolina Reaper, elle est pas si pire que ça.
3: Tu sais, quelqu'un, mettons, qui mange jamais épicé, là. Tu manges pas la sauce à pied, là. Non,
1: j'ai la langue en feu, mais j'aime ça.
3: Ah, à ce point-là?
1: J'en ai mis beaucoup, là. J'ai tout pris, ce qu'il m'avait mis là. Hey, mais dis-gay, elle est écœurante.
2: Ouais.
1: Elle est vraiment bonne, sérieusement.
2: Là, ma prochaine.
1: J'ai l'eau à la bouche, ça a pas de bon sens.
2: Ma prochaine, elle va être avec mes habaneros. Puis je vais mettre de la mangue dedans.
1: Et ça va être
2: fait
1: bon
2: d'après moi, je vais avoir un petit site avec ma prochaine, avec la pâte de tomate encore. Mais je vais me servir de tomate pour faire la consistance. Puis j'ai envie de voir.
3: Ça, le piquant, il est comme tout en... Tu sais, il vient tranquillement.
1: Ouais.
3: Puis là, il part, puis là, il pique. Tu sais, il est pas comme une sauce qui déchire. Là.
1: Il pique, puis... OK, ça finit par s'en aller. Ça dure pas 4-5 minutes à t'arracher la langue.
2: Non, il faut que ce soit bon. Là.
1: Mais c'est pas juste... Le piquant est parfait, c'est bon. C'est vraiment un bon piquant, mais le goût de la sauce est très, très réussi. Tu devrais... Prends ça en note pour pas oublier ce que tu as mis dedans.
3: Ben, moi, ce que j'aime, c'est qu'on voit que Mylène, en ce moment, elle travaille. En parlant.
2: J'ai mis deux tasses de vinaigre. Là,
1: j'ai beaucoup
2: tout,
1: de salive.
3: Oui!
1: Oui, clairement.
3: Comment tu l'as appelé? La Golden Killer Dick?
2: Ouais.
3: C'est très bon.
1: C'est très réussi.
3: Moi, j'approuve.
1: Moi, j'en remangerais. Je voudrais que tu m'en mettes. Je me retremperais le doigt dedans.
2: Ouais, je peux t'en remettre, là.
1: Vraiment bonne.
3: Sauf que là, elle a déjà trop de salive. Ça y prendrait le petit tube chez le dentiste. Tu sais que tu lui donnes un petit bisou, là.
2: Ah, ça, c'est dole, ça. Quand ça te colle sa langue, c'est plate en
3: mode. Ouais, ça te prendrait ça dans le matin. Non, mais c'est sûr qu'elle a du torque, là. Comme je vous dis, là, vous n'êtes pas habitué à ça. Ah, sérieux, pas là-dedans, là.
1: Ça m'a donné une petite chaleur, là. Ça vient. Mais.
3: Mon rhume est parti, moi.
2: Ah, ouais.
3: Depuis une minute, mon rhume est.
1: Oui.
2: Fois, ça fait 5 ans qu'on travaille ensemble, 4 ans qu'on travaille ensemble.
1: Tu m'as jamais donné de chaleur. Enfin, tu m'as donné une petite chaleur, du coup.
2: Ça y est, autant comme autant. Enfin.
1: Ça m'attend que ça se passe.
3: Je vais vous laisser. Je vais aller. J'en reviens dans 5 minutes.
1: Ah, hey,
2: Non, moi, un 15, là.
3: Un 15? Ouais, c'est ça, le temps de starter, là.
1: 5 minutes, c'est les préliminaires, là.
3: Ouais, c'est ça qui arrive.
1: Laisse-nous du temps un peu.
3: Ouais, c'est correct.
1: Hey, merci.
2: Même une demi-heure.
3: Oh, ouais. Une demi-heure,
2: mon matin, Dieu. je me sens là, matin.
3: La fadette, ça part tranquille aussi. Hein?
2: Ouais,
3: ça,
1: merci de nous avoir fait goûter tes fous. T'es vraiment gentil de nous avoir partagé ça. C'était écœurant.
3: Ben, Simon avait l'air d'avoir de l'intérêt hier, là, visiblement.
1: Il voulait t'en acheter une maison. Oui. Ah, c'est vraiment, vraiment bon. On va, dans les prochaines minutes, continuer de parler de sauce piquante. C'est laquelle votre sauce piquante préférée? Tu sais, des fois que... Ça nous donnerait des idées. On va se faire une petite liste de sauces à déguster et à découvrir. C'est notre question inutile dans quelques instants. Votre sauce piquante préférée.
2: Je salive
1: sans bon sens. Ça n'a pas d'allure. C'est piquant. C'est encore très piquant dans ma bouche. Mais
3: il fait de l'effet adiqué.
1: Caroline, qu'on aime ça. Très bon, la fameuse sauce adiquée. D'ailleurs, Patrick nous dit après Hot Ones Québec, on s'en va vers Hot Ones Diqué.
3: The Golden.
2: Ça paye, on va y aller.
1: Ça paye, là. OK, ben, question inutile dans quelques minutes. Votre sauce piquante préférée, les chums, le 6-12-12 ou le micro iHeart pour répondre ou encore le 690-9400.
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1: 6h20 minutes dans la question inutile. Ce matin, on veut savoir laquelle est votre sauce piquante préférée parce que Dicky nous a fait goûter à sa création qui est vraiment bonne. D'ailleurs, il y a des chums du Beauce qui aimeraient bien ça y goûter, Dicky. Puis je peux vous dire, on n'est pas.
2: On fait 4 et 5 ans de la cuillère.
1: On n'est pas menteur, PA et moi. On l'aurait dit s'il y avait un petit quelque chose de trop vinaigré, de trop ci, de passer ça. Elle est vraiment réussie, ta sauce.
3: Ben, j'ai très piquante. J'ai perdu connaissance pendant la pause. Mais je me suis relevé, puis ouais. Après ça, avec un petit coup de vent, tout va bien.
1: Un bel équilibre avec le petit sucré. T'as mis dans. T'as trois petits pots, là, puis t'as. Trois petites bouteilles, mettons, grosses comme.
2: J'avais des vieilles sauces à la maison qui étaient rendues.
1: Ça ressemble à une bonne bouteille, mettons, de...
2: Ben, c'était une bouteille de sauce piquante.
1: Bon, ouais. Oui. C'est ça. En tout cas, je cherche quelque chose.
3: Ah, un Red Hot?
2: Non, c'est plus gros que ça.
1: Non. Voyons qu'on met des fois dans
2: Tabasco.
1: Bon, c'est ça, merci. Ça ressemble à des petites bouteilles de Tabasco, ouais. Mettons. Trois comme ça, t'as mis un piment Carolina Reaper dedans. Ouais. Fait que tu sais, elle est quand même assez piquante.
2: Oui, oui.
1: Mais là, ça pique plus, là. Mais je l'ai senti pendant un bon moment. Mais juste assez, là. Elle est vraiment bonne. Et on veut savoir, vous autres, c'est quoi votre sauce piquante préférée? On nous parle de... C'est Étienne, il nous parle de la démente extrême piquante.
3: Mon Dieu, ça donne le goût.
1: Oui. Mais il dit, la Red Hot passe bien partout. Tu vois, moi, la Red Hot, c'est une sauce que moi, j'aime pas.
3: Moi non plus, pas capable.
1: Puis moi, mon chum, il ne jure que par la Red Hot. Il tripe sa Red Hot. C'est vraiment sa sauce piquante préférée. Moi, le goût trop vinaigré, c'est pas ce que je recherche.
2: Moi, la Red Hot Buffalo, je l'aime bien, par exemple. Ouais. Je trouve qu'il fait le travail.
3: Mais ça goûte sucré, ça goûte puis acidulé.
1: C'est le côté vinaigré que j'aime pas.
3: Ouais.
1: Ce qui me revient, on dirait que c'est ça que je goûte le plus. Puis c'est la sorte de piment qu'il y a dedans, probablement aussi, que moi, j'aime moins. Je sais pas. Ça, je l'aime moins. Mais écoute, chacun ses goûts. Puis je sais que la Red Hot, c'est ça. Elle passe bien partout. Oui, il y en a qui capotent et qui l'aiment vraiment. Beaucoup comme Étienne. Sauce piquante, la faisant malte, de la voix maltée, excellente comme la bière, nous dit Stéphane. Vous autres, c'est quoi? Ben toi, ouais?
3: Moi, celle que je mets partout, c'est la Fireburns originale. J'ai longtemps trippé sur celles qu'ils font avec le Jamaican Habanero, je pense, ou je me rappelle pas du nom.
1: Ouais?
3: Mais celle que je mets partout, c'est l'originale. Tu sais, mettons dans ma sauce à spaghetti, sur mes tartares, sur, tu sais, quand je veux assaisonner quelque chose, là, Fireburns original. C'est la mienne, ça. Number one.
1: Moi, c'est classique. Mais tu sais, je suis toujours prête à en essayer plein, là. Mais tu sais, celle qui revient puis que j'ai dans mon frigo puis qu'il y en a qui disent, moi, j'ai ça pendant 10 ans. Moi, j'ai pas ça pendant 10 ans. J'ai ça pendant moins d'un an. C'est les fameux sriracha, là.
3: Ah oui.
1: Moi, sriracha, j'en mets sur mes œufs. J'en mets partout. T'sais, je sais que c'est pas la sauce la plus piquante au monde.
3: Moi, j'ai les deux.
1: Le petit piquant puis le goût de la sriracha que j'aime vraiment beaucoup.
3: La vraie, là.
1: Ouais.
3: La vraie de vraie. Parce qu'à un moment donné, il y avait la pure, je pense, ça.
1: Je sais pas, à un moment donné, ils en ont manqué, là. Fait que là, ça a été dur. Après ça, de retrouver, on dirait, la bonne vraie sriracha aussi forte avec le bon goût.
2: T'aimes pas ça, toi? Je trouve qu'elle a un petit goût, un petit arrière-goût qui me revient pas.
1: Ben, moi, ça me fait ça avec la Red Hot.
2: Moi, j'aime mieux la sriracha Tabasco. Tabasco font de la sriracha aussi.
3: Ouais, ils l'ont fait, ouais.
2: Je la trouve super bonne, elle. Mais moi, sinon, la sauce que j'aime, la. Mais je sais pas si ça se trouve encore. Parce que les fabricants de sauce, à un moment donné, dans la région, sont venus en faire full pin.
1: Ouais.
2: Là, de m'amener, le marché était le marché.
1: Il y avait un festival de sauce piquante.
2: Moi, je sais bien. Puis,

0: Encore, mais la jalapeno de la dame, je la trouvais vraiment bonne.
1: OK.
0: La jalapeno, puis elle n'est pas nécessairement si piquante que ça, mais.
1: Dame, produit-tu encore? Ils en font-tu encore? Ben, c'est.
0: Je ne sais pas en tout.
1: C'est une bonne question, hein, parce que c'est vrai, ça, qu'à cette heure, tu sais, pendant un bout, là, t'allais dans n'importe quel marché, t'avais des sauces piquantes à perte de vue. À cette heure, t'es mieux d'avoir tes places pour y aller puis avoir celles que tu veux, ou tu commandes en ligne aussi, là, mais, n'empêche que, tu sais, il y a des bons gros classiques. C'est vrai que Dame en a eu des bonnes aussi, là. T'avais Métis aussi, là, Mistouk? Cabrise Mistouk qui avait sa sauce piquante avec, c'était bon, ça aussi?
2: Ah, il y en a tellement des bonnes sauces piquantes à goûter. Là, je suis en train de répondre à Maxime qui nous écrit, je pense que c'est à propos de ta sauce, Dicky. Il a l'air de dire que ça va amplifier dans les prochains jours. Dans la bouteille, ça va continuer de je sais pas, ça va faire un effet chimique, j'imagine, et que ça va continuer de devenir de plus en plus piquant. C'est ça que je comprends.
1: Ça va fermenter.
2: Ça va être quelque chose, parce qu'elle est déjà quand même pas pire piquante, je dirais. Arc, la redotte, ça goûte le vinaigre. La sauce du coq est meilleure. La sauce piquante du coq rôti.
0: Tu dois parler de la sriracha.
1: Ah, OK, ouais. Ouais, c'est vrai, il y a un coq, c'est la sriracha.
2: Ah, la sauce du coq.
1: Et hey, puis moi, la sriracha,
2: à part ça, moi, j'en mange full, puis je suis pas sûr que j'avais remarqué qu'il y avait un coq sur la bouteille.
1: Non, pas tout.
2: je te le dis.
1: Moi, j'ai mon chandail de sriracha avec le gros coq dessus puis les petits symboles asiatiques.
2: Je la regarde pas, je la mange.
1: Ah, tu fais bien aussi. Hein.
2: J'aime bien la Taco Bell en feu. Guillaume nous dit qu'il est dans la team de sriracha, lui aussi. Jerry nous parle de celle à l'opéra qui est très bonne. Je pense que c'est eux qui la font, ça doit être bon, c'est sûr.
1: Hey, Maxime, le sang de Satan. Il me semble que ça sonne piquant, pas pire, ça, là.
2: Ça sonne quelque chose qu'on n'est pas sûr qu'on a le goût de goûter.
1: Tu me dirais, tu goûtes à l'aveugle, t'es-tu game?
2: Ouais.
1: On va y aller, là.
2: Seriez-vous game de goûter à la fameuse Dabomb qu'on voit justement dans Hot Ones Québec, qui est comme dans la dernière? Tu sais, elle, c'est 1,5 million, là, sur l'échelle de Scoville. On dit que le Carolina Reaper peut aller jusqu'à 2,2, là. Alors, elle est à 1,5. C'est juste qu'elle est réputée pour être très agressive. Les gens qui y goûtent, si vous écoutez un peu cette émission-là, c'est quand même quelque chose. Au début, elle a l'air d'être rien là, puis à un moment donné, bang!
1: Okay.
2: Puis là, écoute, ça sort de partout. Là. Le nez coule, les yeux coulent, ils ont chaud, ils ont...
1: Okay.
2: Ils sont plus capables de parler.
1: Ça donne le goût.
2: Ah oui, c'est le fun au bout, c'est vraiment trippant.
1: Merci,
2: on prend des notes de ce que vous nous avez suggéré là, ce matin. Ça va nous faire d'autres sauces piquantes. On est tous amateurs ici autour de la table de sauces piquantes, on aime bien ça.
1: Ouais.
2: C'est le fun à goûter, c'est un goût que je me tanne pas, puis j'aime que ce soit... très différent aussi. Il y en a tellement, tu sais, les sucrés, les pas sucrés.
1: Ah, les goûts, il y en a plein. Tu sais, on pense que c'est juste une question de piquant. Pis de... Non, il y a un goût aussi derrière
2: ça. Ah ben oui, souvent, c'est le goût de la sauce plus le piquant qui fait que tu as le goût d'y retourner là, une fois puis deux. Pis...
1: Dis-qu'il, t'as ça encore ta grosse sauce qui n'a pas de bon sens, toi? Celle que t'as pris, que t'as importée, là?
0: Ouais, il m'en reste encore.
1: Et mon Dieu.
0: La source, 7,1 millions.
1: Hein. Hey, ça n'a pas de bon sens.
0: C'est dégueulasse, pas bon. Hein.
1: Ça n'a pas de bon sens, ça.
2: 7,1 millions.
1: Je sais pas que tu l'avais encore. Ça se garde longtemps, en même temps, tu pourrais goûter, là, t'es encore bonne.
0: Ah, écoute, il n'y a aucun micro qui va rentrer là-dedans.
1: Mais impossible.
2: Puis tu fais quoi avec ça?
0: Je fais rien avec ça.
2: Ben, c'est ça.
1: Tu fais un super presque parfait, ça qui fait avec ça.
2: Oh ouais, c'est ça, je comprends bien. Stats avec Laisse-moi à 6h27 minutes. C'est ce qu'on écoute tout de suite. Bon matin à vous autres, les chums. On nous a écrit il y a quelques instants et là, j'essaie de retrouver vite fait, là, du côté de Petit-Saguenay ce matin. Grosse gelée du côté de Petit-Saguenay. On est dans le moins 2 qu'on nous a dit un petit peu plus tôt dans ce coin-là. Ça va se réchauffer jusqu'à 18 avec du soleil aujourd'hui. Aujourd'hui.

0: 6-29 dans le boost au 6-12-12. Ça fait jaser les sauces piquantes. On aime ça, les sauces piquantes. Et on a dit que la dabombe dont on a parlé il y a quelques instants, c'est une expérience, mais pour le goût, on repassera. Elle est dégueulasse. Des fois, c'est ça. Comme tu disais, celle que tu as aussi qui était ultra piquante à je sais plus combien de...
1: 7.1.
0: 7.1, ça n'a pas de bon sens.
1: Non, c'est pas le fun. Faut que ça... c'est... Moi, je me suis rendu compte que le mélange sucré, piquant et débile.
0: Ah ouais.
1: Je te le dis, Mylène, là, je viens de découvrir de quoi que je suis capable de faire des sauces, là. Je vais en faire une manée à l'ananas avec...
0: Ben c'est très bon, un petit côté fruité, sucré avec le piquant. C'est une recette gagnante, c'est sûr.
1: C'est cher, la sauce piquante.
0: Ben oui.
2: Ben oui.
1: C'est la petite bouteille à 10$, c'est pas long.
0: Ouais, mais ça.
1: Ben non, ouais.
0: On dit la Firebank.
2: Firebarns.
0: Ouais, c'est ça, ça doit être Barnes.
2: Rhum Chipotle, c'est vrai qu'elle est bonne.
0: Elle est bonne.
2: La tequila lime aussi de Firebarns.
0: Ah ouais.
2: Elle est bonne.
0: Qui est bonne aussi. Et on va finir là-dessus. Il y a quelqu'un qui nous dit que, je pense que c'est PO, déjà goûté à la sauce Black Mamba. Deux petites gouttes, je suis venue la face mouillée. Elle avait 6 millions sur l'échelle de Scoville.
2: Yeah. Tapoire.
0: C'est sûr que
2: la
0: ça
2: Black
0: donne
2: Mamba.
0: Des petites sueurs. Moi, juste celle de Dicky qu'on a goûté tantôt avec son piment. On vous le rappelle, Carolina Ripper, si vous venez de vous joindre à nous, là, il a fait pousser ça. Il y en avait un piment dans son plan. Il a fait des sauces avec qui passe le test au bout. Elle est vraiment excellente. Mais moi, je suis venue vite avec une petite chaleur. Là. Ça m'a réchauffé. J'avais un petit frisson le matin. Puis, je suis correct. Merci, Dicky.
1: Plaisir.
0: Avec tout ça, avec une bouchée. 6:31, dans quelques instants, c'est le tour de table qui s'en vient sur Énergie. Et tu vas parler de quoi dans ton segment d'actualité, PA?
2: Olivier Primo, il y a des, il y a eu des couilles hier.
1: Ah,
2: c'est dévoilé.
0: Ah! On y revient dans les prochaines minutes.
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0: Aujourd'hui, d'ailleurs, le soleil qui devait commencer à se lever à 6h33. Fait qu'on va être sur le bord de voir des beaux rayons là, apparaître un peu partout. C'est du soleil aujourd'hui, maximum à 18. En ce moment, plutôt frais. Là. On est autour même du 0 degré. On a perdu 2 degrés là, depuis un peu plus tôt ce matin. Un, du côté du lac, ça, au lieu de se réchauffer, ça se refroidit. Mais
1: qu'est-ce qui se passe-t-il?
0: Mais je vous le dis, ça va se réchauffer jusqu'à 18. C'est ce qu'on prévoit pour aujourd'hui. Alors, bon matin à vous autres. Puis, merci d'être là avec nous autres dans le bout.
1: Ça me fait plaisir, Blaine.
0: Ben, toi, t'es payé pour être là.
1: Mais
0: ça me fait plaisir que tu sois là aussi.
1: Ben, c'est ça, là.
0: Mais je m'adressais aux chums du beau, tu sais, qui sont
1: tout
0: là avec nous autres, qui ouvrent la radio. Puis
1: toi,
0: Blaine. Avec autres. Ben oui.
1: Merci d'être là.
0: Ça me fait plaisir d'être là. Avant d'aller te parler d'Olivier Primo dans les prochaines minutes.
1: Qu'il y a des balls.
0: Ouais.
1: ou pas.
2: Moi, j'appelle ça être innocent, mais bon.
1: Ouais,
0: on y revient dans quelques secondes. Oui. Avant ça, là, un peu de sport avec Dicky.
2: Ouais, ben écoute, des petites nouvelles à travers la Ligue nationale de hockey. Il y a une réunion des gouverneurs et on envisage maintenant l'expansion vers Austin ou Houston, au Texas. Donc, ça va se décider d'ici le mois de juin. Mais de ce que j'entends, de ce que je peux dire, c'est pas mal Houston qui a l'aval, là, sur... T'sais, Austin, c'est pas une si grosse ville que ça. Tandis que Houston, l'aréna est déjà là, donc à suivre. Et si vous avez un pool de hockey, vous avez repêché Adam Fantilli, toujours sans contrat avec les Blue Jackets. Et selon Pierre Lebrun d'ESPN, semble-t-il que ça va pas super bien les négociations avec le clan Fantilli et les Jackets, même qu'on négociait pas de tortue. Ce qui est jamais vraiment bon. Il y a des petites nouvelles à Toronto, la ville ronde.
1: Oui, donc.
2: Kawhi Leonard et les Raptors de Toronto, prolongation de contrat de 115 millions de dollars.
1: Hey, c'est de l'argent, ça.
2: Pour 2 ans seulement. Et hey! Les Blue Jays vont jouer au programme double l'après-midi parce qu'il a mouillé hier à Baltimore, donc programme double cet après-midi. Ça vous tente de vous ennuyer des Blue Jays, hein? C'est selon votre choix. Et Jackson Dart, le carrière des Giants de New York, ben, malheureusement, sa saison serait terminée selon Adam Schefter d'ESPN. Il est blessé au genou, ça regarde vraiment pas bien, hein.
0: Il y en a qui nous demandent, via le 6-12, est-ce que Dicky est malade?
2: Oui.
0: Selon vous?
1: Non, il a juste mal dormi.
0: Il a crié fort hier.
2: Ben là, c'est la voix. Là.
0: C'est ça, parce que là, ça s'en va quand même de mieux en mieux, mais c'est un bon rhume.
2: J'ai crié fort hier.
0: Mais c'est une blague, Dicky.
2: OK. Je pensais, j'ai juste fait de quoi hier? Moi, je pensais...
0: Non, c'est ça.
1: T'as fait de la sauce piquante hier, c'est ça que t'as fait?
0: C'est ça. Fait que, non, c'est ça, il y a son rhume qui fait que sa voix est un petit peu...
2: Là, je vais aller tantôt à la pharmacie chercher des suppos de Satan.
0: T'auras pas le choix.
2: Ouais.
0: Néo-laryngovis.
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0: Il y en a qui appellent ça des petites fusées. Ça m'a fait rire.
2: Rocket. Yeah.
1: Parlant de faire réagir et de faire sourire, Olivier Primo, dit
2: qu'il. Ah, ben oui. Hein.
1: Mais en même temps.
2: D'ailleurs, si vous voulez rire, là, allez sur le site. Amateur de poutine Québec, là.
1: Ah, il se fait ramasser.
2: Et quand il met une publication de poutine, le monde... Là, il y a même des modérateurs qui ont écrit « On tolérera pas, les commentaires haineux sont effacés. »
1: Un bout, là, ça passe moins fait, bien, là, tu sais.
2: C'est un groupe Facebook, Simonac, ça parle de poutine. Calmez-vous,
1: ah,
2: le
1: non,
2: fromage.
1: Les passions, hein, sur les réseaux sociaux, c'est extraordinaire. Simonac. Mais là, Olivier Primo, il en a fait une belle. On appelle ça un coup d'un chiclets envers la coalition Avenir Québec. Parce que vous le savez, depuis le début de la campagne, il est pas candidat pour la CAQ, mais il est quand même un représentant, un porte-parole, il est aux côtés de Christine Fréchette, il a fait des points de presse, puis tu sais, il est venu ici dans la région, il était aux côtés des candidats caquistes. Et là, ben là, écoute, lui, il est très actif sur X, hein. Il aime ça commenter, il aime ça mettre ce qu'il fait, il aime ça mettre aussi sur Review de Poutine, il aime ça parler de ses rencontres avec des entrepreneurs. Et là, il y en a certains qui parlaient de son petit côté conservateur, qui disaient, ouais, mais là, Olivier, il me semble, c'est pas dans ta vision politique, c'est pas dans... Et là, c'est là qu'il a dit l'affaire qu'il aurait peut-être pas dû dire actuellement. Il a dit, ouais, moi, je suis un conservateur, mais en ce moment, ma logique pour être avec la CAQ, c'est un vote anti-PQ. Parce qu'il dit, moi, je suis dans un comté que je voterais conservateur pour Éric Duhaime, mais en ce moment, là, où je suis, là, mon vote servira absolument à rien. Fait que moi, là, pourquoi je fais tout ça? C'est un vote anti-PQ, anti-référendum. Fait que là, il est en train de dire à la CAQ...
0: Il voterait conservateur en travaillant aux côtés de la CAQ.
1: Puis il l'a dit, là, il a nommé Éric Duhaime. Je voterais pour Éric Duhaime. Je suis un conservateur dans l'âme. Mais il dit, en ce moment, si je veux stopper l'idée de référendum de PSPP et du Parti québécois, je me dois de me tourner vers la CAQ. Fait que lui, il vient de dire que le parti qui donne 20 000 piastres pour faire la campagne, il dit, ben, vous êtes un peu cocu. Vous êtes comme mon bouche-trou. J'ai comme pas le choix de vous choisir.
0: Ça a été quoi leur réaction?
1: Pour l'instant, il n'y a pas de réaction de la CAQ. Mais tu sais, en même temps, ils veulent pas de cette patate chaude-là. C'est comme, comment tu réponds à ça? Là, écoute, répète les mêmes paroles qu'il répète depuis le début. Oui, il est engagé par la CAQ, mais ses propos peuvent être repris par absolument tous les partis. Mais ils sont fous,
2: il y a aucun parti qui va se coller sur ce cas-là à l'avenir. Là.
1: Mais là, tu sais, en plus, il disait il y a pas longtemps, ouais, moi, je suis caquiste depuis 2018, même si le dernier mandat de François Legault m'a déçu.
2: Puis il a essayé libéral.
1: Ben oui, le Journal de Québec qui nous disait qu'il avait essayé d'aller à la chefferie libérale sans y aller véritablement, mais il avait posé la question, ouais, les règles, hein, pour la chefferie, je demande pour un ami, là.
0: Ouais.
1: C'est vraiment ça qu'il a dit, là. Je demande pour un ami, là. C'est pas pour moi, là. C'est juste qu'il y a quelqu'un dans mon entourage qui a envie d'y aller, tu sais. Ouais, mon œil. Fait que là, ça veut dire qu'il s'est essayé, libéral. Moi, je vous l'ai dit dans ces balados, moi, j'avais vraiment l'impression que ce gars-là aimait beaucoup Éric Duhaime et les conservateurs. Visiblement, ma vision n'était pas brouillée. Là, finalement, il s'en coquine avec les gens de la CAQ pour finalement dire, en pleine campagne électorale, moi, je voterai Éric Duhaime. Éric Duhaime, lui, il a pris la balle au bon.
0: Ben, j'imagine.
1: Il a dit à Olivier Primo, vote avec ton cœur.
2: Tu l'as su?
0: Ah.
1: Vote avec ton cœur. Non, tu l'as su, toi?
2: Ben oui, j'ai ça. J'ai tellement trouvé ça bon hier.
4: Même tombé cette nouvelle-là, en campagne pour la CAQ, Olivier Primo admet qu'il souhaiterait voter pour les conservateurs de Duhaime. Merci, Olivier. Mais je veux dire une chose, ne dis-le pas trop fort à la CAQ, parce que je sais qu'ils t'ont donné un contrat de 20 000 mais dans l'urne, là, il y a juste toi qui le sais pour qui tu votes. Là, le vote, c'est secret au Québec, ça, c'est sacré. Puis j'invite toi, Olivier, mais tous les Québécois aussi qui ont envie de voter conservateur puis qui osent pas le dire ou qu'ils peuvent pas le dire, à le faire. C'est important, le 5 octobre, allez voter. Olivier le premier. Il faut que ça change au Québec. Puis les affaires de vote stratégique, ça marche pas parce qu'on est en train de monter puis la CAQ descend. Fait que pliez-vous pas au sondage d'hier, fiez-vous à votre cœur puis fiez-vous au résultat du 5 octobre. Allez voter. Votez conservateur. Osez pour vrai.
1: T'sais, regarde, il va se
2: la balle au bon.
0: Ben là, il aurait été...
2: C'est pas une question d'aimer Duhaime ou pas, ça n'a pas rapport, là.
0: Vraiment
2: repris la balle au bon, lui,
1: au moins le 20 000 dont on parle, il va le remettre à un organisme. T'sais, quelqu'un qui va en profiter, ça va pas dans les poches à Olivier Primo.
2: Mais à force de vouloir se montrer, de flasher partout, il se brûle lui-même.
1: S'il veut se présenter en politique dans un avenir proche, sa crédibilité vient de manger 10 coups de 2 par 4.
0: C'est
1: là,
0: ça, quand tu tires partout, à un moment donné...
2: Mais s'il fait tant d'argent avec ça, puis s'il se prospère avec ça, ses affaires, il aura pas se présenter en politique à l'âge qu'il est là. Faut qu'il mette ça de côté.
1: Même là, s'il attend 10 ans, on va y remettre ça sur le nez en disant, bon, t'es quoi, là? Ben, tu sais, je sais pas ça va être quoi les partis, mettons, dans 10 ans, là, qui vont être présents sur la scène québécoise, là, tu sais, à moins qu'ils veuillent aller au fédéral, mais disons que s'il va être crédible en politique, dans un avenir à court, moyen terme, il y a beaucoup de travail à faire, là, tu sais.
2: Qui divertissent du monde, qui fassent des affaires.
1: Ben oui, c'est correct, ça, tu sais.
2: C'est correct, mais moi, c'est de voir ce gars-là qui serait, soi-disant, une référence dans le monde d'entrepreneuriat québécois. T'as peu, là.
1: Puis ils sont
2: plus. Il y en a plein ici qui parlent pas, qu'on connaît même pas, qui sont bien plus, aux affaires que lui. Là.
1: Ben, souvent, on dit que
2: il y en a plein ici dans la région.
1: Ouais, mais là, lui, pas, ça va bien aussi.
0: Ouais,
1: tu sais,
0: c'est... Il a été engagé à coût de 20 000 parce que c'est un gars qui...
2: On voulait le vote des jeunes.
0: Qui rapporte beaucoup médiatiquement et auprès des jeunes, effectivement.
2: Puis on s'en rend compte que ça ne marche pas partout.
0: Ouais, c'était peut-être pas la meilleure idée.
1: Mais ben, à quoi il a pensé? Moi, c'est juste ça que je me suis dit.
0: Ben non, c'est ça. Hey, il restait une semaine et demie à se retenir, là. Tu sais,
1: au pire, ferme ta gueule jusqu'au 6 octobre.
0: Dis-le à tes amis quand tu fais un souper, mais tu peux pas aller dire ça de même. Tu sais, pauvre lui, il sait pas. Non, c'est ça.
1: D'après moi, il a pas endossé le chèque encore. Je sais pas. En tout cas,
0: j'espère que oui, parce que sinon...
1: On applaudissait du monde tantôt, on applaudissait Olivier Primo.
0: Ça se fait qu'il rebondisse.
2: En tout cas, moi, pendant un pub, j'écoute Rouge. C'est bon, je prends de la bonne radio.
0: C'est meilleur.
2: Yeah! Je ne l'écoute pas parce que c'est l'énergie qui me paye, mais j'aime bien
0: ça
2: écouter Rouge pendant un pub.
1: Attends ton petit papy.
2: Bon, ben, ouais, je mets ça à Rouge tout le temps.
0: Tu diras salut à Marie-Ève.
2: Ma radio au boulot.
0: Tu diras salut à Marie-Ève de ma part. Il y en a qui trouvent que t'as une très belle voix ce matin. C'est Eric qui nous écrit ça. Pas ça. On écrit, il est plus relax.
2: Ouais, puis ça, mon boss aime pas ça.
0: Quand il a la voix un peu plus molle.
2: Mon boss aime pas ça quand je suis trop relax.
0: Non. Là,
2: ben non. Vous savez, comme dans les réunions.
0: Et toi, t'as parlé d'un suppos de Satan. Il y en a qui ont trouvé que c'était bien bon. Et quelqu'un qui dit, je trouve ça bon avec la chasse qui s'en vient. Dicky, t'es dû pour une balle dans le chargeur.
2: C'est une menace, ça, là.
0: Non, je pense pas. C'est,
2: je le sais bien.
0: C'est pour ton confort.
2: Je le sais bien.
0: Pour ton confort personnel.
1: C'est pas une offre d'aide, non.
0: Je m'en vais dans le bois, justement, avec Sarah Dufour.
2: Allons-y.
0: Qui a lancé son nouvel album la semaine dernière. Et c'est Olivier Martineau qui sera avec nous autres dans quelques instants, ici, dans le Boost. Grand moment qui viendra faire son tour, qui va nous donner des nouvelles.

0: Ce matin, on est chanceux, on s'en va parler avec grand-maman ce matin. Des nouvelles de grand-maman, comment ça va?
1: Bonjour!
2: Une petite toque, grand-maman, une petite Martin.
1: Veux-tu un cendrier? Elle a de la misère à pogner la voix un peu, là. Excusez, c'est parce que là, vous l'entendez dans ma voix, hein, je suis furieuse.
0: Je suis
1: en colère, c'est pour ça que j'ai de la misère, là. Ah, je suis furieuse, c'est que je suis fâchée, je suis en chicane avec Cécile, la grande conne. Cécile, c'est terminé, je veux plus jamais y parler. Okay. Vous vous rappelez de qui est Cécile? C'est ma vieille chum, Cécile le grand conne. Ça fait 40 ans qu'on se connaît. Eh bien, c'est terminé, finito.
0: Ben voyons donc.
1: C'est que Cécile, coup de théâtre, n'était pas celle qu'elle prétendait être.
2: Ah ben tabac.
1: Oui, parce que finalement, Cécile, c'était pas une vieille madame. C'était deux nains assis un par-dessus l'autre en dessous d'un imperméable. 40 ans que j'aurais dû m'en douter. J'avais des indices en plus. J'avais des indices. Par exemple, elle était allergique aux guêpes, mais juste les jambes. Puis l'été, quand il faisait des grandes chaleurs, c'était pas rare qu'elle faisait boire de la slotch à son nombril.
0: C'est bizarre, ça.
1: C'était étrange, en effet, mais moi, je me suis douté de rien pendant 4 décennies. Pourquoi? Ben, parce qu'il y en a du monde qui porte toujours un imperméable, puis que c'est pas louche. Hein? Inspecteur Gadget, par exemple.
2: Oui.
1: Mais c'est un personnage, hein, comme Cécile, finalement. Go-go Gadget, vieille conne. Mais cet été, j'aurais dû m'en douter, j'avais des bons indices cet été, hein, parce qu'on est allé aux glissades d'eau. Eh bien, Cécile était la seule qui avait gardé son imperméable dans la piscine à vagues. Ouais, sur le coup, je me suis dit, c'est bien logique, elle veut pas être mouillée.
2: Oui.
1: Mais je commence à comprendre pourquoi elle nageait juste sur le dos. Parce... sinon, ça serait noyer les jambes. Mais aujourd'hui, ben bon, je sais que ça avait pas de sens, hein. Mais c'est pas la première fois que j'avais des indices. L'année dernière.
2: Oui.
1: On est allé faire un pique-nique au régate de Valleyfield. Oui, et c'est là qu'on s'était trouvé un beau spot sur le bord de l'eau, là. Et Cécile avait mangé une régate d'en face. Et c'est là que j'aurais dû m'en douter, hein, parce que quand ils l'ont amenée à l'hôpital, elle est partie dans 2 ambulances différentes.
0: Ça avait frappé fort.
2: Oui.
1: Fait que maintenant, on se parle plus, c'est terminé, finito. Mais je vous appelais pas pour ça, hein. Non, parce que ça, c'est mes affaires personnelles.
0: Oui.
1: Je veux pas que personne soit au courant.
0: Ah, te le promets.
1: Oui, mais je vous appelais, c'est personnel, hein. Mais je vous appelais parce que j'ai un kayak 2 places à vendre.
0: Ah, OK. Okay.
1: Oui, c'était, comme vous en doutez, je l'avais acheté pour Cécile pis moi. Mais on n'ira pas finalement, parce que est-ce que je vous ai dit que Cécile, c'était 2 nains?
0: Ouais.
1: Ouais, ben c'est ça, on n'ira pas en kayak. Il est neuf, le kayak, quand il a jamais été dans l'eau, il est presque neuf. Il est juste un peu taché, par exemple.
2: OK.
1: Oui. À cause du Cheese Whiz.
2: Hein? Ah, le Cheese Whiz.
1: Oui, il est taché de Cheese Whiz.
2: OK.
1: Bien, comment ça qu'il y a du Cheese Whiz sur le kayak?
2: Ben, c'est ça. C'était ma question.
1: Ah! C'est parce que j'ai échappé du Cheese Whiz sur mon kayak. Ah. Mais ça paraît presque pas, hein, parce que le kayak est jaune-orange.
2: Ah!
1: Donc, de loin, là, on se doute de rien. Là, j'en demande un prix ferme pour éloigner là, les acheteurs qui sont pas sérieux. Je demande non négociable 40 000 $.
0: Oh! Ah.
1: Non négociable.
0: Quand même.
1: Donc, si quelqu'un est intéressé, j'aimerais laisser mon numéro de téléphone.
0: Bien sûr.
1: Dans le 438-514-819.
2: Oui.
1: 436-27-891-62. 419, le logo de Batman. Mais là, de toute façon, il faut que je vous laisse. J'ai plus le temps de vous parler parce que Stéphane s'en vient me chercher. On s'en va au restaurant italien. Il m'amène manger un osso bucco.
0: Hey.
1: Stéphane, vous le connaissez?
0: Oui.
1: C'est le nain qui faisait le cul de Cécile.
0: Ah.
1: lui, je vais lui laisser une chance, ça a l'air d'être mon gars. Mais le nain qui faisait le top, je vais plus jamais y parler. Lui, c'était un maudit menteur. Bye-bye, là.
0: Salut, grand-maman. Bye-bye.
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0: l'avoir pris à nos pilules dans l'ordre en matin. Avec Olivier Martineau.
2: Surtout Cheese Whiz.
0: Hey, ben oui.
2: Il est pas venu venir, lui, le Cheese Whiz.
0: Ah, tous les mercredis, Olivier Martineau est avec nous autres à 6h40 autour de ça dans le Boost. D'ailleurs, la gang de Saranthropos qui seront là dès 14h55 aujourd'hui sur Énergie avec Mario Tessier, Seb Trudel et Geneviève Hébert-Dumont également qui seront là. Ce 55, on a appris que la cabane à sucre au pied de cochon s'était faite voler. Écoute, déjà, c'est l'Halloween qui s'en vient. Hein. Il y a déjà des gens qui ont commencé à sortir les petites citrouilles de décoration. Moi, dans mon quartier, ça commence un peu à sortir les petites citrouilles déjà.
2: Ça commence?
0: Déjà, j'ai vu ça hier.
2: Mais là, comment tu fais garder tes citrouilles? C'est pas des vrais, là.
0: C'est des vrais, mais si tu les travailles pas, t'es vides pas, puis tout ça, là, je pense que ça peut quand même rester dehors quand même assez longtemps.
5: Ah ouais, des mois et des mois.
0: Ben, quand t'es heureux.
5: Tellement pas bon de la citrouille, même les bébés t'en veulent pas.
0: Ben non, c'est bon de la citrouille. Ah, hey, des galettes blanches à citrouille indiquée, c'est bon.
2: Arrête de faire
0: la
2: croix des affaires, là.
0: Non, je vous jure, c'est bon. C'est une des meilleures galettes blanches.
2: Je pense que c'est la première fois que j'entends quelqu'un me dire que c'est bon de la citrouille. Je pense que c'était la première que j'entends dire.
0: Parce que vous avez pas mangé quelque chose qui était bon avec la purée de citrouille. Sincèrement. À chaque année, avec plaisir. C'est une recette qui vient de la ferme La Rouquine. Mes enfants, ils allaient là avec l'école quand ils étaient jeunes pour aller chercher des citrouilles, justement. Puis eux autres, ils font des galettes blanches, puis ils donnent la recette aux parents. Parce que les enfants reviennent, puis ils disent qu'ils ont mangé les meilleures galettes blanches de leur vie. Puis là, tu veux faire la recette, puis maintenant, on a la recette. C'est vraiment bon.
5: Mais de la citrouille est pas bon, là.
2: Non, puis ça n'a pas de la rapétissant non plus, soyons francs.
0: Je ne pense pas de même à cuillère, on s'entend, c'est ça que tu veux dire.
5: Non, mais si tu fais, mettons que tu fais bouillir. Cuire à vapeur, ou bien, tu sais, comme.
0: Ben non.
5: C'est des légumes que c'est bon, mais la citrouille, c'est straight pipe.
2: Non, comme dans la même famille, de la courge, je te dis.
5: Bref, le procès de la citrouille est fini, là.
2: Oui!
0: C'est pas là qu'on allait
5: dire. Allons-y, votre honneur. Maître Audin, à vous.
0: au pied de cochon, la cabane à sucre, ils avaient mis, eux autres, des énormes citrouilles, deux énormes citrouilles, entre autres. Et en deux jours, ils se sont fait voler leurs deux énormes citrouilles. Ils voient sur caméra de surveillance, entre autres, un des voleurs embarqué d'une citrouille dans son véhicule, repartir bien lentement avec sa citrouille dans le véhicule. Et, tu sais, pourquoi tu t'en vas jusqu'à la cabane à sucre du pied de cochon voler une énorme citrouille?
2: Je pensais que c'était la cueillette, lui. C'est trompé de place. Je pensais que c'était le champ de cueillette. J'allais prêt.
5: Parce que le gars, tu fais un détour, ouais, là,
0: ben,
5: il est pas posé dans sa main, là.
0: Puis la cabane à sucre du pied de cochon avait justement lancé un concours. Devinez le poids de notre grosse citrouille, puis les autres, ils vont voler la croustille, c'est un peu.
2: Moi, je dis zéro. Elle est pas là.
0: C'est ça. Il y en a pas.
2: Donc, tu?
0: Elle pèse rien, elle est plus là.
2: Hey, mais faut savoir si t'en parles pareil, là.
0: Mais il y a du monde qui vole des affaires de même pour. Tu sais, là, tu te dis, tu.
5: Je peux te faire maintenant que ça.
0: C'est une joke, quoi.
5: J'espère que les poings ne m'entreront pas au pied de cochon parce que ça s'achère demain.
0: Ouais, c'est pas donné. Moi, je suis jamais allé, mais je sais que à ce qu'on dit.
5: Il y a des avis très tranchés là-dessus.
0: Ouais, c'est très cher, mais t'as beaucoup, beaucoup, beaucoup de bouffe, même quasiment too much, là. Hein? C'est comme ça déborde, là, de tout bord de côté. Tu repars avec des gros doggy bags.
2: Quand et tu une citrouille.
0: Et une énorme citrouille. Ouais, une citrouille. C'est ça. Est-ce que ça vous est déjà arrivé, vous autres, de voler des affaires par rapport de même, genre.
2: On a déjà volé un gros pichet au bar, nous autres.
0: Ah oui, c'est vrai.
2: Parce que maintenant, tu sais, quand on était jeunes, on se faisait souvent des parties, puis nous autres, on finissait ça. Ça s'appelait le Star Club à Québec, OK?
0: Ouais.
2: Ça n'existe plus aujourd'hui. Je pense qu'il y a d'autres choses dans Baptiste, mais c'est la pyramide, là.
0: Oui.
2: Dans le coin de Sainte-Foy. C'était là-dedans, ça. Puis un moment donné, il y a un soir, on était un peu chaud d'air, on conduisait pas, OK, je vous rassure.
0: Ça arrive toujours dans un moment comme celui-là. C'est ça que je me demande, moi, avec la grosse citrouille, là.
2: Les autres, il y avait des gros cristis de pichet. Puis un moment, on s'est dit, ça serait drôle, de partir avec, parce que, justement, faut la cacher, faut la passer de l'autre bord, puis faut l'amener dans nos parties du samedi soir qu'on allait chez un des gars de la gang. Fait que maintenant, on l'a passé par-dessus la clôture. Il y avait comme un petit mur vitré, là. On a réussi à la passer de l'autre bord, puis comme à la lancer pour la cacher, genre un peu plus loin, on est sorti, on a ramassé ça, puis on est parti à courir. Fait qu'on était rendu avec un gros cristi de pichet de bière du
0: stock,
2: là.
0: Ah, vous étiez fiers de ça.
2: Mais hein, on mettait de la bière là-dedans, là. Puis là, au bout d'une demi-heure, une heure, on se rendait compte qu'il était rendu flat. Fait qu'on se disait, quelle idée de mort. Mais bon.
0: Des verres. Combien de fois quand tu vas te. Ben là, je sais pas si encore. Probablement encore aujourd'hui, mais il y a quelques années, tu te promenais dans la rue en arrière de la VM, là, de la Voie Maltais à Chicoutimi, là, puis quand il y avait eu des grosses soirées, tu voyais que sur le gazon de certains terrains, des fois, tu pouvais retrouver un petit verre de la VM, du monde qui était parti avec le verre. Puis qu'il y avait.
2: Il allait-tu y ramasser après ça, la VM?
0: Ah,
2: ben,
0: là, je sais pas, là.
2: Parce que maintenant, ça coûte cher le verre, là.
0: Ben oui, c'est ça. Quand les verres sont beaux, des fois, dans les. Ben, c'est des vols, tu peux pas faire ça, mais il y en a qui en mettent dans sa coche.
2: Ben, c'est rien, mais ça, dans ta
0: ça va venir mettre ça dans ta bourse. Quand vous alliez au restaurant, quand vous étiez jeune, c'est ce genre d'affaires, tu sais, des fois, les parents, là, hey, pogne-toi, amène-nous des petites confitures, pogne-nous des petits barres de pinottes, mets ça dans
5: ta bourse. Ah, ça! Hein? Ah, ça, j'ai déjà vu ça, là, mais Moi, je connais des gens.
0: Ouais.
5: Qui,
2: c'est pas toi, là.
0: Hey, j'aime comment ça part.
5: Qui, non, c'est parce que ces gens-là ont peut-être pas le goût de se faire venir.
0: Ouais, ouais. C'est une vieille histoire.
5: Ouais, écoute, ça fait au-dessus de 30 ans de ça, là. Okay. Même plus que ça, même.
0: Peux-tu te faire accuser d'une histoire
5: de 30 ans? J'en ai aucune idée, j'étais pas impliqué dans cette histoire-là.
0: Non, non, non, non, je pose la question pour un ami, là.
5: Non. Et, il y a une manière, il y a un de mes chums qui laisse conduire son autre ami, un autre ami qu'on avait en commun. Et il fait un faux mouvement, puis il rentre d'un stop le soir tard, quasiment la nuit, et le stop se ramasse à terre. Oh. Fait que là, eux autres, tout ce qu'ils trouvent à faire, c'est venir voir quelqu'un. On va l'appeler Marco.
0: Okay.
5: Fait qu'il arrive chez Marco, puis il dit « Ah ouais, on est rentré. Hein? » Et là, Marco va aller voir. Fait qu'on retourne sur les lieux du crime avec Marco dans la voiture, et là, Marco voit le stop à terre, il trouve ça très drôle. Et Marco de dire « Ah ouais, ouvre le coffre, on le garde. » Donc, Marco avec Carlo, les deux Carlo, en fait, il y avait deux Carlo là-dedans. On avait un beau coin de rue, Saint-Jean-Baptiste, rue Baillargeon. Ça, c'est Jonquière profond, là. Puis je sais pas ce qui est rendu, ce coin de rue-là.
2: Mais ça, c'est l'histoire qu'on t'a rapportée, là.
5: Bon, ouais, oh,
2: c'est ça.
5: Ouais, c'est en 93 que c'est arrivé. Ah, ouais. Les Canadiens ont gagné la coupe, une grosse année, 93.
2: Ce soir-là, tu faisais quoi, toi?
5: Ah, j'étais aux prises avec un kick de l'époque.
2: Ah!
5: Qui est entrepreneuse un peu, puis que moi, je suis commençable de niaiser un peu en même temps.
2: OK.
5: Fait que...
2: Tu n'as pas dit stop, elle?
5: Non, non, ben non, au contraire, là. J'étais initié à des choses pendant ce temps-là.
2: Ouais,
5: et
2: ça.
5: Après, le Marco en question a bien ri quand il a vu le coin de rue Baillargeon, Saint-Jean-Baptiste.
0: Sans son stop.
5: Ça, c'est, en plus, là, c'est Jonquière profond, ça. Ça, c'est Jonquière.
0: On rit, mais c'est pas drôle. Buck IW, Félix a déjà pris ça. On dira pas volé.
2: C'est un gros
0: Buck
2: en pont de
0: tir. C'est sûr, je comprends.
2: On peut-tu le dire?
0: Il y a quelqu'un qui a déjà fait sa coutellerie dans les restaurants. Ouais, ça, on a déjà vu ça. Clairement.
5: Oui, mais ça vous écœure pas, ça? Ben il y a tellement de monde.
0: OK, quand tu vas au restaurant, tu penses que tu manges avec quel ustensile?
5: Oui, mais tu mangeais qu'une fois.
0: Ben, ça n'a pas rapport. Ton argument est zéro, là.
2: T'as plus Mylène.
5: Mylène,
0: oui.
5: Je sais.
2: Hey, Mylène.
0: Oui.
2: Avant qu'on finisse.
0: Oui.
2: Je sais pas si tu fais partie de cette gang-là, toi. Lui, il est en train de crever, là.
0: Ah oui.
2: À l'hôpital.
0: Oui.
2: Quand on allait pour accoucher à l'hôpital.
0: Oui, oui, oui.
2: Il y en a plusieurs. Je dis pas que c'est moi, là.
0: Oui, oui.
2: Il y en a plusieurs qui partaient avec les petites couvertures chaudes.
0: Ah oui, les
2: couvertures. Et on s'est fait dire qu'il y en a beaucoup qui partaient avec les petites couvertures
0: ben,
2: chaudes.
0: Tu dis ça, puis je pense qu'à mon premier bébé, on était partis avec, mais c'était pas qu'ils nous avaient dit, gardez-les, prenez avec. C'était comme un souvenir de ton premier bébé.
2: Ah, nous autres, l'infirmière, il nous disait, là, il faut faire de quoi? Parce que nous autres, ils nous en manquent tout le temps.
0: Plus. Ah ouais.
2: Les parents partent avec, ils en mettent des valises, puis ils sentent un sac le quai avec ça.
0: Ouais.
2: Nous autres, j'ai plus ça, là. Je sais qu'on est. Je suis pas en train de dire qu'on est parti avec. Pas ça que je dis.
0: Non.
2: Mais maintenant que tu fouilles chez nous, il y en a pas. Ils sont où? Bonne question.
5: Bon, ben bravo, c'est grâce à des gens comme vous qu'on passe 4 heures à l'urgence.
2: Puis qu'on paye des taxes. Des impôts.
0: Des flûtes à draft de l'audace aussi, nous dit Georges, qui ça a l'air que c'est toujours dans son inventaire, d'ailleurs.
5: Son inventaire.
0: Ça veut dire qu'il y a d'autres choses là-dedans. Il y a quoi d'autre là-dedans, Georges? On veut savoir où 6-12-12. Hey, on s'en va faire le tour de table. Dans les prochaines minutes, et va Dickey, ouais, j'ai manqué un mot. Dickey va nous dire quoi dans quelques minutes?
5: Je le sais pas.
0: Non?
5: Non, je vais te parler d'un commentaire intéressant que j'ai lu dans la presse ce matin.
0: Ça ressent, c'est parfait. On y revient dans les prochaines
5: minutes. Ouais, super intéressant.
2: Lis la presse, toi.
5: Ah oui.
0: C'est lui.
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0: Le boost, le boost. 7h09 dans le boost du mercredi 23 septembre, entre le moins 2 et le 0 actuellement pour le Saguenay-Lac-Saint-Jean. Il y a eu même des petites gelées au sol à certains endroits. On nous parlait de petits Saguenay tantôt, entre autres secteurs où c'est un petit peu plus frais. Ça va se réchauffer partout jusqu'à 18 aujourd'hui avec du soleil. C'est ce qu'on prévoit, du soleil pour les prochains jours et jusqu'à 20 degrés au moins dans les prochains jours. Vraiment très beau pour cette première officielle journée, premier matin de l'automne qui est arrivé hier soir, on se rappelle, à 20h05. Dicky, il y en a qui trouvent qu'avec ta belle voix douce ce matin, tu pourrais remplacer facilement Dan Bigra.
1: Oh yeah!
0: Ouais, dans les pubs, entre autres.
1: Je commence ça avec toi.
0: C'est ça.
2: Fait non, que pratique, ça fait longtemps qu'il va plus qu'il y ait une
1: peur. Là, c'est plus la légende.
0: Ouais. Ram.
2: Ben, écoute, ça tombe bien, je porte pas l'eau que concessionnaire. Donc, n'importe qui veut une voix.
0: L'appel est lancé.
2: Sauf que profitez-en, puisque demain, ça risque de tomber.
0: C'est ça, c'est pour une journée seulement. On va aller s'informer dans les prochaines secondes.
2: Tu me connais?
0: Oui.
2: Ça paye.
0: T'es in. On se prépare pour le débat de ce soir du côté de Radio-Canada. On fait les tests là, avec les chefs dans François Pérusse.
3: OK, c'est bon, d'ailleurs. D'accord, mesdames, messieurs, les chefs de parti vont faire un test de son, s'il vous plaît.
4: Oui, d'accord.
3: Monsieur Duhem.
4: Oui, bonjour, avec ma face du gars qui vient de trouver un mulot mort dans son tiroir à bobettes.
3: On dit juste un 2, ça va être correct.
4: 7, 13, 22, 71.
3: Ça va être bon.
4: Et que je peux monter les chiffres.
3: Monsieur Milliard.
4: Bonsoir.
3: Votre microphone est trop proche.
4: Tous les autres partis promettent des choses irréalistes.
3: Pouvez-vous y arranger son micro?
4: Moi, je vous promets quelque chose de réaliste.
3: Monsieur Milliard.
4: Je vous promets qu'au Québec, d'ici 5 ans, il va y avoir à peu près 34 festivals country par année.
5: Excusez, je vais vous ajuster ça, monsieur Milliard.
4: Ah, d'accord.
3: D'accord, madame Gazal, s'il vous plaît.
4: Bonsoir.
3: Très bon.
4: Québec solidaire, si on inverse deux lettres, ça fait Québec, ça a de l'air.
3: Okay.
4: Comme dans la phrase, au Québec, ça a de l'air que personne ne veut voter pour nous autres.
3: Merci. Monsieur PSPP.
4: Oui, moi, j'ai quelque chose à dire.
3: Non, juste un test de son.
4: Oui, oui, Paul.
3: C'est genre 1, 2.
4: Je parle pas de référendum. Là.
3: Bon, mais référendum, référendum 2.
4: C'est fatigant.
3: Madame Fréchette.
7: 1, 2, 1, 2.
3: C'est parfait.
7: Il me semble qu'on n'entend pas bien.
3: Ouais, c'est vraiment parfait.
4: OK, bonjour.
0: Ah, c'est ce soir, Radio-Canada. Est-ce que ça va sonner comme ça? Est-ce qu'on aura ce genre de réponse-là? C'est ce qu'on verra ce soir du côté de Radio-Canada. Soyez prudents sur la route. Il y en a qui nous ont mentionné le brouillard également qui est bien présent ce matin, assez dense à certains endroits aussi. Alors, soyez prudents. On va s'informer tout de suite avec PA.
1: Et Carl Lapointe qui a été au Palais de justice. Écoute, Carl Lapointe, c'est qui? Vous le savez, il y a eu des véhicules qui ont été la proie des flammes la semaine dernière. Ça fait jaser. Les 15 et 16 septembre, surtout le 16, on avait eu trois. En quelques heures à Chicoutimi Nord. Et finalement, visiblement, c'est lui qui sera accusé de ça, qui a été accusé de ça. Et on a même le modus operandi, l'alcool à friction. Donc, c'est ce qu'il utilisait, ça brûle vite et bien, hein, on va se le dire, tristement. Et il est même, écoute, on ajoute une accusation de vol de pharmacie. Et lui, il sortait de prison pour des méfaits contre des organismes communautaires et un intervenant. Fait que visiblement, c'est quelqu'un qui a une longue fiche de route, une longue feuille de route. Donc, on va voir pour la suite des choses. Mais Carl Lapointe, ce serait lui qui a mis le feu aux véhicules la semaine dernière.
2: Petite nouvelle dans le monde du sport, la prochaine équipe de la LNH sera au Texas, ce soit Austin ou Houston. Ça ressemble plus à Houston, par exemple. Donc, on verra. Québec, toujours pas de nouvelles, donc oubliez ça, mais Houston pourrait devenir la 33e franchise. On le saura d'ici la fin de la présente saison. Vous avez Adam Fantilli des Blue Jackets de Columbus dans votre pool de hockey. Ben soyez patient parce qu'il est toujours pas mis sous contrat par les Blue Jackets. Toujours pas d'accord entre les deux parties. Et selon les informateurs d'ESPN, ils s'en aident que les négociations sont à pas de tortue. Ça avance pas vite. Et c'était pas mal le sport.
1: C'était grave.
2: On sur le reste tantôt. Non,
0: oui. Si, merci.
1: Il y avait de la base.
0: Ah oui, la tortue n'a jamais été aussi sexy.
2: Ouais.
0: Ah, merci, Duquet. 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
26: Dis quoi?
2: Oui, dans le journal Le Soleil de ce matin, il y a le chroniqueur Jean Carrier, que je ne connais pas, tu sais, je suis pas un gars de Québec, là. Je ne sais pas c'est qui Jean Carrier, mais bon, lui est journaliste, puis il dit qu'il a déjà été entraîneur dans le passé, puis qu'il essaie de se tenir au courant avec les méthodes d'entraînement et tout. Et lui, ce qu'il remarque, puis lui dit que le déclin qu'on voit de plus en plus dans le sport québécois, c'est que les jeunes ne jouent plus pour le logo. C'est dû à l'individualisme.
1: OK.
2: Sauf que là... Tu sais, puis il dit avec raison que c'est de plus en plus rare d'avoir des joueurs comme Crosby, Ovechkin, Curry, Jokic au basketball, Hayward avec les Steelers de demeurer pendant la même équipe avec l'entièreté de leur carrière. C'est vrai que c'est rare maintenant de voir ça. Puis le basketball, je pense que c'est le pire. Là. Ça, même que les joueurs s'organisent pour savoir où est-ce qu'ils veulent jouer.
1: Ben, les superstars, c'est pas rare qu'ils ont 5-6 chandails différents.
2: Et il dit que les influenceurs maintenant sont les grands champions de l'individualisme, que tout... fait mal là-dedans. Je suis pas en désaccord avec ce qu'il dit. Par contre, de dire que c'est un phénomène québécois, c'est là que je décroche un peu. Parce que les athlètes que je vous ai mentionnés là, ça évolue aux États-Unis. LeBron James, qui fait plein de clubs. LeBron James, c'est bien plus une vedette aux États-Unis, au Canada, puis au Québec, encore plus. T'sais, on sait c'est qui, LeBron James. Mm-hmm. Mais c'est pas nécessairement une vedette. Puis l'autre chose là-dedans, à l'époque, il y a 30 ans, il y a 40 ans, t'avais un job, comme mon père était facteur, il est mort facteur. Il y en a qui nous écoutent que leur père travaillait à l'Alcan, il a pris sa retraite à l'Alcan.
1: Ouais.
2: Tu sais, mais maintenant, non seulement les gens ne gardent pas le même emploi, mais les gens même changent de domaine. Ça a été mon cas, puis je suis sûr que c'est le cas de bien des gens qui nous écoutent ce matin.
0: Ouais.
2: Puis moi, des emplois, depuis que je suis le marché du travail, ça fait, je pense, 6 employeurs que j'ai différents, là. Depuis que je suis peut-être une pomme pourrette, je sais pas, mais ça fait 6 employeurs que j'ai depuis que je suis sur le marché du travail, là, tu sais. Fait que la fidélité envers le travail, c'est plus que c'était, vous, là, 30 ans, puis tu sais, puis les sportifs professionnels, maintenant, d'un côté, tu peux te faire échanger n'importe qui ou presque, là.
1: Oui.
2: Fait que, quand t'es joueur autonome, t'as-tu le droit de choisir où est-ce que tu vas aller? Ça veut-tu dire que l'important là-dedans, je pense, pis tu sais, jouer pour le logo, ça veut dire que ça veut dire, mais l'important, c'est dans ton milieu à toi. Comme moi, là, j'ai déjà fait d'autres stations de radio, mais ce matin, là, j'étais à Énergie. OK? Puis moi, à chaque matin que j'étais à Énergie, je veux qu'on soit les meilleurs. Je m'arrange qu'on soit les meilleurs. Tu sais, je veux qu'on soit le fun, puis je veux que ça marche. Tu comprends? Fait que c'est pareil dans le milieu de travail. T'as bien beau avoir changé de job 2-3 fois. Quand t'es là, tu veux donner ton mieux. Comme Chris Kreider, il arrive à Montréal. Kreider a joué avec les Rangers, a joué avec les Ducks. Chris Kreider, je suis convaincu, il a 35 ans. Il va arriver, lui, à Montréal. Puis il veut que le Canadien connaisse la meilleure saison. Il veut être un apport important à l'équipe. Il veut être bon. Fait qu'il n'a pas de problème. Je veux dire, oui, la fidélité avec l'emploi et avec ton équipe sportive, c'est plus la même. Ben oui. Mais c'est rendu de même. Mais l'important, toi, quand t'es dans ton équipe, est-ce que tu te donnes pour l'équipe ou tu te donnes pour toi? Si tu te donnes pour toi, je m'excuse, mais t'es une pomme pourrite. Si tu te donnes pour l'équipe, ah ben là, t'avais beau changer d'équipe l'année prochaine. C'est pas grave. Faut que tu restes focus avec qui tu travailles, avec qui tu joues, avec. Pis c'est comme ça que tu montes des grandes équipes. Là, le Canadien, hein, on les regarde, on les voit dans les entrevues, puis sont forts entre eux autres, là. Tu sais, Caulfield, Suzuki, c'est des chums, là. Hudson.
0: Ah, ils parlent toujours un de l'autre.
2: C'est des
0: fait.
2: Chums. Oui,
1: ouais, ouais, ils habitent ensemble pour plusieurs aussi.
2: Il y a une camaraderie là-dedans, il y a une confrérie, puis ça, c'est. Faut pas.
0: Il y a une chimie.
2: Une chimie qui est ouais. forte. Faut faire attention avec les chimies, des fois. Tu peux envoyer un élément, ça peut complètement troubler ta chimie. L'eau qui était bien limpide peut devenir embrouillée à ce moment-là.
1: Mais pourquoi ils disent que c'est une culture québécoise? C'est ça, je comprends.
2: Je comprends pas non plus. Dans son texte, il
1: comme
2: dit.
1: Comme si on est à part des autres.
2: Le sport québécois, non. Le déclin du sport québécois, là, vous vous dites c'est quoi le déclin du sport québécois? Un, c'est cher, toutes les infrastructures sont pas là. T'as ça. Si tu veux régler le problème des infrastructures, si tu veux régler le problème du sport québécois, là, un, le hockey, là, c'est bien trop cher pour ce que ça donne. Puis deux, là, les équipements entiers, là, ils s'en mettent bien. Hey, faites-moi pas à croire que produire les épaulettes, là, ça coûte cher que ça, là. Attends un peu, là. Les équipements entiers, ils s'en mettent plein les poches. Puis je parle pas des boutiques qui vendent. Eux autres, ils ne sont pas ni payés ce prix-là. Là. Je parle pas d'eux autres. Je parle vraiment du haut de la chaîne. Puis deuxièmement, les arénas, c'est tout croche, c'est sale. On n'a pas investi là-dedans en tel temps. Le déclin est là. Je suis désolé, là, mais le déclin du sport pour donner le goût à quelqu'un. De faire du ménage, faut que la maison soit belle. Fait que pour donner le goût à des jeunes sportifs de faire du sport, faut que les installations soient de belles installations avec, tu sais, c'est ça le problème. C'est bien plus ça que de dire que de blâmer l'individualisme. Mais c'est juste mon avis là-dessus. Mais, non. L'important, là, quand t'es dans un groupe, donne ton 100%, peu importe c'est lequel le groupe. Puis si tu changes de groupe, tu dans ta vie. Mais tu changes de groupe, puis c'est tout. Ils sont pas mauvais amis.

0: plus de choix, peut-être. À 7h19 minutes, dans quelques instants, on a 200$ chez Pharmaprix à vous donner, les chums, cette semaine, à tous les jours, en jouant avec nous autres. 6-12-12, textez-nous, je veux jouer. Avec votre nom ou encore au 690-9400, on va jouer dans 2 minutes 38 à Connais-tu bien ton Pharmaprix?
1: Ah, c'est concept.
0: Dans quelques instants. Ça s'en vient sur Énergie. Pour tout de suite, All the Small Things à 7h20. Bon mercredi matin. Merci d'être là avec nous autres jusqu'à 9h. C'est Blink 182.

0: Ça fait la jalousie de tout le monde ici autour de la table. 200 $ à dépenser dans un des pharmaprix de la région du Saguenay-Lac-Saint-Jean. Puis on est en plein événement Beauté plus pharmaprix. Ça veut dire plus de points, plus de marques, plus de beauté. 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Ça, c'est bien intéressant. 200 $ à tous les jours à gagner. C'est Cathy qui tente sa chance ce matin avec nous autres dans le beau. Salut, Cathy.
1: Bon matin.
0: Comment ça va?
1: Ça va super bien, toi aussi.
0: Ben, ça va très, très bien. On va jouer à Connais-tu bien ton pharmaprix aujourd'hui? Et ça va nous prendre 2 bonnes réponses sur 3 pour gagner ton 200 $. Je pense que ça va bien aller. Cathy, on a confiance en toi.
1: Excellent.
2: Alors, Cathy, question numéro 1. Comment s'appelle pharmaprix au Canada anglais? Est-ce Super Pharma, Pharma Price ou Shopper Drug Mart?
1: C'est le dernier, Shopper Drug Mart.
2: Ah, c'est la bonne.
0: C'est ça, hein? C'est ce que j'aurais dit aussi, moi.
2: C'est effectivement Shopper Drug Mart. C'est la bonne réponse.
1: Merci.
0: Une bonne première réponse, Cathy. C'est bon, c'est bien parti.
2: Alors, question numéro 2. Comment s'appelle la marque maison de Pharmaprix? Life, personnel ou Pharmachois?
1: C'est personnel.
2: Non.
0: Personnel, non, c'est Jean Coutu, ça, je pense.
1: Oui.
0: Ouais, c'est ça. C'est Life, c'est ça?
2: Oui, c'est Life, effectivement. Ouais. Life is Life. Bon. Et la dernière, Cathy. Il y a plus

0: de Pharmaprix à Chicoutimi qu'à Jonquière. Vrai ou faux?
1: 1, 2, 3.
0: 2,
1: ça peut. Vrai ou faux,
0: vrai ou faux.
2: Jonquière. Ouais. Ça nous prend une réponse vrai ou faux, Cathy.
1: Faux, faux.
2: Faux?
0: Donc?
2: Il y en aurait plus à Jonquière.
0: Il y en a plus à Jonquière.
1: Ouais.
0: Ben, c'est la bonne réponse.
2: C'est la bonne réponse!
0: Il y a hey, écoute, c'est du 3 pour 1.
2: Ah ouais?
0: Il y a 3 Pharmaprix à Jonquière. Il y a celui-là à Arvida, qui a rénové dans le Faubourg Sagami. Il y a celui-là à côté du métro sur le boulevard Harvey. Et il y en a un tout petit, à côté de l'hôpital.
2: Ah.
0: Qui est là. Ouais, parce que Chicoutimi, ben, il y a plein de royaumes dans la tête de la sorte.
2: Eh, ben, bravo, Cathy. Hey. 200$. Hey, tu vas-tu en faire des beaux achats? 200$ chez Pharmaprix. Hey, t'es chanceux. Cathy, je vais te le dire, je suis très jalouse. Tu restes en ligne, on va prendre tes coordonnées comme il faut, OK?
1: Hey, merci beaucoup.
2: Salut, passe une très belle journée. Bye bye. Il reste encore un autre 200 à gagner demain puis un autre vendredi en jouant avec nous autres dans le beau. C'est vraiment tout un prix qu'on vous offre cette semaine pour jouer avec nous. Dans les prochaines minutes, tu vas nous parler de quoi dans l'actualité, Pierre?
3: On va revenir sur Guy Turcotte hier qui a fait énormément jaser. Je te dirais que la mère, on va se le dire, elle a donné une entrevue à Nouveau Info. Je vais essayer d'en sortir un ou deux extraits pour vous autres. Mais quand même intéressant parce qu'il s'est vu refuser, soit dit en passant, sa libération.
0: La mère de Guy Turcotte.
2: Non, mais la mère des enfants.
0: OK.
3: Donc, on va s'en reparler dans quelques minutes.
2: Parfait, ça s'en vient dans quelques instants. 7h26, on vous propose ce matin la nouveauté de Patrice Michaud. Ça fait quelques années qu'on n'a pas eu du nouveau stock. Signé Patrice Michaud, réalisé par Louis-Jean Cormier. Pour la première fois, ils travaillent ensemble officiellement. Super bien, c'est le titre de cette nouveauté-là. L'album qui s'en vient, on ne sait pas quand.

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3: 7h30 pile dans le Boost sur Énergie 94.5. On vous souhaite un excellent matin, les chums. Soyez prudents dans le brouillard à certains endroits qui peut être dense. C'est pas chaud aussi, là. On est à 1 degré pour le Saguenay et le lac Saint-Jean au moment où on se parle. C'est 18 comme maximum aujourd'hui avec du soleil. Ça, c'est pour le Saguenay, alors qu'au lac, on parle d'un 16 degrés avec du soleil. Et du soleil prévu, je vous le dis, là. Ça va jusqu'à mardi prochain au moins, là. C'est très, très beau la semaine qui s'en vient et ça sera une super belle journée en ce mercredi 23 septembre. On va ouvrir notre machine à café dans quelques instants. Il sera question de la démolition du crapaud à Alma. Là, c'est fait, ouais. Ça. On va vous en reparler
4: terminé.
3: De ça, bien sûr. Et autour de la machine à café, ce matin, on va se parler des bars, restaurants, commerces qui nous rappellent une période vraiment le fun de notre vie. C'est ce qu'on veut savoir. Ce serait lequel pour vous autres au 6-12-12 ou encore au micro iHeart. Vous pouvez commencer à nous envoyer ça, puis on va jaser de ça dans les prochaines minutes.
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4: Tu sais, au Québec, ça va toujours faire jaser le nom de Guy Turcotte dès qu'on le prononce. Tu sais, il y a des, ça vient avec des émotions, ça vient avec des souvenirs. Puis si tu viens de m'en parler hors d'onde, puis on écoute encore des détails de ça, puis on se dit, qu'on a plus le goût. Hein. C'était pas le fun. Tu sais, 2009 quand c'est arrivé, puis après ça, tout ce qui en est découlé là. Tu sais, c'est plate à dire, mais on s'en rappelle comme c'était hier. Parce que tout le monde au Québec en parlait, tu sais. Et là, faut savoir que Guy Turcotte était de retour devant la commission des libérations conditionnelles. Donc, lui demandait des permissions de sortie, demandait une libération, demandait, tu sais. Mais là, on se disait, il va-tu l'avoir?
3: Ouais. Là, c'était sous escorte, là. Tu sais, il aurait vraiment été avec quelqu'un tout le long. Je pense que c'était une sortie de 7 heures pour voir ses parents,
4: tu sais. Mais là, on se disait, est-ce qu'il va avoir cette permission-là? Mais dans des contextes comme celui-là, quand on va devant la commission, il n'y a pas seulement lui qui parle. Isabelle Gaston aussi a parlé. Isabelle Gaston, c'est son ex, la mère des enfants, qui, elle, ben écoute, a quand même sorti des bons points en cours, là. Parce qu'elle vient dire pourquoi, selon elle, Guy Turcotte ne mérite pas de sortir. Et l'un des points qu'elle disait, c'est « Hey, on peut-tu se rappeler que quand on a fait le procès à l'époque, là, de mon ex, là, il se considérait comme une victime là-dedans? Y a-t-il quelqu'un qui peut s'en rappeler de ça? » Ça a juste pas de bon sens. Puis, tu sais, on peut dire qu'il a fait du cheminement derrière les barreaux, puis qu'il a eu le temps de réfléchir, puis tu sais, il a eu accès à des spécialistes, à des experts. Mais c'est comme a dit, OK, ouais, c'est correct. Mais à l'époque, quand il savait que ça allait pas bien, il était médecin. Il avait accès à toute l'aide dont il avait besoin. Il avait des moyens financiers pour le faire. Il aurait pu demander à ses collègues de l'aider ou de le référer. Donc, pourquoi on dit, ah oui, c'est beau, regarde, il a parlé, il s'est ouvert, puis il a fait un cheminement. Il aurait pu le faire à l'époque avant que ça arrive. Puis tu sais, Guy Turcotte aussi, lui, il a pris parole en disant, bon, ben tu sais, regarde, moi, je comprends, tu sais, puis je vais avec ça sur mes épaules depuis 2009, puis c'est pas facile de vivre avec ça. Bon, t'avais juste à pas le faire.
5: Va donc.
4: T'avais juste à pas le faire.
5: Va donc. La violence qu'il a faite, je m'excuse. Ah, attends, là.
3: C'est quoi? C'est 45-46 coups de couteau, on se rappelle. Là.
4: Exactement.
3: Il disait ça hier. On se sent pas bien juste à réentendre ça. C'est vraiment une histoire horrible qu'on... On voulait pas que ça revienne dans l'actualité, ça.
4: Ce qui est intéressant, c'est qu'Isabelle Gaston a donné une entrevue avec nos collègues de Nouveau Info. Elle a parlé avec Marie-Claude Paradis Desfossés. Puis c'est intéressant parce qu'elle a donné des détails. Bon, premièrement, sur le travail des commissaires. Comment elle a trouvé le travail des gens qui étaient devant eux, avec les juges et tout ça, parce que c'est à eux de prendre la décision puis d'écouter ce qu'on a à dire sur les opinions de chacun. Et je vous laisse entendre là, son verdict sur le travail des commissaires.
6: J'ai trouvé que les questions, je les ai trouvées, les commissaires, très bien préparés. C'est probablement les gens les mieux préparés qui ont posé des questions avec lucidité, rigueur, justesse aussi, mais aussi en étant juste, autant pour le criminel que pour, je dis pas pour la victime, là, c'est pas un processus qui est égal, mais dans le cadre de la loi, là, donc qui ont vraiment fait leur travail, ont eu...
4: Puis, soit dit en passant, ça a été refusé. Donc, Guy Turcotte va demeurer derrière les barreaux, tu sais, au cas où j'aurais oublié de le mentionner en début de... Mais il y aura pas ces permissions-là, ça a été refusé. Autre chose intéressante qu'elle a dit dans l'entrevue, c'est... écoute, il y a certaines choses qui ont été dites qu'on n'avait pas entendues avant. C'est sûr qu'on n'a pas tout le détail sur ce que Guy Turcotte a mentionné, mais vous allez l'entendre de la bouche d'Isabelle Gaston. Il y a des nouveaux éléments qui ont été présentés là devant la commission.
6: Moi, j'ai des bouts de cette soirée-là parce que lui, les bouts qui font pas son affaire, ben, il avait tendance à pas s'en, il a tendance à pas s'en souvenir. Puis aujourd'hui, il y a eu comme une petite partie où ce que il a dévoilé des faits qui avaient pas été dits ni au premier ni au deuxième procès. Ça fait du bien que la vérité semble au moins transcendée, parce que moi j'ai vécu beaucoup de violence verbale. Tu sais, je suis aimée des gens, la majorité, mais vous savez, c'est toujours le 1 ou 2% sur 5-6 millions, là, ça fait beaucoup de gens, là.
4: Parce qu'elle n'a reçu de la marde.
3: Hey, imagine.
4: Ça, on l'oublie, ça. Il y en a certains qui ont pris le côté de Guy Turcotte puis qui ont envoyé des messages à Isabelle Gaston et disant c'est toi, c'est de ta faute.
5: Il y avait un défunt animateur de radio de Québec qui l'appelait la grosse Gaston et qui disait
4: je me rappelle de ça. Je me rappelle de ça. Puis il y en a qui avaient pris son bord puis qui avaient décidé d'attaquer Isabelle Gaston. Puis elle dit, un moment donné, on peut-tu parler de la vérité? Parce que comme elle dit, lui, il y a des bouts qu'il a volontairement oubliés, là, qu'il n'a jamais mentionné devant la cour.
3: Et lui, continue de dire que lui, il n'a pas fait ça pour blesser son ex de qui il s'était séparé, qui était dans un état de dépressif intense, puis qu'il voulait pas que ses enfants le retrouvent. Il dit qu'il a fait ça pour ça. Encore aujourd'hui, il entend encore en date d'aujourd'hui, c'est son discours. Fait que on comprend pourquoi ça n'a pas été accepté, là.
4: Tu sais, sur ce qu'elle vient de dire, Marie-Claude l'a poussé un peu plus loin, son raisonnement puis la réponse d'Isabelle Gaston. Je vous laisse entendre ça.
6: C'est difficile de ne pas se sentir coupable parce que lui, il part tout son processus en se disant, ben moi, tu sais, j'étais triste, j'avais de la misère à gérer mes émotions. Puis là, ben c'est quand j'ai lu ses courriels à elle, tu sais, que là, ça a le fait que j'ai complètement pas été capable de gérer cette colère-là. Mais tu sais, ce qu'il a dit aujourd'hui, c'est que il voulait se séparer, il était parti, il me poussait vers cette décision-là. Donc, tu sais, qu'il y avait la garde 50-50, que j'essayais de trouver des solutions, que tu sais, il m'a pas dépeint comme il m'a dépeint dans les autres procédures, mais quand même.
4: Celle-là, on va la remettre un peu en contexte. C'est qu'à l'époque, lui vient dire que c'est tout de sa faute. Elle l'a trompé. Lui, il a réagi à ça. Ça l'a fait perdre la carte. Puis après ça, il est arrivé ce qui est arrivé. Mais là, ce qu'il a dit, c'est que là, il change un peu son point de vue en disant, non, quand c'est arrivé, j'étais d'accord pour une garde 50-50, j'acceptais le fait qu'on allait se séparer, Isabelle Gaston donnait du sien, puis, garde, c'est pas le fun, mais au moins, il y avait une collaboration des deux. Mais ça, il l'avait jamais dit avant.
3: Ouais.
4: Bon, à quel point il pense, c'est l'autre question, puis on n'est pas là pour juger, puis on l'a pas entendu.
3: En tout cas, les faits sont un peu rétablis, puis il y a une certaine petite paix qui peut peut-être aller se trouver de ce côté-là. Là,
4: parce que, tu sais, elle l'a répété, là, elle a dit, tu peux jamais te remettre de ça. Là.
3: Jamais.
4: Elle l'a dit devant la commission
3: jamais,
4: encore.
3: Jamais, c'est sûr.
4: Tu
3: là.
4: Peux pas. S'il y en a qui veulent l'entrevue au complet, nouveau.info, vous allez voir notre collègue Marie-Claude Paradis-Défossé a presque une dizaine de minutes avec Isabelle Gaston, qui visiblement est à la sortie de la commission, donc pour ses commentaires, ses réactions. Très, très intéressant. Donc, nouveau.info. Mais donc, Guy Turcotte n'aura pas ses permissions de libération. Ça a été déterminé par la commission là, au courant des dernières heures.
3: Merci beaucoup, PA. On nous dit merci beaucoup. C'est Marie-Pierre Vandal qui nous écrit au 6-12-12 là, qu'il y aura un accident en haut de la cuve après Chipcha, direction Chicoutimi-Nord. Alors, soyez prudents dans ce secteur-là ce matin. C'est ce qu'on vient de recevoir là, dans les dernières minutes. On s'en va dans les prochains instants ouvrir la machine à café officiellement pour ce qui est de la bâtisse du bar Le Crapaud qui était à Alma depuis 1982. Ben c'est fini pour cette bâtisse-là. Officiellement, là, on a démoli complètement hier. Il y a un nouveau projet là-dedans. On vous donne les détails de ça là, dans les prochaines minutes. On s'en reparle, mais surtout, on veut savoir ce matin quel bar, quel restaurant ou encore un commerce vous rappelle une période vraiment le fun de votre vie. Là. Vous dites, ça me rappelle tel moment de ma vie. Cet endroit-là, ce bar-là, ce resto-là, ce commerce-là, on veut savoir au 6-12-12, que ce soit quand vous étiez jeune, que vous sortiez d'un bar, mais ça peut être quand vous étiez petit, vous alliez avec vos parents à certains endroits aussi, ça peut être ça. Alors, 6-12-12, le micro iHeart ou encore le 690-9400. On y revient après Jelly Roll et Lighters sur Énergie. 7h38, minutes dans le boost.

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1: 7h41 dans le boost ce matin, on se parle de bars, de restos, de commerces qui vous rappellent vraiment une période le fun de votre vie. Puis je vais vous dire qu'il y a une grosse tendance, on va vous dévoiler pour laquelle, mais pour un endroit au lac Saint-Jean particulièrement sur la messagerie texte. Vraiment, là, beaucoup de gens qui nous ont texté ça. D'abord, c'est en lien avec le bar Le Crapaud qui a été complètement démoli. Là, hier, la bâtisse qui était là depuis 1982 à Alma a été démolie. La bonne nouvelle, c'est que Le Crapaud existe encore. Ouais. Il y a une construction prévue en 2027. On parle d'un nouvel immeuble, de
4: un hôtel
1: de 50 chambres,
4: un 12 à 15 millions d'investissements.
1: Ah oui, quand même.
4: Mais
1: là,
4: le crapaud, il va être là de façon temporaire dans le Barbe Noire.
1: C'est ça.
4: Donc, si vraiment vous aimez le personnel du crapaud, je sais pas moi, un des serveurs, serveuses, peu importe, ils sont là, mais au Barbe Noire.
1: L'ambiance va quand même demeurer avec la gang qui est là, tu sais, ça c'est clair, dans l'ancienne bâtisse du Barbe Noire.
4: Ouais, mais c'est pas long, une journée, c'est débattu.
1: Ah oui, c'est
4: une
1: pas journée. Long. Beaucoup plus rapide à débâtir qu'à bâtir, parce qu'on parle de 16 mois là, pour bâtir un nouvel endroit tout neuf pour le nouveau crapaud Alma. Mais tu sais, ça fait jaser. Puis il y a beaucoup de gens qui en parlaient sur les réseaux sociaux en disant RIP, le crapaud repose en paix. Il ne doit pas avoir grand monde de 25 ans et plus d'Alma dont la jeunesse ne s'est pas faite là, effectivement. C'est pas mal un classique, le crapaud à Alma. Puis on vous a demandé justement ce matin l'endroit, que ce soit bar, restaurant, commerce, et pas juste quand vous aviez 20 ans que vous sortiez d'un bar. Ça peut être bien des affaires, ça peut être des commerces quand vous étiez plus jeune aussi, mais qui vous rappelle une période vraiment le fun de votre vie. Et je vous disais qu'il y a un endroit particulièrement qui revient énormément là, ce matin sur la messagerie texte, dans le coin de Dolbeau. Le Bonnet Rouge à Dolbeau.
4: Le Bonnet Rouge?
1: Il y avait là des parties...
5: Moi, j'ai pas connu ça.
1: Je suis jamais allée, mais j'en ai tellement entendu parler. Et là, je vous le dis dans les textos, c'est incroyable à quel point les gens nous textent. Le Bonnet Rouge, sans aucun doute. Et en face, chez Armand aussi, qu'on nous dit. Probablement que c'était un beau combo, les deux ensemble. Plusieurs beaux souvenirs de brosse au Bonnet Rouge à Dolbeau-Mistassini. Encore heureux que je m'en souvienne.
5: Vraiment que je suis au point de vous en parler tantôt du Bonnet.
1: T'as bien raison. Maintenant, démoli depuis plusieurs années pour faire place à un Dollarama, Stéphanie.
5: Ah, c'est intéressant.
1: Qui nous envoie ça. Sinon, écoute, il y en a plein.
5: Moi, j'en ai un.
1: Oui.
5: J'en ai un, puis écoute, on se ramène en 92. Es-tu prête?
1: Ouais.
5: Le Singapour.
1: Au Singapour.
5: Ah oui, moi, le Singapour à Jonquière, c'est là que ça allait le plus.
1: Moi, j'ai pas connu le Singapour.
5: Pas ça?
1: Non.
5: Excusez, je pique bien, moi. Ben, c'était en face, là. C'est un parc, là, on dirait, là. C'était à côté de la bibliothèque à Jonquière. Il y a comme un petit parc, maintenant, qui est
1: ouais.
5: là. Oui,
1: sais-tu ce qui est devenu, après ça, le Paradise?
5: Oui.
1: Bon, le Paradise, moi, j'ai vraiment connu ça, là, avec les animaux empaillés.
5: Ouais, c'est
1: là.
5: Ça. C'était le Paradise.
1: Ça, j'ai vraiment connu ça. C'était une discothèque vraiment trippante. Quand j'étais en ATM, c'était pas mal notre bar le plus hot, là.
5: Moi, j'étais là un peu avant toi.
1: Toi, tu parles de ça, là, puis moi, c'est le... Puis on peut garder la toune.
5: C'est bon, ouais.
1: C'était pas mal dans les mêmes tales de toune. L'orchidée à Jonquière.
5: Ah oui, la fleur des bars.
1: Avec le Bobby où on allait manger une poutine après. La meilleure poutine. C'était tellement bonne, la poutine, la sauce du Bobby. C'était écœurant.
5: D'ailleurs, salutations à mon ami Carl, qui était un des plus redoutables waiters.
1: Il y avait sa clientèle.
4: Mais moi, là, c'est ce qui me surprend toujours là-dedans, c'est que quand on parle de souvenirs comme ceux-là, on dirait que c'est tout le temps les souvenirs de bars qui reviennent.
1: Ouais,
4: parce qu'on n'est pas vers les bars nécessairement ce matin,
1: ouais.
4: Mais les gens répondent beaucoup les bars.
1: Oh, oui.
4: Tu sais, comme moi, si tu me demandes un endroit, je vais aller plus jeune un peu, moi. Quand j'étais jeune, moi, un des endroits qui me rappelle des souvenirs, c'est le Rina Pizza à Lévis. Parce que moi, pour ma famille, le Rina Pizza, parce qu'à chaque fois qu'il y avait des fêtes, c'est rare qu'on allait au restaurant aussi quand on était jeune, là, on s'entend. Puis à chaque fois qu'il y avait une fête ou quelque chose à souligner, on allait tout le temps au Rina Pizza à Lévis. Et pour moi, c'était comme Tonight is the night.
1: Ah oui, je comprends très bien ce que tu dis. Pour moi, j'étais en Gaspésie et moi, c'était le Dixili. Quand il y avait une fête, ça ressemble. Tu sais, le trip du Dixili, c'était un peu comme le trip du PFK. T'arrivais avec ta maison là, de carton, puis dedans, il y avait plein de morceaux mélangés de poulet, puis là, t'avais ta sauce qui était délicieuse avec les frites, puis ça. Puis ça, c'était le party. Là.
4: Ouais.
1: À chaque fête, qu'est-ce qu'on Dixili, tu sais, tu te posais pas la question.
4: Ça, c'était Rina Pizza.
1: C'est vrai, ça, c'est des bons souvenirs.
4: Bon
1: aussi.
4: Ça
5: n'existe plus,
1: ouais.
5: Mais bon, moi, je veux des histoires d'abord. Ramenez-moi les bars.
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1: Ben, le 5 avec le trip ton cash, probablement ce qu'on nous dit au 6-12-12, hein? on nous parle, hey, le cactus à la baie le vendredi soir, incroyable. C'est vrai, moi, je suis allée une couple de fois au cactus à la baie. C'est vrai que c'était vraiment le fun aussi. Ah, mais non, tatoune, on dirait. Elle est un peu intense ce matin. Le pizza royal à volonté à Chicoutimi, qu'on nous dit, les restos chinois en général aussi sont des places qui vous rappellent des bons souvenirs.
5: Il y en avait beaucoup avant, il y en a moins maintenant.
1: C'est vrai qu'il y en avait beaucoup. La zone Magic à Chicoutimi ou la zone Magic?
5: Zone Magic. Moi, je suis revu pour ça, moi.
1: Pour les enfants, ça?
5: Ouais, j'étais un peu vieux pour ça. Il y avait un bar de Jonquière tantôt, la Renaissance.
1: Ouais.
5: Ça, Mylène, tu c'était où? C'est, tu sais, mettons que c'est la rue Saint-Pierre, t'arrives au terminus d'autobus.
1: Oui.
5: Puis, tu sais, au bout, ça, t'as pas le choix de tourner sur la Saint-Dô, là. Oui. Mais c'était au bout de ça complètement.
1: Ah, ouais, la Renaissance.
5: Ça, j'ai pas eu le temps d'aller là, là. Ça a brûlé.
1: Ah, j'ai pas connu.
5: Ça a brûlé. C'était à côté du cran, là. C'était là, la Renaissance. À... Je sais que Marie, c'est devenu un bar un peu spécial aussi, là. J'avais pas d'affaire là, mettons. Là.
4: Moi, perso, il y a des noms que j'ai jamais vus, là, qu'on fait ça, OK? Le pile ou face.
5: Oui. Oui, pile, c'est à côté, c'est en haut, ça racine.
1: Le pile pop.
4: C'est comme un chansonnier, là, de ce qu'on me dit. Ça
1: je l'ai pas
4: d'être
1: connu, ben, j'ai pas connu. J'en ai tellement entendu parler que j'ai l'impression que je l'ai connu, mais je suis jamais allé là non plus, là. Je pense que quand moi, je suis arrivé, c'était déjà, ça existait.
5: Je suis surpris de voir qu'il est pas sorti dans les commentaires, la fricassée à Jonquière.
1: Ouais.
5: Qui était dans l'ancienne voie Maltais. Ça aussi, il y avait des chansonniers là.
1: On nous parle, c'est Joël. Il dit nous autres, on sortait au crapaud. Après ça, on allait au Cité Rock, en haut, et en fin de soirée, on allait manger notre poutine chez Bouffy. Chez Goofy. Il a écrit Bouffy, c'est pour ça, c'est
4: ça. Je dirais Bouffy, à vrai.
1: Correcteur!
5: T'arrivais à Bouffy chez Goofy.
1: C'est pas qu'un resto qui s'appelle chez Bouffy, c'est pas tout à fait de vendeur.
5: Une petite bouffe chez Bouffy.
1: Ah ouais, venez, vous allez. Venez
5: bouffer chez Bouffy. Ça marche bien. Finalement, Mylène, ce moment-là, je trouve même ça.
1: Le triple sexe qu'on nous dit, ah, écoute, c'est sûr, ça dépend de quoi on est nostalgique. Hein?
4: Moi, ce don-là, à chaque fois qu'il ressort, oui. Le triple sexe.
5: Moi, c'est le premier bar danseur que je suis allé dans ma vie. Parce qu'il y avait deux versions du triple sexe. Il y en avait une où le poste de gaz, il y a Indian Tower, maintenant Jonquière. Puis l'autre était
1: ça
5: à Saint-Dô.
1: Saint-Dô, moi, c'est ça, là. En haut.
5: Ouais, en haut.
1: Ouais, montée marche en haut.
5: Ah, c'était à toi, ce soir-là.
1: Ah, c'est ça.
5: Okay.
1: Natacha?
5: Ah, c'était qui, dans le temps?
1: Dans le temps.
4: C'était vraiment un bar. C'était un bar de danseuse. C'était vraiment.
5: Ah oui, mais là, le triple sexe, pire, c'est sûr, c'est ça le dit, là.
4: Ah, mais j'ai pas connu les places. Moi, non, mais là, c'est juste une place pour rencontrer.
5: Non, le sexe, non.
4: Ou sexé, tu sais, des serveuses, serveurs sexés.
1: C'était pas un endroit où on allait en famille pour fêter nos fêtes, là, avec.
5: Avec de la pizza, là.
1: La frite puis de la pizza.
5: T'as pas Rina dans Saint-Paul, triple sexe, là.
4: Tu veux manger, mais peut-être pas ce que tu penses.
5: Non, non, non plus.
1: La boule à tech et le folie bar, oui, c'est revenu souvent, clairement. Le boss du billard au centre d'achat à Dolbeau.
4: Le boss du billard.
1: Hey, ça me rappelle nos premières dates avec mon chum en 2006-2007. On se mettait Run Through the Hills dans le jukebox. Hey, ça, c'est des bons souvenirs, ça, là. La station à Arvida, j'ai pas connu ça.
5: Hey boy,
1: moi.
5: Non, mais ça, c'est quelqu'un plus vieux que moi. C'est la station à Arvida, c'est. Il y avait une gare de train avant, là. Puis maintenant, c'est un complexe funéraire qui est là, à côté du viaduc. Juste au-dessus, à côté du viaduc, là.
1: Ouais.
5: Tu sais, Arvida, le viaduc ou la rue de la Salle et tout, c'est de l'autre côté. Du côté où je reste, bon, ça vous absolument
1: du
5: rien.
1: Du côté obscur.
5: Mais non, pas à côté de l'usine, autrement dit.
1: Puis le bar, la Turlute et la Brassette des Sportifs.
4: La Turlute.
1: Val, qu'on nous dit, ouais. Est-ce que c'était un bar spécial?
4: Ouais.
5: Ben là, je sais pas.
4: Un des déçus, je sais pas. Hey, autre nom que j'ai jamais vu, le Caverne Club.
5: Ah, ça, c'était. Ça, le Caverne Club, c'était à Jonquière. C'est dans la même bâtisse que le Berlioz.
4: OK.
5: Je pense que Hall et DP. Je pense que Hall et DP, ils ont déjà fait un show, là.
1: Hall et DP?
5: Ouais. À leur début, mais je suis pas sûr.
1: Mélinda nous dit tous les endroits que j'ai envie de nommer n'existent plus. La Boulatèque à Saint-Fé, le Folibar à Saint-Fé, le Saint-Fé à Saint-Fé, la Jungle à Robertval, l'Amaretto à Robertval, le Campus à Jonquière. Ça, c'était trippant. C'est vrai. La petite grenouille à Jonquière a dit, ah, c'était la belle époque.
5: Ça n'a pas été long, sa petite grenouille à Jonquière, je pense.
1: Non, c'est vrai que ça n'a pas été si long que ça.
5: Il y a Isabelle qui nous a écrit le Guinness à Chicoutimi. Tu connais ça?
1: Ouais, non, je suis arrivé après ça, moi, le Guinness. Ouais, mais je n'entends j'ai entendu parler aussi tellement souvent que j'ai l'impression que je l'ai vécu.
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1: Ben merci tellement pour vos réponses. Vous êtes bien présents au 6-12-12. On aime ça. On a une question pour vous autres. Question du jour pour gagner peut-être ce vendredi. 2 billets de saison pour les Sags et 500$ à la voie Maltais. Ça, c'est vraiment hot. Et voici la question du jour, les chums.
5: Puis, je vais être dur à matin, il n'y a pas de choix de réponse, il n'y a rien. Il faut que vous fassiez aller vos beninches. Qui est le dernier joueur à avoir joué un match avec le CH et il a déjà joué au moins un match avec les Saguenay de Chicoutimi? Le dernier qui a joué un match avec le CH, au moins un match, et au moins un match avec les Saguenay. Qui est ça, le dernier?
1: OK. 6-12-12 pour vos réponses ou encore le micro iHeart. Et on va, dans les prochaines minutes, aller regarder vos réponses et piger quelqu'un qui deviendra notre finaliste du jour, qui va gagner sa paire de billets pour aller voir les Sacks déjà en fin de semaine. Et vendredi, peut-être, le Grand Prix qui sera tiré entre 8h et 8h30. Bonne chance!
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1: Une autre question aujourd'hui qui vous permet de devenir finaliste avec ce beau concours-là pour gagner ce vendredi. Les billets de saison et 500$ à la VM. La question était la suivante aujourd'hui.
5: Quel est le dernier joueur à avoir joué pour les Canadiens de Montréal qui a joué au moins un match et qui a joué au moins un match avec les Sags? Donc, le dernier qui a joué un match avec les Canadiens, puis au moins un match avec les Sags.
1: Bon, il y en a qui ont pris une chance avec Charles Hudon.
5: Non.
1: C'est pas ce qu'on cherchait. On a parlé de David Desharnais.
5: Non.
1: Non plus. Gilbert Delorme.
5: Ben non, c'est beaucoup plus récent que ça. Beaucoup plus récent que
1: on
5: ça.
1: On va au téléphone avec...
5: Alexandre.
1: Alexandre qui est là. Salut, comment ça va?
25: Ça va bien,
1: vous autres? Ben, ah ouais. Ça va super bien. Alexandre, selon toi, quelle est la bonne réponse?
25: C'est M. Raphaël Harvey Pinard.
1: Est-ce que c'est confirmé, Duquet?
5: C'est pas plus compliqué que ça.
1: Ah, Raphaël Harvey Pinard, c'est ce qu'on cherchait. Ben, bravo! Bravo, Alexandre, tu gagnes ta paire de billets pour le match de dimanche au Centre Georges Vézina, mais surtout vendredi. Tu pourrais gagner tes billets de saison et 500$ à l'AVM. Bonne chance!
25: Ouais, merci beaucoup! Bonne journée à vous!
1: Hey, à toi aussi! Salut! Bye-bye! Demain et vendredi, deux dernières chances de devenir finaliste pour notre super beau concours, le meilleur trio sur la glace. Dans les prochaines minutes, on va aller jaser dans quoi 10 minutes peut-être autour de ça avec Justin Saint-Pierre qui sera avec nous autres ce matin, c'est mercredi. La chronique sur la ligne qui s'en vient. Et pour tout de suite, ben, c'est Coldplay avec Lovers in Japan. Puis on va faire le tour de l'actualité. Jaser un peu sport également et à la météo aussi. Le soleil est là, c'est frais ce matin, mais ça va se réchauffer pas mal. On vous donne tous les détails de tout ça dans quelques instants ici sur Énergie. 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
1: le boost. 8h02 minutes dans le boost du mercredi 23 septembre, premier matin officiel pour l'automne. D'ailleurs, sur le Saguenay-Lac-Saint-Jean, ça va être une magnifique journée soleil avec un maximum à 18 aujourd'hui. Qu'est-ce qu'il y a?
2: Il s'aide pas, là, tu sais, surtout dans l'état qui est là, là. Fais trop pas rire.
3: Alors, je pense que je suis trop la voix broyée.
2: Parce qu'il a fait une. C'est parce que Dicky, il y a un de ses médicaments qui se met profondément dans la gorge.
1: C'est le petit push-push.
2: L'équinaforce.
1: L'équinacé, ceux qui connaissent ça pour la gorge, mais c'est vraiment efficace avec le petit bâton blanc qui se rend plus loin. Là, dans
3: c'est ça. Mais ça donne une bonne dose.
2: Justin, il se demandait ce qu'il était en train de faire, là.
1: Il a fait une démonstration. Je sais pas que quelqu'un a entendu ça. Il fait une démonstration de ce qu'il est capable de s'envoyer comme pilule.
3: Je suis comme un enfant.
1: Ah ouais, gars, je suis capable de. Gars, moi, je prends le spray, je le mets dans ma gorge.
2: Je suis même pas sûr qu'il peut prendre son char en sortant de site tantôt.
3: Ben oui, bon, pas de chemin.
1: Calmons-nous, calmons-nous. On va aller s'informer dans les prochaines minutes et on va lui parler à Justin dans quelques instants avec sa chronique sur la ligne. Avant ça, on se prépare. Les chefs font les tests pour le combat des chefs ce soir.
2: Mm-hmm. 20h ce soir. Mais là, c'est on va ailleurs, je pense.
1: Hein? C'est le dernier du côté de Radio-Canada. Ouais. On va un peu ailleurs dans la fréquence. Tu as bien raison de le préciser.
4: OK, c'est bon, d'ailleurs.
5: D'accord, mesdames, messieurs, les chefs de parti vont faire un test de son, s'il vous plaît.
6: Oui, d'accord.
5: Monsieur Duhem.
6: Oui, bonjour, avec ma face du gars qui vient de trouver un mulot mort dans son tiroir à bobettes.
5: On dit juste un 2, ça va être correct.
6: 7, 13, 22, 71.
5: Ça va être beau.
6: Et que je peux monter un chiffre.
5: Monsieur Milliard.
7: Bonsoir.
5: Votre microphone est trop proche.
7: Tous les autres partis promettent des choses irréalistes.
5: Pouvez-vous y arranger son micro?
7: Moi, je vous promets quelque chose de réaliste.
5: Monsieur Milliard.
7: Je vous promets qu'au Québec, d'ici 5 ans, il va y avoir à peu près 34 festivals country par année.
8: Excusez, je vais vous ajuster ça, monsieur Milliard.
7: Ah, d'accord.
5: D'accord, madame Gazal, s'il vous plaît.
6: Bonsoir.
5: Bon.
6: Québec solidaire, si on inverse deux lettres, ça fait Québec, ça a de l'air.
5: Okay.
6: Comme dans la phrase « Au Québec, ça a de l'air que personne ne veut voter pour nous autres ».
5: Merci. Monsieur PSPP.
7: Oui, moi, j'ai quelque chose à dire.
5: Non, juste un test de son.
7: Oui, Paul.
5: C'est genre 1-2.
7: Je parle pas de référendum. Là.
6: Bon, mais référendum, référendum.
7: C'est fatigant.
5: Madame Fréchette.
9: Un deux.
5: C'est parfait.
9: Il me semble qu'on n'entend pas bien.
5: Oui, c'est vraiment parfait.
7: OK, dans 10 minutes.
1: C'est drôle au 6-12-12.
3: Ah oui.
1: Quelqu'un qui vient nous écrire « Salut, vous parliez d'un tirage vendredi. Est-ce que Dicky va être encore là ou l'aide médicale est demandée? » Il m'a gagné de la voix, mais il va quand même bien.
2: Ça, le reste va bien.
1: Oh, oui.
3: Oh, oui, le reste va bien. Tout va bien.
1: Il n'y a pas d'aide médicale qui a été demandée. Inquiétez-vous pas, tout va bien.
3: Un jour peut-être, il n'est pas là.
1: 8h05, ce mercredi, payant, on jase de quoi dans l'actualité?
2: Ben, il y a un homme qui est recherché dans le secteur de la rivière Saguenay. C'est un visage que vous avez probablement vu passer sur les réseaux sociaux parce que beaucoup de gens qui le connaissent visiblement, c'est Janice Lavoie. Donc, lui, c'est la garde côtière. On a trouvé une embarcation. On est dans le secteur de la baie Sainte-Marguerite. Et on voit que dans le bateau, il y a des effets personnels. Il y a des trucs dans l'embarcation, mais on comprend qu'il manque quelqu'un. Donc, à ce moment-là, ça a été signalé. Beaucoup de gens sur le terrain, le service de police de Saguenay, la Sûreté du Québec. On a aussi, les gens de la garde côtière aussi qui vont aider. Et tout ça, donc, des hélicoptères qui ont été demandés sur le terrain avec les VTT et tout le reste. Donc, pour l'instant, toujours porté disparu. Mais si vous voyez des services policiers dans le coin de la rivière Saguenay, c'est qu'on cherche Janice Lavoie.
1: Merci beaucoup, Payant, avec Benoît et Nouveau Info. Ce matin, on parle de Santé Québec qui réduit les frais en santé.
10: Voilà, Santé Québec est parvenu à économiser 1,9 milliard de dollars en frais de gestion pour l'année en cours. C'est ce qui ressort d'un rapport interne effectué par la firme Deloitte obtenu par la presse. Santé Québec a non seulement sauvé des frais d'administration, mais il a aussi amélioré la productivité du réseau de la santé. Le recours aux agences privées a diminué de 86 % en 2 ans. Le nombre d'heures supplémentaires du personnel a aussi diminué de 3 % sur cette même période. Aux élections maintenant, Québec solidaire promet de diminuer de 50 % les droits cours au cégep et à l'université s'il remporte la campagne. Le Parti libéral s'est plutôt tourné vers l'asphalte en annonçant l'élargissement de l'autoroute 30 entre Brossard et Boucherville. On écoute son chef, Charles Milliard.
11: Il y a un cynisme de la population sur cette question-là. La CAQ, encore une fois, a eu 8 ans pour agir, 2 mandats. Elle a fait la même promesse 2 fois, elle n'a pas avancé. On va réparer ce qui a été négligé, on va améliorer la mobilité sur la rive sud et on va enfin faire avancer l'autoroute 30.
10: C'était congé pour plusieurs chefs hier en raison du dernier débat présenté ce soir à Radio-Canada. Et en terminant, la commission des libérations conditionnelles a refusé la demande de sortie de Guy Turcotte. Le meurtrier demandait d'effectuer une visite chez ses parents avec escorte. Les commissaires mentionnent que l'ancien cardiologue n'assume toujours pas les gestes qu'il a commis en 2009 lorsqu'il a tué ses 2 enfants. La mère mère des deux enfants, Isabelle Gaston, était sur place.
8: Aujourd'hui, j'ai l'impression qu'ils ont écouté la vérité des faits, la vérité du progrès, la vérité de la responsabilisation que la personne a s'octroie. Puis la vérité, c'est qu'il reste beaucoup de travail à faire. Tu sais, c'est pas une question que lui gagne, que moi je gagne. Je pense qu'il faut que la justice fasse son coup. Puis à cet égard-là, je pourrais dire que, ouais, ça fait du bien.
10: Guy Turcotte sera éligible à une libération conditionnelle à partir de 2028. Voilà, c'est complet. Pour tous les détails et autres nouvelles, visitez lenouveau.info.
3: Merci, Benoît. T'es fin, toi. dans le monde du sport, plusieurs petites choses ici et là. La LNH, bon, c'est à la réunion des gouverneurs et l'expansion, ça pourrait être Houston ou Austin, les deux au Texas. De ce qu'on entend, c'est peut-être plus Houston qui a l'avantage, parce qu'Austin, c'est pas si gros que ça. Donc, à suivre, qui sera la 33e franchise de la LNH. Adam Fantilli, les Blue Jackets, c'est toujours pas réglé. Et selon Pierre Lebrun d'ESPN, c'est encore loin d'être réglé entre les deux camps. Les négociations qui avancent à pas de tortue entre le clan Fantilli et les Jackets. À Toronto, des bonnes nouvelles. Kawhi Leonard et les Raptors, contrat de 2 ans, 115 millions de dollars. Kawhi Leonard, c'est le gars qui est toujours blessé, ça, je dis ça de même. Et les Blue Jays vont disputer un programme double cet après-midi contre les Orioles de Baltimore. Programme double à cause qu'il y a eu un match hier qui a été reporté en raison du mauvais temps. Et pour les Giants de New York, ben ça regarde mal. Là, Jackson Dart pourrait être opéré, ce qui mettrait un terme à sa saison. Lui qui est blessé au genou. Donc la valse, c'est des carrières qui se blessent. Là, c'est très inquiétant. Très inquiétant. Puis moi, j'en ai un, moi, celle-ci, moi, qui se blesse.
12: Ouais, t'es nerveux,
3: souvent.
12: Là.
3: Ben là, tu sais, je fais ça.
2: Il y avait des petites raideurs au dos il y a deux semaines.
3: Ça, c'est pas grave. Ça, tu joues jamais à 100%. Bon, au football, tu joues jamais à 100%. Fait que, c'est ça.
12: Merci beaucoup, Dicky. 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Dans quelques instants, on jase avec Justin. C'est la chronique sur la ligne qui s'en vient. Je pense qu'on sort la boule de cristal officiellement. Et on va la dépoussiérer. Ça fait longtemps qu'on n'a pas sorti la boule de cristal. Ça s'en vient après Ram Jam et Black Betty sur Énergie 94.5. Bon mercredi!

0: titre de la Ligue nationale de hockey, enfant chéri d'Albanel.
1: Il vient mettre de l'ordre dans le boost.
0: On est toujours sur la ligne avec Justin Saint-Pierre.
2: Chaque mercredi, on l'accueille en studio avec nous autres. Justin, toujours ben du fun, beaucoup de jazz, il y a plein d'affaires à parler. Là, il nous arrive avec quelque chose pour la guerre des animateurs. On savait bien, Justin, quand...
3: Ça va fesser.
2: On n'a pas les mêmes contacts, toi.
4: Non! Toi, pas la même carrière. Hein?
2: La guerre des animateurs est lancée. Oui. Justin mène...
4: C'est quoi ça, Mylène, la guerre des animateurs?
2: Ben, en fait, c'est les animateurs qui ramassent de l'argent pour la petite randonnée du Gros Diquet qui s'en vient bientôt. Là. C'est le 3 octobre, pas en fin de semaine-là, l'autre. Samedi suivant. On vous le rappelle parce qu'on veut qu'il y ait plein de gens qui viennent marcher. Des boucles de 6 km. Vous pouvez marcher une boucle, deux boucles, trois boucles, jusqu'à 42 km si vous le voulez. Mais surtout, on ramasse des sous pour le cancer ici au Saguenay-Lac-Saint-Jean.
4: Absolument, c'est local.
2: Et ici, à Énergie, depuis des années, on a une guerre des animateurs. On essaie de ramasser le plus possible. Et puis là, celui qui va ramasser le moins va avoir une conséquence. Cette année, ça va être de se faire épiler à la cire chaude en direct à la radio. Ça va être très drôle. On a bien hâte d'entendre ça. Et visiblement, Justin veut pas être celui qui va se faire...
3: il est déjà premier, tout
2: à la cire chaude. Dès qu'il s'est mis en action, Justin est devenu le premier de notre gang d'animateurs. Alors, il mène pour l'instant, toujours, au moment où on se parle, ce mercredi, à 8h13, c'est encore lui qui est premier dans notre garde d'animateurs, avec Simon aussi qui est avec nous autres.
4: Oui, j'ai pas les chiffres exactement, là, je vais sortir ça tout de suite. Là,
5: mais... Je mènerai pas longtemps, ça a l'air que Marc, là,
2: il y a quelque chose qui s'en vient. Si vous voulez donner d'ailleurs ses dos, allez-y.
4: Mais là, toi, tu fais une twist.
5: C'est Lennard qui a envoyé la moitié de son salaire, 115 millions là, en deux ans.
4: Ça ferait bien.
3: Premier Justin Saint-Pierre à 960$, suivi de Mylène qui est à 625$. Yes. On a Simon qui est à 605$, Diqué à 535$. Et moi à 90$. J'ai un petit peu plus.
5: T'as un peu la semaine prochaine.
3: Mais donc, on en est là pour l'instant.
2: OK, fait que là, t'arrives, toi, ce matin, puis on se doutait bien que t'avais quelque chose dans ta manche.
5: Ouais, je vais faire un peu comme l'année passée, m'a fait tirer des billets du Canadien.
2: Ah, on va faire tirer des billets du Canadien.
5: Mais écoute, je pense que là, faut voir que ça monte un petit peu, là. Ça va-tu, on va-tu à 75, c'est autres qui donne 100 marques, il veut pas trop, il veut 50, mais je pense que c'est pas toi le boss.
2: C'est toi qui décide, c'est la campagne. C'est toi qui décide, Justin.
4: Mais c'est quel match canadien?
5: Ben, il y a le monde choisisse le match.
4: Ok, bon, ok.
5: L'année passée, elle a fait la même affaire, mais il faut que le monde me dise au moins un mois à l'avance.
3: Okay. T'avais fourni l'hôtel, je pense, aussi, l'année passée, hein, ça se peut-tu?
2: Ah!
5: Oui, l'année passée, je pense que oui, mais peut-être cette année, je vais y penser.
2: Ok, c'est bon, il se garde.
3: Au moins, tes billets. C'est déjà pas pire.
2: Il se garde des munitions. Ok, fait qu'une paire de billets pour voir un match du Canadien, un peu de votre choix selon la sélection qui sera faite. Et il faut que les gens fassent un don de combien minimum à ta campagne?
5: Ah, au début, je pensais à 100, mais là, Marc, il dit 50. C'est grand doigt qui me dit 50. Fait qu'à 50, si vous faites un don de 100, 50... vous avez deux chances de gagner.
4: OK, partage de 50.
2: C'est bon, ça.
5: Mais là, arrêtez, donnez pas rien que 50 parce que vous voulez une paire de billets du Canadien. Parce que si vous donnez 2,50, vous avez deux chances.
2: Ouais, fait c'est
5: que,
2: ça, là.
5: Vous faites à 2,5, vous avez quatre chances. Et c'est incroyable.
2: Hey, tu sais bien calculé.
4: C'est fou,
5: je suis rendu bon, hein,
4: Marc. Une chance par tranche de 50$.
5: C'est ça.
2: OK. Parfait.
5: Fait que là, c'est ça. Allez en donner, là.
2: Merci. Mais faut vraiment donner pour la campagne à Justin, par contre. Là, pas dans la campagne générale,
5: allez
2: la
5: petite randonnée. Puis là. Parce que là, ça
2: fait que là,
5: ça
2: si ça vous intéresse, textez-nous 6-12-12. Je veux le lien de Justin. On va vous envoyer le lien. Vous allez pouvoir
4: Si vous voulez nous encourager, nous autres, pas toujours, là.
5: Non. Parce que là
2: vous allez... Vous pouvez toujours, s'il vous plaît.
5: Si vous allez encourager les autres, vous allez aller aux élites, je crois.
2: Hey, là, on sort notre boule de cristal ce matin avec Justin. Hein, on est dans les prédictions. Ça fait longtemps que tu l'as-tu bien shiné parce qu'elle était poussiéreuse pas mal, notre boule de cristal.
4: La boule de cristal, on va en sortir dans 3, 2, 1.
2: Sort ça, là, avec...
4: Et voilà, elle est sortie, sa boule de cristal.
2: Sortie son étui, là. Elle est belle, elle est encore. Hein, tu l'as bien shiné.
4: Oui, je shine toujours bien mes affaires, moi, tu sais.
3: La boîte est pleine de poussière, par
2: contre.
3: La boule, elle, ça va bien, flambant.
2: Ouais,
3: c'est la boîte qui est poussiéreuse.
4: Bon, Justin, es-tu prêt?
5: Oui.
4: On va sortir ça l'année prochaine. On va sortir ça à la fin de l'année, voir si on était bon ou pas bon. Premièrement, on est sur le Canadien.
5: Oui.
4: Justin, est-ce que le Canadien, oui ou non, font les séries?
5: Oui.
4: Je suis d'accord. Moi aussi, oui.
5: Mais je t'ai pas demandé.
4: Bon, tu penses, ben ouais, mais là, il faut comparer tous les deux.
5: OK, tous les deux, OK, excuse.
4: On veut être bête tout le temps.
3: Fatiguant. Là, tu pars tranquille dans tes questions, là.
4: Est-ce que Nick Suzuki va faire 100 points?
5: Oui.
4: Ah, tabarouette, ça va pas bon, on est d'accord. Est-ce que Cole Caulfield va marquer 50 buts?
5: Ça pue.
4: Ben là, je t'ai vu.
5: Ah! Écoute, je pense que oui.
4: Ah, moi aussi, c'est oui.
2: Ah, oui, ah, oui.
3: Faut pas oublier qu'il y a deux games de plus cette année.
4: Est-ce que Lane Hudson va faire 90 points?
5: Oui.
3: Tabarouette, belle année productive pour nos boys.
4: Moi aussi, je t'avoue.
3: Ah ouais,
4: est-ce que Demidov va faire 90 points?
5: Non.
4: Ah, moi, je t'avoue.
3: Tabarouette, Demidov, 90 points cette année?
4: Garanti.
5: Il est vraiment malade.
4: Est-ce que Jakob Dobesch sera numéro 1 toute la saison?
5: Oui.
4: Je suis d'accord.
2: Ah,
4: ok.
2: Vous êtes beaucoup d'accord, Martin.
4: C'est inquiétant.
2: C'est inquiétant.
3: Vous êtes plate, les gars.
4: Est-ce que Harbour Jacky va finir l'année à Montréal?
5: Absolument.
4: Ah, moi, dessus, moi, c'est non. Harbour, hein, pas Florian. Est-ce que Dak va finir l'année à Montréal?
2: Kirby Dak.
5: Je ne sais plus lui, là. Il ne devrait même pas commencer. Non.
4: D'accord. Non. Okay, on est d'accord, moi aussi, j'ai mis non. La surprise de l'année chez les Canadiens sera.
2: Oh.
5: Le frère à Jacky, le Florent.
2: Florian.
5: Là,
3: hey, j'aurais dit la même chose, je pense.
2: Ah oui, Florian Jacky va être la surprise du Canadien cette année.
5: Je vous dis qu'il va faire l'équipe. C'est le monsieur qu'on a nommé tantôt qui va se faire couper ou
2: Kirby
5: l'autre.
2: Kirby Dak. Ici,
4: moi, j'y vais avec Ryan Backer qui sera la surprise cette année.
3: Ah, OK. C'est deux bons picks, je trouve.
5: Il est tout le temps blessé. Et ça va être surprenant comment il va être blessé.
4: et la déception.
2: Ça va être surprenant à quel point il va être blessé.
4: La déception chez le Canadien, ça sera qui?
5: Ouf. Ça, c'est embêtant. Hein? C'est pas. Bolduc.
4: Ah!
5: Ouais.
4: T'as la même que moi.
2: Ah!
5: Ben là, c'est drôle. Il prend mes réponses, puis il est tout le temps même que
2: lui. Oui,
4: non, mais t'as la même que moi. J'étais bien gars.
2: Vous êtes bien sans même
3: longueur d'onde. Plus polémique, là.
2: J'ai jamais vu sans même longueur d'onde.
3: On est fait le pour l'autre. Déception, dit Chris Kreider, quelqu'un, là.
4: Non, Chris Kreider.
2: Ouais, Chris Kreider n'est pas dans rien de vos prédictions. Non, moi aussi, je l'aurais mis quelque part, mais je sais pas où.
4: La LNH, maintenant. Mais est-ce que McDavid va finir l'année à Edmonton?
5: Oui.
4: Je pense aussi qu'il va finir l'année à Edmonton. Qui va gagner la Coupe Stanley? Veux-tu diviser le mien avant toi?
2: Ben, va filer vous. J'espère que tu vas dire le Canadien de Montréal.
4: Non. Edmonton.
3: Ta boy.
4: Edmonton va gagner.
5: Tu sais quoi?
3: Hey, t'es optimiste.
5: À matin, j'y pensais, puis ils ont Anderson au début, là.
3: Ouais, mais il est blessé, là.
5: Mais il est pas souvent là, ouais. C'est qui a gagné l'année passée?
4: C'est
3: les Hurricanes.
5: Je vois que la Caroline encore.
4: Ah ouais, la Caroline vont faire un double.
5: Ouais.
4: OK. Qui sera le joueur le plus utile de la saison, le MVP? On va dire le mien, là. McDavid.
5: Ouais.
3: Oh, il y a un petit Celebrini, là. D'après moi, cette année, il va aller le chercher.

0: Là, hey, le Vizina,
1: c'est... Vizina, c'est rough.
0: C'est rough en tabarnouche, ça, c'est...
1: Moi, je vais te le dire la mienne tout de suite, là. Le comeback special, Vasilevski. Revient fort pour une dernière année.
0: Ah, ça, t'es allé me dire Montembeau?
1: Non.
0: Je sais pas. M'en pogner un quelque part, là. Ski, go, là, en Caroline, là.
1: Ben là, ça va être Bossy ou un autre, là.
0: On va prendre un des deux, là.
1: OK, Bossy, OK, bonne chance.
0: Ça va être bien, ça.
1: Et la déception de l'année?
0: Ça va être...
1: Moi, c'est les Panthers. Tout le monde pense que les Panthers vont être forts. Moi, je suis sûr que les Panthers, ça va flopper.
0: C'est une bonne... moi, je vais prendre ça aussi, moi, je pense. Parce que ça va...
1: Avec deux là, deux seuls?
0: Non, rien que.
1: Rien que.
2: Un chacaril.
1: Donc, on va voir qu'à la fin de l'année, elle avait raison ou pas.
2: C'est bon. On va ressortir le tape.
0: Encore, on va gagner encore. C'est plate, pareil, tout le temps. Ouais, mais c'est sûr qu'on peut finir nul aussi de toute première réponse.
1: Il y a du monde qui pose la question, dans quelle section les billets du Canadien?
0: Ben, cette année, ça veut dire qu'ils veulent faire un toit ouvrant au Centre Bell. Vous allez être assis d'en haut dans le toit ouvrant. Non, l'année passée, j'avais acheté des billets d'un rouge.
1: Fait que c'est, OK, d'un rouge.
2: Fait que d'un rouge, les billets
0: bien placés,
2: sont... On rappelle là, que si vous n'étiez pas là en début
0: de
2: chronique...
0: Je m'en vais pas d'un bleu, là. Voyons
2: pour
0: donc.
2: La guerre des animateurs, Justin a encore proposé une paire de billets pour aller voir un match de votre choix du Canadien dans les rouges. Ouais. Chaque tranche de 50$ que vous donnez pour la campagne de Justin, pour la petite randonnée du Gros Diqué, vous avez une chance de gagner ces billets-là. C'est pas rien, là.
0: Pis c'est pour ça que je veux le savoir de bonne heure, parce que les billets partent vite à Montréal.
2: Je comprends.
0: Alors, dites-moi les un mois et demi à l'avance.
2: 6-12-12 pour avoir le lien pour donner ouais. à Justin. Puis vous savez que vous pouvez quand même nous donner à nous autres aussi, là, les pauvres petits là, qui n'ont pas de billet du Canadien à vous offrir en échange de quelques dollars pour la petite ouais, randonnée
0: mais,
2: du Gros-Diqué.
0: Mais j'ai une idée pour ça.
2: Oui.
0: Vous autres, allez me donner de l'argent.
2: Ah, pour gagner
0: billet. Ah, ben oui. Sur mon affaire pour gagner billet.
1: Ben oui.
2: Hey, c'est une bonne idée, ça.
1: Bonne idée, ça.
2: OK, on s'en va.
0: 4-5 000, là, c'est peut-être de grosses chances.
2: On s'en va donner là-dessus. Hey, merci, Justin.
0: Merci, bonne semaine.
2: Salut, 6-12-12, si vous voulez le lien pour avoir une chance de gagner. Il y en a plusieurs qui nous textent déjà.
1: C'est une paire de billets pour chaque tranche de 50
2: piastres. Une chance.
1: Une chance, ouais.
2: Une paire de billets, ouais. Ouais, exactement, pour chaque tranche de 50$ à 8h22.
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2: Découverte du Boost dans quelques instants. On s'en va dans quel coin là, de découverte?
4: En 1978.
2: Ah oui?
4: Dans le Progrès dimanche. Duquet m'a donné l'idée d'aller lire les bons vieux journaux et de retrouver des perles qu'il y a là-dedans.
2: Ouais.
4: Hey, les journaux étaient... Ben, je veux pas dire ça de même, mais disons qu'ils étaient sensationnalistes à l'époque dans le Progrès dimanche. C'est quelque chose.
2: On s'en va là-dedans dans la découverte du Boost après Job Steady et Zébulon à 8h23 sur Énergie 80.

0: On a gardé Justin avec nous autres parce qu'on a une question, c'est Zozo. C'est vrai, Justin, on n'a pas eu le temps de te la poser en onde et on avait dit qu'on te demanderait la question ce matin dans notre machine à café. On a demandé à nos chums du Beauce, quel bar, resto ou commerce vous rappelle une période vraiment le fun de votre vie? Et pour vrai, la réponse qui est revenue le plus souvent, c'est celle du Bonnet Rouge à Dolbeau-Mistassini. Moi, je connais de nom, j'ai entendu ce nom-là 1000 fois, mais je suis jamais allé au Bonnet Rouge à Dolbeau.
1: À Mistassini, sur le coin de la rue. Il y avait du monde là, c'était incroyable.
0: Toi, t'as connu ça?
1: Ben oui. Hein? On y allait souvent au Bonnet Rouge le vendredi puis le samedi.
0: Puis c'était restaurant, bar, puis y avait-tu des chambres aussi?
1: Je m'en rappelle pas. Je pense pas qu'il y avait des chambres, mais je sais que c'était grand, là. C'était assez grand, puis il y avait un restaurant.
0: Ça se foulait,
1: manger, puis ah ouais, c'était bien plein, bien plein. Ben, si tu fais pas bouger là-dedans.
0: À l'époque où c'était bien fou, là, des bars, c'était fun. Ah, c'est sûr.
1: Ben oui, ça fumait. Nous autres, on fumait pas, mais en sortant de là, on avait les poumons bien pleins.
0: Puis tu sentais la grosse cigarette.
1: Ben oui, absolument. Non, c'était une merveilleuse place. C'était vraiment le fun.
0: Ça serait-tu dans tes bons souvenirs?
1: Absolument. Ouais. Absolument. Ça, puis il y avait le Bonnet Rouge, puis il y avait le Spectrum à Dolbeau dans le temps aussi. Le Spectrum, il y avait du monde pas mal, là. Pendant le Western, puis pendant les fêtes, le 31 janvier, là.
0: 31 décembre.
1: Je sais pas pourquoi le 31 janvier.
0: Ça fait tant de tabarouette à Dolbeau le 31 janvier.
1: On se trompait de date. Fait que, ouais, c'est ça, le Bonnet Rouge, puis le Spectrum, le 31 décembre, là, c'était débile.
0: Ouais, c'est bon, ça. Bon, mais c'est répondu. Il y a des gens qui nous écrivaient, hey, vous y avez pas parlé du Bonnet Rouge. Il fallait absolument qu'on te pose la question. Justin, là, on te laisse aller. Tu peux y aller. On a plus d'autres questions, votre honneur.
1: Merci.
0: Ouais, c'est ça, il est brûlé, là.
2: Ce matin, à Découverte, voici P.A. Fontaine. Un homme fascinant.
0: Ah, on est en 1978. Ouais. L'année de ma naissance.
3: Ah oui!
0: Ben oui!
3: Tabarouette, une petite jeunesse.
0: Ben, je dirais pas ça de même.
3: Putain, plus maintenant. Oh, elle est pas bien vieille, elle est là. Tu sais, on s'en reparlera bien qu'elle aille 85 ans, bien
0: oui,
3: senti.
0: Oui, t'as bien raison.
3: Exact. Je me suis promené dans le progrès dimanche. Écoute, parce que, tu sais, souvent, on va faire Isabelle, puis tu sais, on va s'amuser à aller aussi chercher, tu sais, mettons, The Price is Right dans ces années-là. Mais quand tu prends la peine de regarder tous les articles, il y a toujours des affaires fascinantes là-dedans. Je suis allé dans le progrès dimanche de 1978, le 3 septembre 1978, et on avait les articles qui suivent. Entre autres, on avait un voleur d'échelle, et de la façon que c'est raconté dans le progrès dimanche cette journée-là, c'est assez particulier. On a deux employés de la municipalité de Chicoutimi, déjà à l'époque, municipalité de Chicoutimi, qui décident de faire des travaux, puis il faut qu'ils aillent ramonner des cheminées. Et on s'est rendu compte que les deux boys, écoute, ça a été dénoncé, les deux gars montent dans l'échelle.
0: Ils sont restés pognés en haut.
3: Ils s'en vont ramonner. Il y a quelqu'un qui a volé l'échelle. Le temps qu'ils redescendent en bas.
0: Mais c'est pour
3: faire... Et l'article finit en disant « On aura tout vu, trois petits points. » Ils se sont fait voler l'échelle.
0: On aura tout vu.
3: Ils ramonnaient.
0: Ah ouais, fait qu'ils sont restés pognés. Quelqu'un qui les a fait une joke, genre qui est parti avec l'échelle.
3: J'imagine, là. Tu sais, c'est quelque chose.
4: Tu pointes ton cellulaire, t'appelles quelqu'un.
0: Ben oui, en 78.
4: Ah, c'est vrai. Hein?
3: Doit être tranquille sur le cellulaire. Autre affaire.
0: Les signaux de fumée. Là.
3: L'article juste à côté qui nous dit « Tout un papa, point d'exclamation. » Écoute, c'est un père de famille qui a passé une nuit en prison parce que en début de fin de semaine, il a voulu faire peur à sa femme et son fils de 20 ans. Il a voulu prendre la maison et la vider au grand complet.
0: Ben voyons
3: Le gars,
0: donc,
3: il était chaud.
0: Il était bien craqué.
3: Le gars, il était chaud. Et là, sa femme voit que son mari... Il vit de la maison.
0: Les deux vieux bonhommes qui râlent la matin, ça fume des tops à ça à côté. Oh, ça va de bon sens, comment vous êtes pogné des poumons?
3: Bref, l'épouse appelle la sûreté du Québec.
0: Oui.
3: Ils l'ont aidé à replacer la maison puis ils ont mis le gant dedans.
0: Pour le dompter un peu.
3: Ouais, ta joke t'es pas bonne.
4: À ce temps-là, la police pour pogner un gars qui serre les ouïes puis le dompter un peu. Ça se tasse, tu peux plus serrer les ouïes puis le dompter, là. Ça va en déontologie si tu domptes. C'est pas compliqué.
3: Hey, je parlais de Price is Right. J'ai vu une annonce aussi, les maisons Usinex. Non, c'est Usitec. Et ça disait, devenir propriétaire, c'est facile avec les maisons Usitec. Donc, ils vous bâtissent une maison. Hey, combien ça valait à l'époque?
0: En 78?
3: Selon vous, en 78? 80... Une maison Usitec.
0: 90 000.
4: Ah non, t'es malade, moins que ça.
0: Moins que ça?
4: Ah non, moi, je dis 46 000.
0: Hein?
3: 25 000, En 78, t'avais une maison construite.
0: 25 000?
3: Ça comprend pas le terrain. Ah, ben là. Le terrain, ça coûtait combien à l'époque? Une couple de mille, merci, bonsoir.
0: 200 piastres?
3: sais pas, mais en tout cas, c'est quelque chose. 25 000 $.
0: Ça a pas de sens.
3: Et je termine avec Diocèse de Chicoutimi. Les bingos éliminés graduellement.
0: Oh.
3: Il est en train d'éliminer les bingos en 1978.
0: Ouais,
3: on nous dit l'ère des bingos dans les sous-sols d'église tirerait-elle à sa fin, point d'interrogation. Et c'est l'évêche de Chicoutimi qui ont dit non, okay.
0: L'évêche.
3: Parce que c'est des vieux articles, hein. C'est vraiment les pages de l'époque, hein. Puis on dirait qu'il n'y a pas d'accent sur le. En tout cas, l'évêché de Chicoutimi.
0: Ouais.
3: Parce que là, il y avait des nouvelles politiques à l'interne. Ils disaient, hey, là, ça, là, les bingos, tout ça, là, ça suffit, là. Ils l'ont pas interdit à 100%.
0: Ouais.
3: Mais c'était fortement déconseillé. Ils ont dit, là, je sais que les bingos, c'est payant, là, dans nos églises, tout ça, là. Mais là, on va se trouver d'autres sources de revenus.
0: Ah, c'est parce que c'était des églises, c'est ça.
3: C'est
0: là.
3: Fait qu'ils ont dit, arrêtez-moi ça. Ben, vous avez le droit de le faire.
0: Ils ont fait construire des salles communautaires par la suite, puis là, ils ont dit,
3: amenez ça là-dedans.
0: Amenez ça là-dedans.
3: Tu sais, fait qu'à l'époque, là, en 78, on voyait les petits bingos, là, commencer à être éliminés, là, dans les églises de l'évêché de Chicoutimi.
0: Ouais.
3: Pas l'évêche.
0: Hey, qu'il y a du beau stock là-dedans.
3: Ah ouais, puis là, c'est un petit tour rapide, là, dans les prochaines semaines. D'après moi, on va en trouver des perles aussi. Mais c'est les deux gars sur le toit, sont en train de voler l'échelle, puis ils redescendent pas.
4: Moi, le peu près sous qui vit de la maison, faire un coup à sa femme, puis à son fils, je trouve ça drôle.
3: Un peu chaud d'air.
0: Et ça se retrouve dans les journaux.
3: Ben
0: c'est
3: oui.
0: Ça qui est drôle aussi. Il y en a qui nous écrivent, je capte mal ma radio, ça cille le matin.
3: Faut pas rire.
0: Martin, il me conseille de réinstaller les plexiglas pour pas me faire contaminer, je comprends donc. À vous entendre rire, les deux, comme deux grands-papas. Qui ont fumé des dumouriez qui excèdent toute leur vie à coup de 3 paquets par jour.
4: À côté. C'est chic, notre affaire.
0: Ça n'a pas de bon sens, les gars. 8h33. Ça, c'est diqué. Oh, on s'en va dans le tour de table. Allez-vous être capable? Allez-vous être capable? C'est ce qu'on verra dans quelques instants.
4: À côté.
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0: À 8h38 minutes sur Énergie 94.5. Salut à François qui nous écrit en lien avec la découverte du Beauce. On est en 1978. Ouais. Il disait qu'une maison, c'était 25 000 $.
3: Maison Usitech.
0: Usitech, on se rappelle. François nous dit que son père, en 72, a acheté une maison sur la rue Saint-Georges, pas loin de chez vous, Diqué, à 32 000 $.
3: Hey, c'est fou.
0: Hey, aujourd'hui, il n'y a plus rien en bas de quoi? 300-400 quasiment? Ah, pour des affaires
3: pas pire,
0: vraiment
3: là,
0: ordinaire, là. Tu sais, vraiment de base, là.
3: Sur quoi de moindrement beau et luxueux, t'es rendu à 5.
0: Ah, oublie ça, là. Quelque chose de récent,
4: là. L'assassin, là. 400, t'es pas pire. 400, yes. T'as de l'allure un peu, là.
3: C'est débile.
0: C'est fou, raide, ça n'a pas de sens. C'est du beau soleil. Aujourd'hui, ça va se réchauffer entre 16 et 18 degrés sur le Saguenay-Lac-Saint-Jean. Ça va être
3: top, hein?
4: Je pense que j'ai mangé trop de pastilles et mal au vent.
0: C'est bien possible.
3: Ça prend moins.
0: On va s'informer tout de suite en ce 23 septembre, mercredi. On parle de quoi dans l'actualité, PA?
3: Terminé, le crapaud.
0: C'est fini.
3: Ouais. Pas l'animal, là. Ben, pas le c'est pas un animal, là. C'est comme
4: un animal.
0: C'est un animal,
3: c'est comme un, ben, c'est dans quelle catégorie?
4: C'est
3: un batracien.
4: C'est un batracien, c'est un animal, voilà, comme les autres, non?
3: Mais,
4: un cervidé, c'est un animal. Un batracien aussi, man.
3: Cours de bio un matin. Il est à terre. Donc, ça c'est, écoute, ils ont commencé hier, ils ont fini hier. Donc, c'est terminé. En attendant, le crapaud va aller dans l'édifice, tu sais, dans le fond, les locaux de Barbe Noire. Donc, c'est pas fermé. C'est la solution temporaire parce que on en a pour 16 mois de travaux. Pour l'hôtel à 50 chambres qui s'en vient avec un investissement de pratiquement 15 millions de dollars. Fait que, tu sais, ça va prendre quand même un certain délai. Et hier, fallait faire attention parce qu'il y a beaucoup de bâtisses qui sont juste à côté. Tu sais, c'est serré comme coin, là, avec l'église, tu sais, Lyon Bleu de l'autre bord de la rue. Puis, fait que, fallait faire quand même très attention. Mais tout s'est bien déroulé. Donc, dans 2027, on devrait voir le nouvel hôtel, là, sur la rue Sacré-Cœur du côté d'Allemagne.
0: Avec Benoît et Nouveau Info, ce matin, on parle aussi d'Ottawa qui impose une politique coûteuse aux provinces.
19: Ouais, le prochain gouvernement québécois devra composer avec un trou budgétaire d'$1 milliard imposé par Mark Carney. Il a annoncé une importante baisse d'imposition sur les nouveaux investissements en entreprise pour stimuler l'économie sans consulter Christine Fréchette. La première ministre sortante cherche donc des moyens d'harmoniser cette promesse tout en respectant son cadre budgétaire selon une entrevue accordée à la presse. Elle est encore incapable d'estimer les retombées potentielles d'une telle mesure. En politique, c'est congé pour les 5 chefs qui participeront à un dernier débat à 20h ce soir à Radio-Canada. Les thèmes abordés seront l'avenir du Québec, l'insécurité économique, le mur budgétaire, la famille et la santé. Le Parti québécois mène dans les sondages suivi du Parti libéral et de la CAQ. Les chefs ont encore l'occasion de marquer des points puisque 41% des Québécois peuvent encore changer leur vote. Et en terminant, c'est cet après-midi que la cause des médias exclus de la Maison-Blanche par Donald Trump sera entendue par un tribunal à Washington. La chaîne CNN et les sites d'information MS Now et Politico estiment qu'il s'agit d'une attaque directe à la liberté de presse. L'administration Trump considère que le président peut restreindre l'accès aux médias puisqu'il s'agit d'un privilège et non d'un droit. La Maison-Blanche accuse les journalistes d'avoir propagé des contre-vérités ou d'avoir révélé des détails top secrets, notamment au sujet d'un bunker sous la salle de bal qui est présentement en chantier. Voilà, c'est complet pour tous les détails et autres nouvelles. Visitez lenouveau.info.
4: Merci, Benoît. Aujourd'hui, on surveille les Blue Jays ou ce qui en reste. 13h35 contre les Orioles de Baltimore. Donc, ça va ressembler pas mal à ça. Le Canadien, calendrièrement, se poursuit. Il n'y a pas de match hors concours avant ce samedi. Hey, d'ailleurs, les codes d'écoute à RDS, je ne sais pas si tu as vu ça, Mylène. Il y avait les codes d'écoute à RDS du dernier samedi où il y avait un match hors concours du Canadien puis un match de saison du CF Montréal.
0: Ouais.
4: Le Canadien était à 500 quelques mille. Je me souviens plus.
0: CF en bas de 100 000.
4: D'après toi, le CF, dis quelque chose.
0: 102 000.
4: Plus bas que ça.
0: 60 000.
4: Plus bas que ça.
0: Ben voyons donc.
4: Damn, plus 25, bas que ça.
0: 25 000.
4: Plus bas que ça.
0: Ben voyons donc. Il n'y a personne qui l'a écouté. Deux?
4: Plus haut que ça.
0: Ben là, dis-moi les.
18: 8 000.
0: 8 000?
4: 8 000.
18: Ah mon Dieu, je t'attends.
4: 8 000.
0: 8 000, le code d'écoute pour le CF Montréal. 8 000. C'est comme l'équivalent de 2, là.
18: Ouais, mais excuse-moi, ils font rien pour se faire aimer non plus.
4: Absolument. Puis le nouveau venu, là, qu'on est allé chercher, ça allait faire, c'est 0-0-0. Il n'y a pas de passe décisive, pas de but, il n'y a rien.
18: On est en fin de carrière aussi.
4: Là. Ah, mais il est même pas de calibre à la MLS, là. Ça va pas bien, là. Hey, 8 000, le code d'écoute.
0: 8 000, le code d'écoute, c'est rien, non? Ça n'a pas de sens.
18: On peut, mettons qu'on jase, là. Ça va déménager, ce club-là. Ça sera pas à Montréal encore 5-10 ans,
4: ça,
18: là.
4: Ça serait triste, mais...
18: C'est une possibilité.
4: Tu sais, je connais l'opinion publique face au soccer, là, mais ça serait triste, là. Parce que ça veut dire que... Ben, c'est pas de la faute. C'est pas de la faute aux gens de Montréal. C'est pas de la faute aux... C'est parce que Christy, mettez un club sur le terrain, le monde va y aller.
18: C'est pas...
4: Tu sais, mettons qu'il y a un restaurant qui ouvre, Mylène, puis ils servent de la merde. Tu vas aller manger de la merde tout le temps?
0: Non.
4: Bon. Ben, mettez de quoi, là? Ben, faites de quoi?
0: Ouais.
4: Mais bref.
0: Merci, Duquet. Avec ça rentre au poste aujourd'hui, il y aura bien sûr l'excellent Mario Tessier qui sera là avec Raymond qui a une start-up. Vous voulez pas manquer ça, c'est à 15h35 que vous pourrez l'entendre et à 17h50 également en reprise. Geneviève Hébert-Dumont, Seb Trudel qui seront là aussi aujourd'hui. On vous donne la chance jusqu'à vendredi de devenir finaliste en jouant avec eux au quiz de la ligne très ouverte à 15h25 pour gagner un séjour pour deux adultes et deux enfants. 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Alors, soyez-y. On va voir tous les détails. C'est à partir de 14h55 aujourd'hui sur Énergie. Ça, c'est la nouveauté de Talk en français, Boomerang. Cette chanson-là qu'on vous propose ce matin. Dans le Boost, il est presque 8h44.

0: 8h47 minutes sur Énergie 94.5. Ça continue de faire jaser le prix des maisons. À l'époque où on a parlé du découvert tantôt, en 1978, il y a quelqu'un qui disait qu'en 72, son père en avait acheté une maison dans le coin de chez Dickey à 32 000. Il y a quelqu'un qui relance aussi au 6 audio. C'est Étienne qu'on salue. Sa première maison, 26 000 $.
1: Puis visiblement, tu sais, là, c'est des prix avec le terrain. Parce que moi, tantôt, le 25 000, t'avais pas le terrain.
0: Ouais.
1: Fait que les autres, c'est...
2: Sais-tu comment ça se vendait, un terrain Saint-Jean-Vianney, avant que ça saute?
1: Genre 500 piastres, là?
2: 50 piastres.
1: Hey, 50 piastres?
2: Ouais. Hey. Ouais, mais dis-toi que dans le temps, le monde gagnait 3 piastres d'heure aussi.
1: Oh ouais,
0: mais ah non, ça, c'est le salaire à l'avec. Le salaire là, à l'avec, mais quand tu penses à ça, tu sais, 26 000 pour une maison.
1: Ah, ben, maintenant, l'inflation est allée plus vite que la hausse salariale, là. Ah, c'est ouais. Ça le problème, tu sais. Fait que, qu'est-ce que tu veux, hein?
0: C'est plus achetable aujourd'hui. Hey, d'ailleurs, ça me fait penser à notre chum Xavier qui est venu faire un tour dans le boost hier, hein, si vous voulez. Vous avez pas entendu sa chronique, là, on boost son cash avec Xavier Courchaîne, là. Il a parlé du fait d'être soit locataire ou propriétaire en 2026.
1: Lequel était le plus payant?
0: Ouais, lequel avait le plus d'argent dans ses poches. Et la réponse est assez surprenante. Vous pourrez aller réentendre ça. Ça se passe sur l'iHeart Radio, le même endroit où vous avez la balado du boost.
1: Oui,
0: vous avez vraiment sa chronique est sortie spécifiquement, là. Ouais, vous allez pouvoir cliquer là-dessus. Et pouvoir l'entendre sur ce qu'il avait à dire, c'était bien intéressant. Quelqu'un qui nous écrit aussi, ma copine a payé une maison, 3 étages, bar intégré dans le salon, 110 000, il y a 5 ans, grosse aubaine.
1: Il y a 5 ans, je comprends. D'avoir un peu de réno à faire, j'imagine, mais quand même, une maison, 3 étages.
0: À 110 000, il n'y a plus rien à 110 000. Là.
1: C'est quelque chose.
0: Il n'y a rien à 100 000, il n'y a rien à 200 000. Fait, c'est, ça n'a pas de sens. Voilà. Merci pour vos commentaires. On aime ça. Comme ça, quand vous vous intégrez le boost à tout moment, on aime bien ça. On lève notre verre avec Francis de Grandpré. Puis ça achève le boost déjà pour ce matin.

0: Réjean, ça veut pas décoller, Réjean. 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On va le réessayer, voir.
1: Allô?
0: OK!
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9: Il est presque 8h57 déjà dans le boost. Vous allez pouvoir aller vous reposer les petits poumons, les gars.
10: Ben moi, c'est réglé. Je vais aller en pharmacie.
9: Oui.
10: Après ça, j'écoute dans mon char Shot in the Dark d'Ozzy Osbourne. Ça va être ça ma journée.
11: Okay. Fait que moi, pas de gros cigares aujourd'hui, Blaine. C'est pas de.
10: Fumer à côté.
11: Ouais, puis moi, j'aime ça, les beaux gros cigares cubains, là.
9: Les Martin, les bonnes Zigoun Martin King Size, là. Non, oublie ça pour aujourd'hui. Okay. T'es, c'est correct.
11: Avec ça, le goût du cigare, en plus, ça reste dans la gueule.
10: Ah,
11: ouais, le cigare, oui.
9: Ah, ouais.
10: Ah, ouais.
11: Ouais, mais ça reste dans. Le goût reste là tellement.
9: Ah, on dirait que ça
11: colle
9: ça
11: au palais.
9: Non, c'est
11: pas le fun.
9: C'est intense.
11: Au bout de trois jours,
9: pas le fun.
10: Jamais fumé, moi.
9: Ah, ouais.
10: Ça a duré deux jours, je pense. J'aimais pas ça, ça pue, crif. Je voyais pas le drip de fumée. Ouais. Je voyais pas
11: regarde les conséquences aujourd'hui, les gars.
10: J'ai les poumons roses en bas.
11: Eh
9: bien, passez une belle journée, les chums. Merci d'avoir été là.
11: Merci à toi, Mylène.
9: Ben, ça me fait plaisir. On se remet ça demain, jeudi. Moi, je vous accompagne jusqu'à 11h25. J'ai des billets des Sags pour le match du 17 octobre, 16h au Centre Georges. Textez-moi Sags, là.

JF Posé parmi les artistes en nomination prochain gala de la disque. D'ailleurs, vous pouvez voter pour la chanson préférée pour artiste masculin, féminin de l'année, groupe ou duo de l'année également. Allez faire un tour sur le palmarès à disque.com pour tous les détails. À l'instant pour vous autres, entre autres, Imagine Dragons avec Believer, ça s'en vient. Les Bare Naked Ladies, It's All Been Done aussi, ça va être bon ça aujourd'hui. Et les Red Hot Chili Peppers qui nous ramènent en 2002 avec By The Way au 94.5 Énergie. Bon mercredi!

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Loin d'être vintage, la prochaine est une nouveauté signée Green Day et qui nous a amené ailleurs. D'ailleurs, on s'attendait pas à ce son-là de Green Day, mais plus on l'écoute, plus on l'aime. I'm never gonna RIP sur Énergie.

Salutations à Vincent et Beau, le chanceux qui gagne sa paire de billets. Il a texté le mot SAGS au 6-12-12 dans les dernières minutes, comme plusieurs l'ont fait. Et Vincent disait que lui et sa copine étaient des grands fans des SAGS. Ben, vous serez là avec plaisir grâce au 94.5 Énergie le 17 octobre prochain. Match prévu à 16h. J'ai des paires de billets comme ça à vous remettre encore demain entre 9h et 11h25. Voici Radiohead sur Énergie.

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1: 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Alors, bonne chance à vous autres demain, 7h50 pour une prochaine question en lien avec le meilleur trio sur la glace. Counting Stars, One Republic, ça s'en vient dans les prochaines minutes ici sur Énergie.
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0: Salut, c'est nous autres, la gang du Midi Show. À 11h25, on vous rejoint avec quoi, Corinne Côté?
1: Moi, je vous fais choisir entre deux super pouvoirs et vous choisissez celui que vous haïssez le moins.
2: Ça, j'aime ça.
0: Yeah. Ah, puis toi, Patrick Groux?
3: 11h25, avec un
0: va mettre tes dents, puis on se retrouve à 11h25, la gang.

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1: 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Matt Lang, Stone on You, c'est ce qu'on vous propose dans quelques minutes sur Énergie.

0: suggérer. Yannick Jean des Sacs également, à qui on va jaser. On fait nos personnes finalistes pour le meilleur trio sur la glace. Soyez là.
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1: 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Time Machine avec Talk s'amène en musique dans quelques instants sur Énergie. Bon mercredi! Merci d'être là avec nous autres.

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7: Toujours ici, Étienne Phoenix. Donald Trump s'attaque de nouveau au Canada avec une publication sur son réseau social ce matin. Il écrit que notre pays est en train de se détruire en laissant entrer des millions et des millions de personnes sans contrôle ni vérification. À son avis, cette situation causera des problèmes impossibles à gérer, incluant la montée du chômage. Le taux de chômage qui est tout de même demeuré stable à 6,4% au Canada le mois dernier. Cela dit, Donald Trump n'a jamais été aussi impopulaire aux États-Unis, selon un nouveau sondage de la chaîne CNN. Près de 3 Américains sur 4 sont contre sa gestion de l'économie, tandis que 67% désapprouvent son travail à la Maison-Blanche. Le regroupement des centres de femmes du Québec demande aux partis politiques de faire de la violence conjugale un enjeu majeur. 17 femmes ont été assassinées depuis le début de l'année. La dernière en lice est une femme de 45 ans retrouvée sans vie dans un appartement de Montréal hier après-midi. Le regroupement demande des politiques claires pour s'attaquer à la crise du logement, réduire les inégalités et augmenter l'hébergement d'urgence. C'est ce soir à Radio-Canada que sera présenté le troisième et dernier débat des chefs de la campagne électorale. Il s'agit d'un exercice important puisque, selon le plus récent sondage, 4 électeurs sur 10 affirment que leur choix peut encore changer. Enfin, si vous voulez vivre longtemps et en santé, évitez les ascenseurs et montez les escaliers. Cet exercice, selon des chercheurs britanniques, permet de réduire les problèmes cardiovasculaires de 39% et les décès de 24%. Ça complète pour d'autres nouvelles. Consultez le nouveau point info.

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1: 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Dans l'heure de 13h, 100 piastres cash à gagner. Dans l'heure de 14h, un autre 100 piastres cash à gagner avec Martin et la toune payante. Et on vous donne même un indice dans l'émission qui s'en vient là, dans les prochaines minutes là, avec le Midi Show. Patrick Gros, Corinne Côté, Andréanne Brunet qui seront là pour l'heure du lunch avec vous autres. Et à 12h55, juste avant l'arrivée de Martin, on vous donne un indice sur la toune payante à surveiller. Quand vous l'entendez, à 13h et 14h, c'est deux chansons différentes. Vous devez texter au 6-12-12 le titre de la toune payante pour avoir une chance de gagner 100 $ cash. Bonne chance à vous autres. Un bon mercredi. Profitez du beau soleil. Ça va finir par se réchauffer jusqu'à 18. C'est ce qu'on prévoit aujourd'hui. Et on se retrouve déjà jeudi, demain, avec notre chum Phil Lapéry qui sera là pour une suggestion d'un petit breuvage. Alors, soyez-y. Midi Show s'installe et c'est l'excellente Sarah Dufour que je vous propose avec sa nouveauté, pièce-titre de son album qui est sorti enfin la semaine dernière. Salut, à demain.

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0: la
1: okay.
0: forme, Colin Côté.
1: Celui-là, c'était quelque chose quand même.
0: T'es en forme, toi, Patrick?
1: Mais ça, oh yeah! C'est ce qu'il faut faire, hein, pour montrer qu'on est en forme ici.
0: Moi, là, j'ai d'avoir l'image de nos auditrices, nos auditeurs dans leur char, là, qui ont gueulé le « Ouh, yeah! » avec vous autres, puis je trouve ça magnifique.
1: Faudrait, à un moment donné, les mettre en onde, ces gens-là, les écouter, chanter.
0: Oui!
1: Ça pourrait être ça. On choisit une personne par jour. Puis là, stand-by au téléphone.
0: Ou micro iHeart, les gens pourraient s'enregistrer.
1: Ouais, mais là, ils n'auront pas le thème en même temps. Tu sais, il faut l'écouter live, puis là, on fait...
2: Ça serait bon. Puis là, on les accumule toutes, puis on fait une genre de grosse chorale à la fin de la saison.
1: Oui. Ou on prend cette idée-là, puis on sac ça dans les vidanges suite.
0: Non, moi, je trouve ça très bon.
2: On la laisse vivre pour l'instant, puis au pire, on la met dans les vidanges après.
1: OK, parfait, c'est bon.
0: Faut pas tuer la caille dans l'œuf.
2: Faut pas tuer l'ours de la peau du gars qui a vu l'ours.
0: Combien tu vas, Corinne?
2: Hey, moi, ça va 10 aujourd'hui.
0: Yes!
2: Oui, 10. J'ai pas super bien dormi, mais là, je me suis levée ce matin, il faisait beau. Puis là, je pensais à comment rendre ma journée plus le fun. Fait que j'ai pris le temps de me faire couler un bain un matin.
0: Ben non.
2: J'ai pris un bain.
1: Wow.
2: Puis après ça, j'ai mis du Sheryl Crow. Je l'ai remis 16 fois.
1: Wow!
2: Non-stop!
0: Yes.
2: Là, j'étais de bonne humeur. Fait que là, ça va 10 aujourd'hui parce que je me suis laissé le temps d'avoir ça aujourd'hui.
1: Puis, mets-tu de la mousse dans ton bain, toi?
2: J'ai

0: Pas mis de mousse aujourd'hui. Okay. J'en mets pas souvent parce que okay. ça garde la chaleur. Puis à un moment donné, j'ai très chaud. Ah. Après ça, il faut que je me rince puis ça me gosse un peu. Mais là, juste un bain, là, tremper un petit sink, là, me laver.
1: Je savais même pas que ça gardait la chaleur.
0: C'est un isolant, c'est de l'air.
1: Ben voyons, on apprend donc
0: mais c'est comme quand
1: toi.
0: Tu mets de la mousse là, autour de tes fenêtres. Là,
1: ben ouais.
0: Ben c'est le même principe, ça garde la chaleur. Mais dès que tu utilises un savon, ça enlève la mousse après.
1: Tu es en train de dire que tu peux mettre de l'urétane quand tu prends ton bain?
0: 100%, c'est exactement ce que je suis en train de dire.
1: Je savais pas que ça se pouvait.
0: Oui.
1: C'est tu sais quoi de l'urétane?
2: Oui, oui, okay. J'en fais de la construction, okay. là, j'ai débouché mes tuyaux de sécheuse.
0: C'est vrai.
1: Ah oui, c'est vrai, toi t'es rendu
2: dans
1: là.
2: Mon
1: là.
2: Mur, c'est pas encore réglé, mais working on it, OK? Ouais,
0: tu mettras de l'urétane avant de le fermer.
2: Bon, parfait. Puis de
1: tu pourrais animer la nouvelle version de Job de bras, là, 2.0, imagine.
2: Oui. Hey, t'imagines à quel point j'aiderais pas les gens. Toi, Pat, sur 10, tu vas combien?
1: Écoute, je vais 10.
2: Hein?
1: Oui, parce que tantôt, j'étais un peu gêné de le dire, mais ça m'a fait du bien en temps. Tu sais, moi, je suis pas grand dans la vie, là. Je vais vous le régler, là. Je suis 5 pieds 7, OK? Puis, souvent, les gens, ben, pas souvent, mais ça arrive des fois, des gens que tu connais pas, qui vont venir te dire bonjour, on dit, t'es bien petit, toi! Bon, mais tu sais, comme négatif de même, puis je me retiens parce que le monsieur, je me dis, garde, il a 4 dents dans la gueule, puis tu sais, qu'est-ce que tu veux que je fasse?
0: Les gens sont maladroits.
1: Ils sont maladroits. Mmh. Ce matin, je suis dans le métro, puis un monsieur comme ça qui vient me voir, puis même pas de bonjour, rien, mais je le sais qu'il me spot, il me regarde depuis un bout, puis il dit, même affaire, il me regarde, il dit, t'es bien petit, toi, mais un peu agressif, tu sais. Mm. Puis normalement, je ferme ma gueule. Ça a sorti de ça, j'ai dit, puis toi, t'es bien laisse, tu sais.
2: Non.
1: Ça a sorti demain. Regarde, moi, premièrement, quelqu'un d'agressif avec moi, je veux le rentrer dans le mur. Fait que faut que je me parle, tu sais, j'ai appris à me parler dans la vie, mais lui, à matin, c'était pas le bon timing, mais ça m'a tellement fait du bien. T'es bien petit, toi, t'es bien là.
2: Ah, c'est bon, là.
1: Yes, puis je suis parti, mais oh mon Dieu, ça a fait du bien. Laissez-vous aller aujourd'hui. J'ai envie de dire ça, parce que, tu sais, avec
0: d'accord.
1: vos patrons, des gens qui vous tapent ses nerfs depuis longtemps,
2: c'est
1: là,
2: ce que vous pensez.
1: Là, moi, ça a changé ma vie.
2: Ah, ben, je suis content.
1: Je suis rendu végétarien.
2: Non, ça, c'est le bout de tout, là. Oh là là, et moi aussi, je vais 10 sur 10.
0: Ah, mais on est donc bien hot aujourd'hui.
1: Ça fait 30.
2: Ben oui.
1: Ça fait 30 sur 30, quand même.
0: Oui,
1: voilà.
0: Oui.
1: Hein, oui.
0: Bon calcul.
2: Il s'est passé quelque chose de drôle hier à la rencontre de parents. Première rencontre, tous les parents de l'école, pas de l'école, mais de la classe de mon fils, qui a 6 ans, avec la professeure, puis la prof nous demande de se nommer puis de nommer genre une de nos passions, tu sais ce qu'on fait dans la vie tout ça. Mmh. Fait que moi je me présente puis comme mon chum est pas là, il est en tournée, il est au Saguenay en ce moment, mon chum est comédien. Mon chum, je dis bon, Marc-André est pas là, mais et là le prof m'interrompt et dit "Ouais, mais lui c'est un écureuil hein." Puis là je fais
1: "Un écureuil."
2: J'ai un écureuil et là mon cerveau enclenche, je dis "Est-ce que c'est Mylan qui t'a parlé de ça?" Elle dit "Oui, Mylan m'a dit que son papa il se déguisait en écureuil." Là, je fais, non, c'est pas Marc-André, c'est pas un écureuil. C'est juste que oui, il va jouer dans un spectacle l'année prochaine, il va être déguisé en écureuil, mais c'est pas un spectacle pour enfants. Puis là, je pédale, puis je finis par faire, ben oui, dans le fond, mon chum, c'est un écureuil, ouais. Il est en tournée, il va être de retour la semaine prochaine.
1: Ah ouais, trop compliqué à expliquer, là.
2: Puis là, j'ai appelé Marc-André ce matin pour lui dire que la rencontre de parents s'est bien passée et que selon tous les parents de la classe, c'est un écureuil, et qu'il va devoir se démerder avec ça quand il va revenir.
0: Ben oui.
2: Voilà.
0: Il est parti cacher ses noix jusqu'à l'année prochaine.
2: C'est
1: ouais,
2: ça.
1: Exact.
0: C'est l'automne pour tout le monde. Hein.
2: Fait que la gang,
1: toi, d'ailleurs, ça va faire une semaine. Bientôt que t'as pas vu ses noix. Ah non, c'est pas bon. OK, d'abord. Écoute, là, on fait de la radio pour tout le monde ici à Énergie. Puis moi, ben, je fais de la radio des fois pour des gens, tata comme moi, qui aiment ça, des jokes de main. Bon.
2: Tout. Fait que la gang qui nous écoute au Saguenay, si vous voyez le théâtre Bistouri passer, vous pourrez voir les noix de mon chum sur
0: voilà.
2: La présentation par chez vous. C'est le temps d'aller commander le menu de l'émission, je pense.
3: Oui. Bienvenue chez Midi Show. Est-ce que je peux prendre votre commande?
0: Oui, je vais prendre un super pouvoir ridicule avec une frite, s'il vous plaît.
3: Autre chose avec ça?
1: Moi, je prendrais des annonces de rencontres, mais des vraies, là, comme dans le temps. Là.
3: Mmh, quoi donc?
2: Une petite tranche de requin fermenté avec une shot de vodka.
1: Ah, hein? Oh, ça c'est bon.
3: Ça va être tout?
2: Oui.
3: Avancer à la prochaine fenêtre, ça va faire 459 000 sur 5 ans.
1: Oh, sur 5 ans, quand même.
0: C'est quand même beaucoup. C'est ouais. Ça laisse pas beaucoup de temps de payer, là.
1: Non, c'est vrai.
2: Tu veux pas l'emmerder, lui, si t'emmerdes le gars dans le métro, tu veux pas emmerder le gars au service au volant?
1: Non, lui, il me dérange pas.
2: Ah.
1: Mais toi, par exemple, tu te magasines l'emmerdage, là. Je t'ai jamais aimé.
2: Ah.
1: Mon Dieu, ça fait du bien.
2: Ben,
1: c'est pas vrai. C'est une joke, André. Je t'adore.
2: Hey, ben, c'est ça. Présente le prochain sujet. Bonne chance, Pat.
1: OK, ben, le prochain sujet, je vais vous faire ça tout de suite. Vous oubliez que je suis un animateur, moi. Ben, parti pour vrai. Voyons donc. OK. Hey, t'as 60 minutes pour dépenser 60 millions. T'achètes quoi, toi? C'est
2: ben
1: ça qu'on veut savoir au 6-12-12. Écrivez-nous et on vous revient tout de suite après cette chanson formidable. The Kids Aren't Alright.

0: je suis revenue parce que je suis une professionnelle.
1: Bravo, Andréane.
0: Je ne lâcherai pas les auditeurs. Là. Je vais être là jusqu'à 13h.
2: Ben oui, puis c'est une blague, tu sais bien.
0: Place-toi, gros.
2: Oh, tabarouin.
0: OK, on a fait le tour de ce qui se passait dans l'actualité.
2: La dernière fois que je me suis fait dire ça, elle est partie avec mes enfants.
0: Karine, qu'est-ce que tu as retenu dans l'actualité aujourd'hui?
1: Dans l'actualité aujourd'hui, il y a Kawhi Leonard. J'espère que je le prononce comme du monde.
0: Oh oui.
1: OK, merci. Je me fie sur toi, Andréane, sur les prononciations. Il a signé un contrat de 2 ans et 115 millions avec les Raptors de Toronto.
0: Wow.
1: Quand il a demandé ce qu'il comptait acheter avec son argent, il a répondu des jujubes puis des toupies.
0: Un gars simple.
1: Moi, là, acheter 115 millions de toupies. Ça va tourner chez lui.
0: C'est un génie. Toi, Pat, ce que t'as retenu dans l'actualité?
2: Ben, il y a un possible doigt humain qui a été retrouvé sur une piste cyclable à Trois-Rivières. Le saviez-vous, ça?
1: Non, je savais pas.
2: Ouais, l'enquête est en cours en ce moment. On attend un goûteur pour déterminer si c'est un doigt ou une petite saucisse.
1: C'est dégueulasse!
2: Ben, c'est l'actualité, c'est vrai, donc. Va falloir s'y faire aujourd'hui, là.
0: C'est un drôle de mercredi. Mais ce qui retient
2: moi, c'est
0: vraiment
2: un mercredi où je me sens tellement bien. J'ai l'impression d'éclore dans cette émission-là. Je sais pas ce que j'ai. Ben, vive la coke!
1: Voyons! C'est le gars. Le gars qui traite un gars de lait dans le métro, pas pressé, je sais. C'est quoi ce midi?
0: Là, là, là, là. Bon.
1: On est bien
2: rock. Shit, on est rock aujourd'hui.
0: Mais ce qui retient vraiment notre attention, c'est plutôt la grosse cagnotte de 66 millions de dollars, dont un gros lot de 60 millions qui sera mis en jeu au prochain tirage de l'Automax ce vendredi. Puis là, on a un petit jeu là, pour s'amuser puis se faire rêver. Vous avez 60 minutes pour dépenser 60 millions. Vous achetez quoi?
1: Oh, ça va vite quand même, hein,
2: moi, je loue le plus gros Boeing au monde, là, le plus gros Boeing qui existe. Je vais au Shell puis je dis, mets-moi du gaz pour 60 millions.
0: Seigneur, tu vides les tanks, c'est sûr.
2: Oui.
0: Corinne, tu fais quoi? T'as 60 minutes pour dépenser 60 millions.
1: Moi, je vais chez Instachec. Oh. Puis je demande de me changer mon 60 millions en 25 cents.
0: Okay.
1: Puis je vais au Complexe des Jardins puis je fais 240 millions de vœux. Peut-être que je vais gagner d'autres argent.
0: On sait pas.
2: Peut-être.
0: OK. Moi, avec 60 millions en 60 minutes, je pense que je me fais faire des chirurgies esthétiques jusqu'à ce que je ressemble à un mouton de Minecraft. C'est mon rêve.
1: Ma fille est cubique.
2: C'est ça.
0: De mouton. OK, 60 minutes, 60 millions, tu fais quoi, Pat?
2: Moi, je vais chez Burks, puis je dis, je vais en prendre une de chaque. Ça, faut être riche pour faire ça. Je sais même pas si j'ai assez de 60 millions.
1: Ben, c'est pour
2: moi qu'il m'en reste un peu pour la porte aussi.
1: Oui,
2: puis les meubles dans lesquels ils mettent les bijoux.
1: Puis l'agent de vitrine de Noël est tellement belle.
2: Ben oui, puis le garde de sécurité.
1: Oui, il est tellement.
2: Ça a l'air qu'il y a le fun en party, lui.
1: Ça doit.
2: Ouais.
0: Corinne, 60 millions, 60 minutes.
1: Ben, j'achète le rêve de Pat. Ah. J'achète des organes sur le marché noir, puis je me fais greffer, genre, 6 poumons, 11 fois, puis 4 dos. J'ai mal au dos, ça me fait bien 4 dos.
0: Ah, c'est bon, bon. OK. Moi, je pense que je pose des ailerons de navette spatiale sur mon auto.
2: Okay.
0: Ça va pas plus vite. C'est interdit de rouler avec ça, mais je le fais parce que je le peux. J'ai 60 fucking millions de dollars.
1: Bravo.
0: Ben, ça. Mm-hmm. Pat, t'as une autre idée, peut-être?
2: Fucking.
0: Hey, je m'excuse.
2: Dieu, je sais pas ce qui se passe aujourd'hui. Hein?
0: Je m'excuse.
2: Andréane Brunet a dit ça. J'ai adoré ça. Non, non, c'est bon.
0: Tu m'as mieux élevé que ça.
2: Moi, j'ai dit. On est quel jour, là, mercredi?
1: On te jure qu'on est comme le Mercader. Ça n'existe pas comme
2: ça. Ça n'existe pas la journée d'aujourd'hui.
0: OK.
2: Moi, j'achète une commandite pour rebaptiser le Centre Bell Pout-Pout-Poil.
0: Excellent. Corinne, toi?
1: Ah, je pense que je vais me faire tatouer tous les candidats de Love Story d'en face.
2: Ah ouais? Ah mon
1: Dieu. Ça va être comme une petite mosaïque.
0: Oh.
1: Quand tu vas t'approcher, tu vas les voir.
0: C'est beau, beau, beau. Hey, j'aime ça. On a des textos au 6-12-12
2: qui rentrent,
0: mais les gens ont des idées plus intelligentes que nous. Comme Patricia de Valdor qui dit avec 60 millions, je commande une nouvelle école dans mon quartier, high-tech et colorée. C'est bon, super bon.
1: Ça, c'est plus gentil.
2: Ben oui, c'est plus gentil que nous autres parce que je suis le seul, moi, qui.
0: qui quoi?
2: Qui se ferait une lasagne avec de la viande d'extraterrestre.
0: Tu trouves ça où?
2: Là, tu trouves ça où? Il y a juste des gens qui gagnent 60 millions et qui savent ça. C'est une affaire de riche, là.
1: Hey,
2: voyons.
1: Ça me fait rire, ça.
2: Mi-maigre.
1: Puis tu gratines avec quoi?
2: Oh, je ne sais pas. Je gratinerai avec quoi?
1: Tu peux ramper la voie lactée.
2: Oh!
1: Et gratiner.
2: Oui.
1: ta lasagne d'extraterrestre
2: wow,
1: avec ça.
2: C'est cœur.
0: Ça, ça me fait rire.
2: Ben, ça, Raven, même.
0: Hey, mais parlant de trucs à manger, ouais. Moi, je veux voir si vous êtes game de vous mettre certaines affaires dans la bouche. Je vais tester vos limites buccales et culinaires.
1: Ah. OK. Merci d'avoir ajouté l'autre mot.
2: Ouais, merci.
0: Après le Québec Redneck Bluegrass Project, c'est tout seul sur Énergie.

0: me sucrissant un booster.
1: J'ai soupé aux céréales hier soir.
2: Souper aux céréales. Ouais,
1: parce qu'après la fin de notre show, hier après-midi, j'ai un petit peu couru. J'étais allée à l'entraînement, j'ai fait une brassée de linge, j'étais allée chercher mes enfants à l'école, mm-hmm. Je les ai ramenés à la maison. Ils se faisaient garder par mes beaux-parents pendant que je retournais à l'école pour une rencontre de parents avec la prof.
2: C'est le fun avec monoparental.
1: Une soirée de rêve, hein, comme on dit. Fait que j'ai pas vraiment pris le temps de souper. Puis quand je suis revenue à la maison après la rencontre de parents, une fois le soleil couché, j'ai eu un petit creux, puis je suis tombée dans la facilité, soit les céréales. Des bons Raisin Bran, pour ceux qui connaissent pas les Raisin Bran, c'est les céréales qui bouchent autant un petit creux que tes toilettes.
3: Ouais.
1: C'est génial.
2: Il y a de la fibre dans ces céréales.
3: Moi, je suçais les petits raisins, là.
2: Oui, parce que...
3: Les petits raisins secs, il y a un petit sucre là-dessus, là.
1: Tu les suçais.
3: Ouais. J'adore sucer.
2: Mais quand t'ouvres le sac...
3: Ben oui, ça se dit.
2: Quand t'ouvres le sac, il y a plus de bran que de raisins.
1: Oui, absolument.
2: Ça arrive plus tard.
1: Moi, j'en rajoute des fois, là.
2: Oui.
1: Mais là, je voulais me déculpabiliser de souper aux céréales parce qu'on s'entend que c'est pas ce qu'il y a de plus équilibré, là, comme repas. Fait que je me suis mise à googler les repas étranges ou inusités qu'on mange à travers le monde.
2: Ah, c'est bon.
1: Je me suis dit, j'allais me comparer. Quand on se compare, on se console.
2: Oui.
1: Je voulais pouvoir dire que mes céréales, c'était un petit peu vide comme repas, mais tu sais, que ailleurs, ils se faisaient pas mieux, dans le fond. Parce que oui, je me sens délinquante quand je mange des céréales le soir. Devinez que je suis pas du genre à faire du moche dans une toilette sèche au Rockfest. C'est pas moi, ça. Fait que là, quand t'ouvres Google, tu tombes dans un vortex.
2: Oui.
1: Et là, j'ai des grands classiques culinaires insolites à vous proposer. Vous allez me dire si vous pourriez manger ça, OK? Le casu marzu. Ça se mange en Sardaigne, en Italie. C'est un fromage de brebis bien mûr, volontairement colonisé par des larves de mouches. L'activité des asticots dégrade les matières grasses et donne une texture très crémeuse, presque liquide.
2: C'est vraiment super.
1: On peut faire son propre casu marzu à la maison en abandonnant une brique de cheddar 2-3 semaines dans le compost.
3: Ben, je le ferai pas à la maison, mais je mange ça, là.
1: Ah
3: moi,
1: ouais?
3: Tu vas voir, je peux aller assez loin, là.
1: Okay, okay.
3: Puis ça doit être délicieux. Pourquoi ça serait pas bon, en fait?
2: J'avais vu un reportage sur ce fromage-là, puis je serais pas capable. Comme... Je serais pas capable.
1: Non.
2: Faut pas que ça bouge.
1: C'est ça.
2: Ça peut pas bouger.
3: Ah, mais les larves sont pas dans ton assiette, là.
2: Sont dans le fromage. Tu manges la larve.
3: Non.
2: Oui.
3: Mm-hmm. Tu manges la larve,
2: oui.
3: Sont dedans.
2: Ils sont dedans. Puis c'est leur, ils défèquent quelque chose, puis c'est ça qui rend ça crémeux.
1: C'est tout dégueulasse. Parlant de trucs qui bougent dans ton assiette, on s'en va en Corée du Sud, le sanakji. De petits poulpes frais, coupés en morceaux et servis immédiatement, alors que les tentacules bougent encore dans l'assiette. Il faut mâcher avec beaucoup d'attention pour éviter que les ventouses n'adhèrent aux parois de la gorge. C'est comme des calmars, mais qui peuvent te tuer par asphyxie. C'est bien plaisant, tout ça.
3: Wow.
2: Mais c'est, comme j'ai dit, faut pas que ça bouge. C'est parce que
3: là, le problème, ça bouge.
2: Ben, ça bouge, puis ça peut, tu sais, tu peux mourir.
1: Tout ça.
3: Si tu peux pas mourir, j'en mange pas. Mais pour le kick,
2: pour
3: là,
2: le kick.
3: Tu sais?
1: Ah oui?
2: Mais je serais plus game ça que le fromage, par
3: contre. Ah oui, hein? Ben là, je viens de voir une image, puis je suis un peu d'accord avec toi.
2: Oui.
1: OK.
3: C'est dégueulasse.
1: Je vous amène en Islande. Bouffée de lacarle. C'est du requin du Groenland qui a été faisandé puis séché pendant plusieurs mois. Puis comme cette espèce de requin-là a pas de système urinaire, la chair fraîche est toxique et doit être fermentée pour devenir consommable. Donc, il y a une espèce d'odeur d'ammoniac très, très puissante.
3: Bon, ça n'a pas l'air bon, mais ça ne m'écoeure
2: pas. Ouais, ça m'écoeure pas,
3: je mangerais ça, moi.
1: J'en ai mangé.
2: Hein? Pour vrai, c'est-tu bon?
1: En Islande, mon chum et moi faisait un petit road trip. Puis on est arrêté dans un hôtel juste pour utiliser leur Wi-Fi. On dormait pas à l'hôtel, on était bien trop cheap, on dormait dans un camper van. Fait qu'on est au bar de l'hôtel pour utiliser le Wi-Fi, puis un couple de Canadiens par hasard qui viennent s'asseoir à côté de nous, puis eux autres ils ont une canne de requin fermenté. Puis ils nous demandent s'ils peuvent l'ouvrir parce que ça sent la mort quand on ouvre ça. Fait qu'on est comme oui. Ils ouvrent la canne et la barmaid qui connaissait ça parce qu'elle est islandaise, elle connaît le requin fermenté, a dit si vous voulez manger ça, ça va vous prendre la vodka pour vous gargariser après parce que vous allez vouloir mourir.
3: Fait
1: que,
3: puis
1: ils nous en ont offert. Fait que nous autres, on a chinchiné au requin fermenté puis à la vodka dans un bar en Islande.
2: Mais c'était-tu bon?
1: C'était dégueulasse. La vodka, c'était pas assez. Ça aurait pris une cruche de peroxyde.
3: Ouais. Ah ouais,
1: donc,
3: hein?
1: Ouais, pour mieux filer.
2: Quand tu prennes de l'alcool, tu sais,
1: il y a un problème.
2: C'est ça.
1: Et je termine avec le repas le plus dégueulasse d'entre tous. Tenez-vous bien. Là, je suis désolée si vous êtes en train de manger. En
2: bon appétit!
1: C'est un mélange d'entrailles de bœuf, d'intestin, de tendons, parfois même de sabots. Tout
3: j'aime
1: ça, c'est broyé, roulé dans un genre de pâte brunâtre, pleine d'huile puis de gras. Puis comme si c'était pas assez écœurant, on rentre un morceau d'écorce d'arbre là-dedans pour que ce soit plus facile de le tenir. C'est très populaire au Québec. Ça s'appelle un pojo.
3: Pojo,
1: je pense.
3: Un pojo.
2: Un pojo.
1: Moi, j'ai jamais mangé ça. J'ai ben trop d'amour propre. Fait que là, je retourne à ma salade de tofu fermenté 15 jours et chou de Bruxelles cru. Bon dîner à tous!
3: T'as jamais mangé de pojo?
2: De pojo.
3: De Peugeot.
1: Ah, oh, c'est du spectacle. C'est bien que j'en ai déjà mangé. Ben des végétariens.
2: C'est bon, des Peugeot. Moi, c'est le petit croustillant de pâte sur le bâton que j'aime le plus.
3: Ah oui, ben oui, grignoter le bâton, c'est le fun.
2: Grignoter le bâton, c'est le fun.
3: Comme sucer les raisins.
2: Oui.
3: Un peu, tu sais, on.
2: Grignoter le bâton puis sucer les raisins, tout le monde.
1: Hey, bienvenue dans le midi. Oh oui. De quoi tu nous parles, Corinne?
2: Ben, je vais vous donner des choix de super pouvoir. Vous prenez celui que vous haïssez le moins.
1: Excellent. Il y en a la grosse voix de George Ezra qui s'en vient me dire. Baby, if you want me, then all of this will go.
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2: Hey, je vous remercie pour vos recettes de pogo végé que vous me partagez au 6-12-12. Ça me fait vraiment plaisir. Grignoter le bâton aussi, c'est une expression qu'on va retenir, Patrick Gros.
3: Oui, grignoter le bâton, ça a beaucoup fait rire. Ça venait de Corinne quand même. Hein?
4: C'est pas moi qui dis ça, grignoter le bâton. Grignoter le bâton, mais toi, tu l'as juste comme ressorti.
3: Moi, je l'ai ressorti. Moi, je suis comme ça, je vois des petites merveilles, là, puis je les fais shiner. Tu sais?
2: Parlant de merveilles, on en a une en studio, Corinne Côté.
4: Ah, voyons donc, non, c'est pas vrai. Ah oui.
2: T'as un vrai divorce à faire si tu pensais que je parlais de lui. Corinne, tu nous as préparé un petit jeu.
4: Oui, je vous donne le choix entre deux super pouvoirs et vous choisissez celui que vous aimez le plus, dans le fond.
2: Parfait.
4: Et, c'est sûr, c'est des super pouvoirs, des fois, qui sont pas très utiles, mais c'est pas grave, OK? Donc, le premier, vous avez le choix entre tu sues de l'huile d'olive, mais de la bonne, genre pressée à froid, là, qui vient de la graisse.
3: Ah. Moi, je choisis déjà ça.
4: Oui, c'est vrai que ça a l'air vraiment cool.
3: Ça a l'air le fun.
4: C'est plat de ton linge, par exemple.
3: Oui, c'est sûr.
4: Parce qu'après, il est plus, tu sais, tu peux pas le laver. Il faudrait que tu portes autre chose.
3: Oui, puis mettre un chandail par-dessus ça, ça doit être un peu dégueulasse,
4: c'est
3: par
4: dégueulasse,
3: exemple.
2: Parce que tu sues beaucoup?
3: Pas en tout. Non, tu fais ça nu, ça, là, l'histoire d'huile. Là.
4: D'huile. Mais, okay. C'est juste qu'après, il faut que tu sortes dehors. Tu sais, comme ta vie continue. Là.
2: Ouais. C'est quoi l'autre choix? Parce que
4: oui,
2: là,
4: c'est vrai.
3: Ouais, non, okay.
4: C'est sûr que l'autre choix est le fun. Tu peux voir le futur de Sébastien Trudel.
2: Oh, et moi, je prends le futur de Sébastien Trudel puis j'y fais peur.
4: Ah ouais?
2: Je suis comme, Sébastien, demain, hein, tu feras attention.
4: Mais imagine savoir tout ça. Tu sais, c'est épouvantable.
2: Ben non, qu'est-ce qu'il dit que ça va être épouvantable?
3: Il s'en passe des affaires dans cette tête-là. Il va peut-être virer folle.
2: Non, c'est son futur que je vois, pas sa tête.
3: Ah, ben oui, son futur, c'est, ça se passe dans sa tête.
4: Mettons que ça regarde dans le miroir, t'as vois sa tête?
2: Ah, je prends quand même ça plus que l'huile.
4: Ouais.
2: Juste pour la gestion des vêtements dégueulasses d'huile, non.
5: T'es gras, là.
4: Ouais, c'est ça, t'es gras, exact.
3: Ouais, mais t'es nu dans l'idée.
4: Mais maintenant, tu pars à courir puis tu slides.
3: Ah, c'est t'en as-tu les pieds? OK, t'en as partout, là.
4: Ben, ça dépend où tu sues.
3: OK.
4: L'été, moi, je sue de partout.
3: OK.
2: Bon, moi, je suis trop.
4: Moi, je prends l'huile, moi. Je prends l'huile. Ça va-tu pas à vendre après?
3: Ouais, c'est sûr.
2: Arc. La sueur de Corinne.
4: M'en fous. C'est comme, c'est genre pressé à froid. OK. Bon, ben, parfait. On est deux contre un.
2: OK.
4: Autre pouvoir. Tu peux passer à travers les objets minces. Genre pas plus qu'un plat ziploc. Ou un rideau d'hôtel.
2: Oh, il y en a pas tant que ça.
4: Ou t'as des lasers qui te sortent des yeux, mais juste assez pour amuser les chats. Tu sais, tu peux pas.
3: Ah, OK.
4: Tu peux pas guérir au laser, mettons, ou péter des murs, là.
3: Tu peux rien faire d'autre que de divertir des chats. Mais juste des chats ou des gens aussi?
4: Ben, des gens. Tu peux pointer, j'imagine, sur un tableau, là, pour dire ce que t'es rendu dans ta conférence.
3: Ça, c'est le fun à mort.
4: Ouais.
3: Pense-y, là. Tu pars en sac à dos, tu fais le tour du monde avec ces yeux-là. Tu divertis du monde partout.
4: Non,
3: pas. Tu rencontres une gang de gitans. T'as ta propre morgue, t'y suis, tu tripes.
2: Attends une minute. Qui est excité par des lasers à part les chats? Mais êtes-vous beaucoup, vous autres, de votre gang, à être excité par des lasers?
3: Toi, tu capoterais, là, si. Regarde, suis mes yeux, regarde.
2: Non! Yeah. Arrête, pas de te prendre.
3: T'as vu ça, je t'ai vu.
4: Non, c'est amusant, c'est
3: amusant. Regarde, Corinne?
4: Oui, c'est vrai que c'est amusant.
3: C'est bon.
2: Non, non, moi, je passe à travers
4: les objets minces.
2: Ouais.
4: Je pense que moi aussi, je vais prendre les objets minces. Ça sert à rien.
2: Je te dirais que les deux options servent à rien.
4: Je te dirais que quand tu rentres dans un moustiquaire à grande vitesse en voulant sortir par une porte passée, ça peut être pratique.
2: Je veux
4: ça
2: donner ce pouvoir-là à mes enfants, s'il vous plaît.
3: Ah,
2: le nombre de portes moustiquaires qu'on a dû faire réparer, là.
4: Mais sûr que des amants, là, clic, clic, clic, clic, clic.
2: C'est bon.
4: C'est sûr que les gens peuvent rentrer, mais c'est un moustiquaire en même temps. OK. Tu peux devenir invisible, mais ça fait super mal. Tu sais que la plupart du temps, tu pleures tout le long.
3: Ouch.
4: C'est invisible, mais on t'entend, tu sais. Non, ça sert à rien.
2: OK, c'est pas juste la transformation qui fait mal. Quand t'es invisible, t'as
4: mal. Ça fait mal tout le long.
2: Tout le temps.
4: Ouais, c'est ça, ça fait mal. Tu colles au mur et aux surfaces, mais juste avec ta nuque et tes talons.
3: Ouch!
2: Moi, je veux coller.
4: Tu peux monter des murs, mais tu sais, faut t'attacher tes cheveux, mettons, puis là, t'essayes de dos comme de monter, genre.
2: Ah, moi, je suis 100% ça. Toutes mes années de yoga pour être flexible de même. Ah, yes.
4: Ah, c'est vrai. Tu vas pouvoir faire comme un verre, genre, qui monte, là. Une chenille.
2: Exact.
3: Ben, moi, je prends ça.
4: Ouais?
3: Ouais. Puis je peux savoir mes yeux laser quand même.
4: Ben oui, c'est ton accumulation.
3: OK, c'est l'accumulation de tout.
4: T'as tout, ben oui.
3: Je peux avoir mon huile en dessous des bras aussi, là.
4: Je te donne tout.
2: Mais tu vas glisser sur le mur.
3: C'est vrai, ça marche plus, là. Je vais avoir de l'huile.
4: Tu sues de la nuque puis des talons.
3: Ouais, tu sues des talons. En tout cas.
4: Ouais, c'est sûr.
3: OK, je vais penser à ça.
4: Moi, je pense que je vais prendre devenir invisible puis crier tout le long.
2: Ah ouais?
4: Ça va être terrorisant pour les gens. C'est la seule affaire que je peux faire avec ça.
3: Mais pauvre toi, tu vas être en douleur tout le temps.
4: Ben, j'ai juste à pas devenir invisible.
3: Ah oui, c'est vrai.
4: T'es pas obligé de l'utiliser, ton pouvoir, là.
3: Ouais, tu l'utilises si vraiment t'es obligé. Si vraiment t'as mieux souffrir.
4: C'est ça.
3: Ben, que de te faire trouver, mettons.
4: Je prendrais l'épidurale. Ah. C'est pas grave.
3: Ah, ça, par exemple.
4: Je prendrais l'épidurale avant de devenir.
2: Sauf que tu peux plus, tu sens plus ton corps.
4: Non.
2: Tu sens plus ton bas de corps.
4: Fait que je deviens invisible, couché à terre.
2: À quel moment, mettons, tu te dis, là, faut que je devienne invisible, ça va valoir la douleur?
4: Je le sais pas.
3: Je sais pas.
4: Okay. Un moment donné, ça va se présenter, puis je t'en reparlerai.
2: Merci, Corinne.
4: Bon, OK. Un dernier, j'imagine.
2: Un dernier, okay. Oui.
4: Chaque fois que toi ou quelqu'un que t'entends autour parler d'un insecte, il apparaît dans ton dos.
3: Oh!
4: Oh. Ou tu peux prendre n'importe quelle apparence entre celle d'Arthur l'aventurier, la Joconde ou un vélociraptor.
3: Ah, yes!
2: Deux, je suis un vélociraptor tout le temps.
4: Tout le temps?
2: Tout le temps, je viens travailler en vélociraptor. Tout le temps, tout le temps.
4: Ouais, mais là, imagine-tu, t'arrives. C'est pas un tease, ça. Comment tu veux qu'on le sache qu'est-ce qui arrive après la pause? Franchement.
2: Ouais, mais Pat est capable de faire des teases et nous l'a montré
4: vrai,
2: tantôt.
3: Eh oui, parle-moi pas là-dessus, toi.
2: Toi, tu fais quoi?
3: Moi, je fais ça. Je pense que c'était quoi le deuxième après.
4: T'avais Arthur l'aventurier, la Joconde
3: ouais.
4: Ou un vélociraptor?
3: La Joconde, ouais, la Joconde. C'est le fun.
4: Ouais.
3: Qu'est-ce que tu fais avec ça, la Joconde?
4: Je sais pas.
3: T'es accroché à un mur, tu peux pas marcher.
4: Tu te promènes en 2D avec un genre de sourire weird. Là.
3: Ah ouais, OK. Ouais.
2: Mais petite, la Joconde, tu t'es fait écœurer sur ta petitesse dans le métro ce matin, la Joconde est plus petite que toi encore.
3: Ouais, OK. Je choisis pas ça de bord.
4: OK. Tu peux être Arthur l'aventurier, c'est juste tout le monde.
3: Ouais, ça, j'aimerais ça. Ouais, c'est ça. Je sais pas quoi choisir en ce moment. J'aimerais ça qu'on change de sujet.
4: OK, on va changer de sujet. Alors, on a d'autres choses dans le show.
2: On va te laisser 3 minutes pour réfléchir. Parce qu'on célèbre un anniversaire important aujourd'hui, en ce 23 septembre. Un anniversaire qui a une signification particulière pour toi, ma chère Corinne Côté.
4: Oui, effectivement.
2: On vous en parle dans 3 minutes, tout de suite après George Ezra. J'adore la voix de ce gars-là. C'est Budapest, ta musique, tes jumps, ton fun sur Énergie.

0: Hier, il y avait un anniversaire important.
1: Oh oui.
0: Oui. Ça faisait 32 ans que Friends est né. Juste entendre la musique, ça me fait du bien dans le chest. C'est tellement réconfortant.
1: Plein de souvenirs, hein? C'était tellement bon, Friends.
0: C'est tellement bon, cette série-là. C'est drôle, c'est punché, c'est tout. C'est... Oh, j'ai tellement aimé ça.
1: J'adore ces séries-là où on va être les amis de ces gens-là, tu sais. Tu t'accroches aux personnages, puis t'es aimes. Toi, t'es une fan finie de Friends, là.
0: Moi, j'ai écouté 8 fois. Toute la série.
2: T'exagères pas, là, quand
0: j'exagère
2: tu dis 8 fois.
0: J'ai écouté 8 fois. Puis, j'ai le coffret DVD. Fait que souvent, ce que je faisais, c'est que je me partais un CD au hasard.
1: Wow.
0: Tu sais, mettons, en background. Ouais, j'étais comme, ah bon, je vais mettre ce CD-là. Puis là, j'écoutais les 3-4 épisodes qu'il y avait dessus. Puis, je repartais ça. C'est réconfortant. Pour moi, c'est une doudou, là, tu sais. Mm-hmm. Les personnages sont tellement bien définis. L'humour est bon. Sont genre 7000 writers
1: là-dessus. C'est incroyable.
0: Incroyable. C'est bon. Puis quand tu vois les bloopers ou quand ils changent le gag, ils se réunissent. Ouais. Ça, c'est malade, là. Tes voix, mettons, ils tournent. Ils sont devant public. Là, ils font, bon, ce gag-là, moins bien marché. Toutes les auteurs arrivent, tac, tac, tac, on va changer pour ça. Pouf, ils changent le gag. Hey, c'est génial. J'ai tellement aimé tous les dessous de ça. Puis c'est ça, c'est que tu sens ami avec eux. Moi, ils m'ont accompagné dans des moments de ma vie où j'étais plus seule, où j'avais, tu sais, où c'était plus difficile. Puis quand ça a terminé, j'ai tellement broyé. Oh mon Dieu, que j'ai broyé quand ça a
1: terminé. Je me souviens du dernier épisode.
0: Oui, il ferme la lumière.
1: Ouais, c'est fou, hein. Oui, ouais, c'était vraiment touchant.
0: Mon Dieu, Seigneur.
1: Mais moi aussi, ça, c'est les séries que j'aime le plus, ça, où. Tu sais, moi, je me suis séparé de la mère de mes enfants en 2015. C'était des moments difficiles, évidemment, là, tu sais, à vivre. Puis je m'étais dit, tu sais, je veux pas... Tu sais, moi, j'étais sorteux. J'avais de la misère plus jeune à être tout seul. Je me suis rendu compte plus tard que j'étais un hyperactif aussi. Mais là, je voulais comme forcer à rester à la maison. Puis j'ai découvert à ce moment-là la série Entourage, qui est une série qui était déjà vieille à l'époque parce qu'elle était en ondes de 2004 à 2011. Puis on est déjà en 2015. Mais tout le monde me parlait de cette série-là. Puis j'ai dit, ben, je vais y donner une chance, voir. Fait que j'ai vraiment commencé au début. Et écoute, ça a été le coup de foudre pour cette série-là. J'ai adoré ça. C'est Vince Chase, l'acteur principal, disons, qui est un acteur d'Hollywood et tout ça. Puis ceux et celles qui l'ont déjà vu comprennent de quoi je parle. Puis, ils partent de New York, en fait. Puis, ses amis le suivent, en fait, cet acteur-là. Puis, il déménage à Hollywood. Puis, ça, en fait, c'est basé sur la vraie vie, je pense, ou à peu près l'histoire de Mark Wahlberg.
0: Ah oui, OK.
1: L'acteur, ça s'est passé comme ça. Lui, est parti de Queens à New York. Il est déménagé à voyons, pas Las Vegas, je viens de le dire, à Los Angeles. Ouais. Et là, à Los Angeles, ben il veut devenir acteur, fait des auditions, tout ça. Fait que Vince, c'est comme le personnage principal. Mais il y a des amis là-dedans. Écoute, c'est la fête, c'est le party. Il y a beaucoup de écoute, il y a des scènes extraordinaires avec des personnages. Je vous en nomme une coupe pour ceux qui ont suivi la série. Il y avait Turtle, que j'aimais beaucoup là-dedans. Il y avait Johnny Drama, qui était le frère de l'autre. Puis en tout cas, fait que ça devenait comme des chums. Ça m'aidait à passer cette épreuve-là, évidemment, qui était difficile. Puis à passer le temps aussi en même temps. Mais ça a été une série que j'ai vraiment adorée. Puis plus tard, il y a eu le film aussi. Fait qu'en tout cas, j'aime beaucoup. Je retrouve un peu cette espèce de sentiment-là là, avec Ted Lasso.
0: Oui, mais
1: un peu le même principe.
0: Bon.
1: Là, c'est tellement bon.
2: C'est quoi la série télé qui a changé votre vie ou qui vous a bouleversé? On veut vous jaser. 1-800-665-5440, le 514-790-0943 ou encore sur la messagerie texte au 6-12-12. La série télé qui a changé votre vie. Moi, ça a changé ma vie de couple, la série The Last of Us qui est disponible sur Crave parce que mon chum, c'est un grand gamer, il aime ça jouer aux jeux vidéo. Moi, ça m'emmerde complètement. Puis souvent, mon chum, il me dit, regarde-moi jouer, assieds-toi, regarde manger, puis comme je vois pas l'intérêt de te regarder jouer, tu sais. Mais quand The Last of Us est devenu, parce que c'est basé sur le jeu vidéo, quand c'est devenu une série télé, il m'a dit, pour vrai, Andréane, viens regarder ça avec moi. Je pense que l'histoire va te toucher. Puis là, j'ai fait comme une histoire de jeu vidéo. Ouais. Finalement, en fait, il a juste rajouté l'élément, ah oui, puis il y a Pedro Pascal. J'ai fait,
0: ben c'est ça, no more!
2: puis pour vrai, j'ai la relation, en fait, on est en 2003, l'humanité a été décimée à cause d'un champignon, puis un champignon parasite. Puis là, t'as Pedro Pascal, Joel, qui, avec Bella Ramsey, doivent traverser les États-Unis, ils vivent plein d'aventures et tout ça. Puis la relation entre Pedro Pascal puis Bella Ramsey, autant dans la vraie vie que dans la série télé, ça m'a tellement bouleversée. Puis ce qui était drôle, c'est que mon chum, lui, savait ce qui s'en venait parce qu'il avait joué aux jeux vidéo. Fait que lui, des fois, là, je le voyais du coin-là, il me regardait. parce que il savait que j'allais réagir, que j'allais pleurer, crier, whatever. Puis il pouvait prédire mes réactions. Puis même qu'à chaque fin d'épisode, il était comme, moi, j'étais bouleversée. Puis je disais, je peux pas croire qu'il s'est passé ça. Puis il était comme,
0: attends,
1: t'as rien vu.
2: Le prochain épisode. Puis là, il me disait, tu veux que je te le dise? Puis j'étais comme, non, mais oui, mais non, mais dis-moi, mais je sais pas. Puis en tout cas, ça nous a rapproché.
1: Est-ce que comme Corinne et moi, t'avais envie de devenir amie avec ces champignons là? Tu te sens un peu dans la gang.
2: C'est quoi la série télé qui a changé votre vie? 1-800-665-5440, le 514-790-0943. Tout ça part du fait qu'on fête les 23 ans depuis le lancement de Friends.
0: 32.
2: J'ai dit 23, j'ai mélangé les
0: chiffres. C'est juste l'autre sens.
2: OK, bon, mais super. Fait qu'on s'offre la chanson thème. I'll be there for you sur Énergie.

0: Quelle est la série télé qui a changé votre vie, qui vous a bouleversé? 1-800-665-5440 ou encore le 514-790-094-3 ou pourquoi pas le 612-12, ça vous tente de nous texter. On veut jaser de série télé.
1: Là, venez cogner à la porte, je veux dire.
2: Là, écoute, on vous a tout donné.
1: Il y a des façons de nous rejoindre. Des auditeurs.
0: Allô? Kevin de Chicoutimi, allô? Kevin?
3: Allô?
0: Salut Kevin, c'est quoi la série télé qui a changé ta vie?
3: The Office.
2: Ah ouais, The Office.
1: Ah,
2: oh,
1: c'est tellement bon!
2: L'original ou la version américaine?
3: La version américaine.
0: Oui.
3: C'est aussi l'original, mais les 9 saisons de la version américaine, je les ai écoutées 5 fois. Ça m'a aidé dans des périodes creuses dans ma vie. Ça m'a aidé à faire mon barreau durant tous les mois.
2: Wow.
3: Études, à tous les jours, à tous les soirs, je m'écoutais un épisode de The Office pour décompresser et être allé me coucher. Donc, The Office, c'est vraiment ce qui a changé ma vie, puis je pense que je vais
2: le
3: recommencer ce soir.
2: Moi, tu me donnes le goût parce que j'avais vu la version originale The Office, puis comme un entêté, ils ont repris ça aux États-Unis.
0: C'est
2: ça sera jamais aussi bon, mais tout le monde me dit la même chose que toi, Kevin. Elle est meilleure, la version américaine.
0: Ben,
2: c'est rare qu'on peut dire ça.
1: Ils ont développé le personnage de Michael. Michael, il est comme, je pense qu'il est plus méchant dans la version, j'allais pas écouter moi, la version british parce qu'il y a beaucoup de malaise.
2: Bon aussi, par contre.
1: Il y a des malaises dans The Office, mais à un moment donné, t'es tellement attaché à Michael. Ouais. Il est tellement niaiseux, stupide. C'est bon, là. Moi, ça me fascine à quel point il y a des gens normaux puis des personnages caricaturaux puis que tout ça cohabite à merveille. J'ai adoré The Office.
0: C'est très bon, The Office. Ouais. Merci, Kevin, de faire partie de la gang du Midi Show. Elisabeth de Sainte-Sophie, toi, c'est quoi la série télé qui a changé ta vie?
4: Moi, c'est New What's Up,
5: oh! C'est cool, complètement buzzant. Puis c'est même trippant. C'est l'écœurant, c'est dans le vent. Capoté. Le rap est dans le mille, c'est complètement débile.
1: Pas rapport.
0: Excuse-nous, Elisabeth, on t'a pas écouté pendant
2: que tu parles. Excuse-moi, vas-y, Elisabeth. On t'écoute.
0: Qu'est-ce qui te fait triper dans votre tatatao?
4: Ben, en fait, lorsque je l'écoutais, c'est comme le secondaire qui s'en venait. Fait que c'était comme, ça nous mettait dans le bain, là. De qu'est-ce qui était pour arriver plus tard.
2: T'as quel âge aujourd'hui, toi, pour pas être indiscret?
4: Ouais, je suis rendu à 40 ans.
2: 40 ans, c'est ça. Moi, j'étais trop vieux. Moi, je voulais toutes les fesser.
1: Oui, je comprends. Non, moi, je suis à la même place qu'Elisabeth. Moi, j'ai suivi ça du primaire au cégep.
2: Wow.
1: Ça a tellement duré longtemps. Fait que moi, j'arrivais de l'école, j'écoutais Ouattatata. Fait que ça m'a suivi. Moi, tu sais, j'ai vu des badges de personnages, là. Tu sais, t'as comme, te souviens-tu de la famille et que les deux enfants qui étaient adoptés? Tu sais, puis là, ça, c'était, j'ai tellement aimé.
2: C'était qui, Elisabeth, ton personnage préféré, toi?
4: Ben, les couillards.
1: Ben oui.
2: Oui, les couillards.
0: Ben oui, c'est clair.
1: Ben oui, Stéphanie Michel.
0: Merci, Elisabeth, d'écouter le Midi Show. Il y a Anne de Chicoutimi qui est au bout du fil. Anne, c'est quoi la série télé qui a changé ta vie?
6: Moi, c'est les Sons of Anarchy.
1: C'est bon,
6: Sons of Anarchy. C'est pas vieux. Moi, je fais de la moto depuis 35 ans, j'aurais ça, puis ça m'a quasiment fait changer de style de moto.
1: Pour vrai,
2: t'avais quoi avant, mettons? Oh.
6: J'ai un R1, j'ai un Yamaha R1, mais je l'ai jamais changé, là. J'ai toujours eu ça. Mais j'ai passé trois chemins de chemin aussi, là. On savait pas trop. Mais c'est vraiment, là, il y a tellement des scènes saisissantes là-dedans.
2: Ah, oui.
6: C'est fou, là. T'écoutes une autre, puis là, tu te couches. Puis là, je pleure. Mon chum me demande ce que j'ai là parce qu'il y en a un qui est mort.
2: Ah oui.
6: C'était vraiment,
2: Aviez-vous acheté un peu de marchandises? À un moment donné, ils vendaient des patchs, des manteaux, il y avait des chandails.
6: Non? Pas du tout, mais ici, à Chicoutimi, il y avait un scooter que le monsieur est habillé en Sons of Anarchy. Avec un scooter.
0: Oh, c'est magnifique. Merci, Anne de Chicoutimi, d'avoir pris le temps de nous appeler.
6: Merci, salut.
0: Au 6-12-12, on a plein de belles réponses.
1: Oui, il y a Maud Lamoureux qui dit les Simpsons. Puis, il faut pas l'oublier comme série, parce que ça reste une série. À la saison 8750.
2: C'est incroyable quand
1: même.
2: C'est
1: tellement bon. Moi, quand tu racontes un épisode de Simpsons, on dirait que tu racontes un rêve. C'est n'importe quoi quand tu le résumes, mais c'est tellement logique quand tu l'écoutes. Oui. Il y a tellement des bons gags là-dedans.
0: Il y a Sylvain qui parle de Game of Thrones, particulièrement la scène du mariage rouge. Moi, je me suis pas encore remise de cette scène-là. En fait, il y a beaucoup d'affaires dans Game of Thrones que j'ai pas encore digéré.
2: C'est incroyable.
1: Ça manque de nudité, moi, je trouve.
2: Tu trouves, hein?
1: Oui.
0: Ils sont très conservateurs.
2: Oui, quand même. Il y a Sébastien qui dit, moi, c'est la série Vikings, que j'ai adoré.
0: Ah,
2: moi
0: ouais?
2: aussi, j'ai tout aimé de cette série-là. Et une de mes séries préférées au monde, Yannick de Trois-Rivières, Yellowstone.
1: Ah, je ne l'ai pas écouté, mais tu m'en avais parlé en plus.
2: Il faut regarder ça, je te le dis. Tu sais, tu tripes pas ses chevaux, là. On en parlait hier, mais t'aurais le goût à un moment donné de t'acheter un cheval. Là.
1: J'aurais ça, le goût d'être ça un fait cheval. Ça.
2: Moi, j'ai juste acheté à selle. Je m'assois là-dessus à la table quand je mange.
0: J'allais te demander c'est qui tu rides avec ta selle, mais finalement, on n'aura pas le temps d'aller là.
2: T'es l'esprit tordu.
0: Patrick Groulx, aujourd'hui, t'as mis la main sur des annonces de rencontres écrites par des personnages historiques.
2: Oui, des personnages historiques. Moi, je suis un gars d'histoire. Oui. Hein, j'ai fouiné toute la nuit hier pour essayer de trouver ça. Et il y a plein de personnages historiques qui écrivaient des beaux textes pour rencontrer des gens dans la vie.
0: On découvre ça après les vilains pingouins sur Énergie. Okay.

0: Patrick, tu nous parles d'amour, de recherche d'amour.
1: Oui. Vous autres, les filles, avez-vous déjà été sur un site de rencontre, mettons?
0: Oui, mais seulement Chaudaï pour rire.
1: Pour vrai? Ah.
0: Puis j'ai dû enlever mon compte quand un metteur en onde d'ici à Énergie m'a appelé pour me dire, Andréane, il y a quelqu'un qui vole ton identité.
1: OK.
0: Je savais pas que j'avais changé mon nom.
1: C'était-tu un genre de Tinder ou c'était un site de rencontre?
0: Okay, c'est vraiment ça. Juste non. Quand j'avais besoin de me faire dire que j'étais belle, gars, ça arrive pas.
2: T'avais besoin de te faire swipe.
1: Oh, c'est ça. C'est ça. C'est correct, ça.
0: Ça arrive.
1: Et là, moi, je vous parle de site de rencontre, là, pas d'application de rencontre genre Tinder, parce que Tinder, c'est moins un site de rencontre. Il semble que c'est plus un GPS. À sa fesse.
0: Oui.
1: Non, moi, je parle des sites de rencontres comme dans le temps. Tu sais, là, il me semble qu'il y avait plus de détails sur la vie des gens. On pouvait lire des choses comme... tu sais, cette musique-là?
2: Oui, cette musique-là.
1: Homme professionnel, cherche compagne pour sortie au cinéma, resto et randonnée pédestre. Oh. Présentation soignée, cherche dame sérieuse, pour briser la solitude.
0: Ah, oh, j'aime ça.
1: Mais sur Tinder, c'est pas ça. C'est ici pour une nuit... Pas pour la vie, aubergine, goutte, pêche.
0: C'est vrai.
2: C'est vrai qu'il faut laver ses légumes et ses fruits.
1: Oui, c'est important, c'est important. Puis dans le temps, je me souviens, souvenez-vous d'avoir vu ça à la télé, ces affaires-là, où t'avais la photo de quelqu'un avec une description.
0: Oui.
1: Puis il y en avait des plates aussi sur les sites de rencontres, des fois, là, genre, moi j'aime le chocolat, rire et le soleil. Ah ouais, ben, tu vas tomber sur le cul parce que moi j'aime l'eau, l'air et j'adore ne pas avoir le zona.
0: À peu près l'ensemble.
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0: te mettre un collier cervical pour pas me casser la nuque. Alors, si tu veux faire une promenade sur Mars, tu peux m'écrire.
1: Oh, c'est beau!
0: Oui, c'est beau. Marie-Antoinette qu'on a trouvée. Ah oui! Je me suis mariée alors que j'avais 14 ans.
2: Ben oui.
0: Oh. Il était temps, tout le monde me traitait de vieille fille. J'aime prendre des grandes marches avec des robes larges comme une calèche et un corset qui me permet de respirer juste deux fois aux 15 minutes. Si t'as envie de faire l'amour, préviens-moi 3-4 heures d'avance, j'ai 2,3 km de lacets à enlever. King Kong! On a trouvé ça, ouais. Beau gorille de 300 pieds de haut. Poids proportionnel à ma taille. Mes collations préférées sont les piétons effrayés et les avions de chasse. J'espère que t'es capable d'en prendre. Ma zone est longue comme trois wagons de métro. Hein? Ah, ça, ça t'a interpellé, ça,
2: j'ai une image.
0: Oh, ouais, okay. Batman! Ah, je savais même pas, lui, qu'il faisait ça.
1: Il a le droit à l'amour. Hein?
0: Oui, il a le droit. Milliardaire, adepte de cosplay. Violent, la nuit. Je cherche une femme qui aime se faire attacher. Je suis tanné que mes seuls partenaires de bondage soient Double Face et le Sphinx. Encore mieux, c'était une cocotte facilement impressionnable par les chars. J'ai modifié mon vieux Charger pour que l'exhaust crache du feu. C'est séquenta.
2: On parlait
0: de même dans le temps, je ne savais pas.
1: Ben oui.
0: J'aime la noisseur et la vengeance, mais j'haïs les hosties de clowns. Quand j'en vois un, je le pète. Je réponds pas souvent à mes textos, je préfère les signaux dans le ciel. En passant, j'ai un kink. Quand je bande pas, c'est mon majordome qui me floppe. Il faut bien qu'il serve à quelque chose, lui.
2: Hey,
0: une annonce qu'on a trouvée de E.T., l'extraterrestre.
1: Ben,
0: ouais.
1: Qui était venu ici.
0: Ben oui. Nouvellement arrivé sur votre planète, je vise une relation sans attache le temps qu'un vaisseau vienne me chercher. Je veux pas me vanter, mais je suis un as pour passer le doigt.
1: Ben oui, assurément.
0: Garantie que ton bout va chauffer autant que le mien.
2: Mon enfance est brisée, là.
0: Intéressé à me contacter? Laisse faire Tinder, puis téléphone maison. On a trouvé ton annonce, Andréane.
1: Ah?
0: Oui, l'annonce d'Andréane Brunet, musique. Je dis que je suis végétarienne et autrice jeunesse. Mais dans les faits, je suis une ancienne biker. Je gagne ma vie en faisant des concours de route au Tennessee.
2: Au Tennessee?
0: Cherche un homme qui ne croit pas au féminisme, à la gentillesse et à toutes les autres niaiseries de woke. Si tu me ghostes, check-toi, je bench 120 livres.
2: Yes!
0: 150 quand je suis SPM. Hey, que j'en ai plein d'autres, on les refera peut-être un jour, mais c'est le temps qu'on avait pour ça.
2: C'est magnifique! Je sais pas comment t'es tombé sur mon annonce, comment tu m'as reconnu.
0: Oui,
2: pourtant, je m'étais
0: vrai de vrai.
2: Avec une pire et des lunettes. Si vous trouvez qu'on manque de profondeur aujourd'hui, la gang, ça va pas s'améliorer parce que dans 5 minutes, on joue à mauvaise réponse seulement. Heureusement, il y a de la bonne musique pour rattraper notre innocence. Complet s'en vient.
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0: Girls.
1: Le jeu est simple. On a joué pratiquement à chaque semaine parce qu'on a beaucoup trop de plaisir à y jouer. Vous avez 60 secondes pour répondre à un maximum de questions, mais vous ne devez me donner que des mauvaises réponses. S'il y a bonne réponse, il y a élimination. Fausse au lion.
2: Ah, OK.
1: Carabine pis tout. Moi, j'ai pas le temps de niaiser.
0: Faut répondre vite, là.
1: Faut répondre vite. Ben oui, parce que plus tu réponds des questions, plus t'as de points.
0: Ah, c'est pour ça qu'il faut aller vite.
1: Exact. Mais là, gère-toi, Patrick Gros. On va commencer avec Corinne Côté, OK?
0: Ah, OK, c'est bon.
1: Ouais, ouais. Fait que Raph, tu nous parles un chrono de 60 secondes? C'est parti. Corinne, quelle est la plus grande faiblesse de Superman?
2: Les rousses en mini-jupe.
1: Yes. Dans quel pays se trouve la Statue de la Liberté?
2: Dans la Chicoutimi-Est.
1: Comment s'appelle l'équipe de la LNH qui joue à Montréal?
2: Ah, ben ça, c'est facile. C'est la bottine souriante.
1: Oui. Comment doit-on poser sur notre voiture? Que doit-on poser sur notre voiture avant le 1er décembre?
2: Un béret.
1: Mm-hmm. Quelle langue parle-t-on en Italie?
2: En Italie, il parle le Klingon ancien.
1: Ouais, nomme-moi un animal qui hiberne.
2: Donald Pilon.
1: De quelle couleur sont les schtroumpfs?
2: Sont comme ocre avec un petit peu de beige.
1: OK, c'est précis. Comment Spider-Man a-t-il obtenu ses pouvoirs?
2: C'était dans une vente trottoir au Clément.
1: Qui chante? Qui chante au Québec, cite?
2: C'est Madeleine Lafourche.
1: Oui! Il y a combien de roues sur une moto, Corinne?
2: Marie-Denise Pelletier.
1: Yes! Nomme-moi les trois animateurs du midi show.
2: Cric, crac, crac.
1: Corinne, t'as 11 mauvaises réponses.
2: Hey, c'est bien mauvais.
0: Oh, Madeleine.
1: C'est excellent.
0: Bravo.
1: Patrick Gros, t'es-tu prêt à essayer?
0: Oui, on y va.
1: Donc, 60 secondes, je ne veux que des mauvaises réponses. C'est parti. Quelle compagnie automobile fabrique la Corolla?
0: La...
1: C'est OK. Quel plat est composé de steak, blé d'Inde, patate?
0: La tartine de pisse.
1: Que veut dire le cul dans SAQ?
0: Quenouille bleue.
1: À quelle série?
2: Société des alcools de quenouille bleue.
1: À quelle série associes-tu le personnage de Jon Snow?
0: Ni ses hommes.
1: Québécois a inventé la motoneige.
0: Gilles Joannis.
1: Oh wow, quel... comment Jésus est-il mort?
0: En déboulant les marches avec un lance-flamme.
1: Quel groupe chante I Want to Pong?
0: Harry and the Motherfuckers.
1: Quel animal est surnommé le roi de la jungle?
0: La loutre.
1: Quel moyen de transport est utilisé par un cycliste?
0: Un triporteur à gaz.
1: Dans quel livre trouve-t-on le personnage de D'Artagnan?
0: Le livre de trois fois par jour.
1: Hey, oh, 10 peux... mauvaises réponses, c'est Corinne qui gagne.
0: Hey, non, mais là... J'allais pas vite.
2: Ouais, mais j'ai trop ri puis j'ai parlé pendant, fait qu'il mérite son prix.
0: Non.
1: Puis je suis pas un très bon juge parce que à cause que vous me faites rire, je ralentis le coup.
0: Ouais, c'est ça.
1: Hey, voyons, oh, Patrick Gros.
2: D'Artagnan.
1: C'est pas parce que je prends ça sur mes épaules que d'autres me passer dessus.
2: Ah, c'était bon, j'ai tellement ri, mon Dieu.
1: Hey, j'espère
0: moi, j'adore
1: que...
0: ce jeu-là.
2: Ah oui.
1: Il y a Sylvain Bourque de Châteauguay qui adore ça aussi, puis André Blanchard qui nous a texté. Ah, Audrey nous dit que les loutres sont tellement violentes qu'elles pourraient bien être les rois de la jungle.
2: Je suis d'accord, c'est vraiment des écœurants.
0: Oui, c'est vrai.
2: On les haït.
0: On en a parlé un moment donné. Là.
2: Oh, ouais,
0: tu te souviens qui aime ça tuer pour le plaisir?
1: Oui,
0: c'est ça, l'autre. Quand j'ai appris ça, je suis sorti du lac.
1: Hey, j'ai découvert une technique toute simple pour vous enrichir de 1000$.
0: Wow!
2: Wow.
1: Ouais, je vous dévoile ça dans 3 minutes après les 3 accords. C'est Stéphanie, ta musique, tes chums, ton fun sur Énergie.

0: On vous fait économiser dans le midi show parce qu'on est une émission de service. On est là pour vous autres. On a appris qu'il y a des propriétaires de voitures électriques au Québec qui peuvent gagner de l'argent en partageant les données de recharge de leurs bornes résidentielles connectées.
1: Ah oui?
0: Oui, mes amis. On a appris... Pardon, j'ai un petit morceau...
1: Prends le temps de mourir. On va t'attendre.
0: Un petit morceau de gâteau, panier, ma gorge. Il y a un gars qui a reçu environ 1000 $ depuis avril dernier grâce à son inscription au club Rouler électrique. C'est qu'il y a des entreprises qui utilisent des combustibles fossiles qui doivent acheter des crédits carbone pour respecter les exigences environnementales. Puis là, ben, les recharges de véhicules électriques, ça peut générer certains de ces crédits-là qu'on va monétiser puis qu'on va redistribuer aux gens qui participent au programme. Okay. C'est une belle façon d'économiser. Fait, grosso modo, tu recharges ta voiture électrique puis tu gagnes de l'argent en faisant ça.
2: Ah, ouais, l'idée est bonne quand même.
0: Ben, ouais. C'est pas plate, là.
2: Ben non, certain que c'est pas plate.
0: Ta recharge, finalement, elle te coûte rien. Ben, oui. Mais là, on s'est posé des questions à quel point on est économe ou cheap au sein de l'équipe. Et,
2: C'est pas pareil, ça, économe et cheap.
1: Non, ben, je pense pas que c'est pareil.
2: C'est, économe, c'est pas un beau mot pour cheap, non?
0: Non. La ligne est mince.
2: Ouais.
0: Mais Pat, comme toi, t'es un gars qui est tout en subtilité.
2: Si la ligne est mince, c'est parce que t'es cheap. Parce que moi, ma ligne est épaisse. Fait que
0: Pat, tu vas être le juge de notre jeu. Es-tu cheap ou économe, OK? Corinne et moi, on va te nommer des choses qu'on fait pour sauver des sous, puis tu nous dis si c'est cheap ou c'est économe.
2: Mais êtes-vous pour vrai les deux cheap ou économe?
1: Ben moi, je pense que ça va être clair. Là.
2: OK, parfait.
1: Oui, c'est
2: OK, bien, jouons d'abord.
0: Vas-y,
2: okay. Allez-y.
1: Ben moi, je fais mon yogourt parce que j'en mange tellement qu'à un moment donné, j'achète genre 4 pots de yogourt pour une batch que je peux faire. Fait que tu sais, je le fais, ça me coûte vraiment moins cher. Ça va me coûter 2 litres de lait. Versus 4 pots de yogourt.
2: Est-ce que tes yogourts sont moins bons que ceux qu'on trouve à l'épicerie?
1: Mais pas du tout, Pat. Ils sont tout aussi bons.
2: Alors, t'es économe.
1: Merci.
2: Oui, économe.
0: Okay, parfait. Moi, Pat.
2: Oui. Oh boy.
3: Watch out.
0: Hey, c'est super soft.
2: Ah ouais, puis je te jugerai pas non plus.
0: Bon, ben mettons mon savon à main, là, je l'achète d'abord en vrac, puis ensuite quand je le mets dans mes petits distributeurs à la maison, je le coupe avec de l'eau.
3: Ça, c'est avoir trop de temps, Andréa.
2: Okay, ouais, c'est bon, ça, c'est même pas cheap. Je dirais cheap. Non, ça, c'est cheap, là. Parce que tu te laves pas comme faut, tu sais. Ben, c'est des scientifiques qui ont créé ça, là. Ça prend le bon dosage.
0: C'est beaucoup trop concentré, on peut diluer
1: c'est
0: ça.
1: C'est vrai que c'est concentré trop,
2: Ben, tu as mis de l'eau dans ta melasse, toi? Bon. Je pense que j'ai prouvé mon point.
1: Tu te laves avec de la melasse?
2: Ben oui.
1: Ah, excuse-moi.
2: Mais juste les pieds.
1: OK. OK, mettons que je suis pas satisfaite d'un produit que j'ai acheté. Je vais écrire à la compagnie. Je prends vraiment le temps de le faire. Puis souvent, ils m'envoient un coupon en retour pour que je m'achète un nouveau produit.
2: Oh, mon Dieu. Mais ça, c'est t'as du temps à perdre, il me semble, non? Mais ça doit être cheap, en fait. Parce que
1: c'est cheap. Mais j'ai acheté, j'ai payé mon produit de chenoute.
2: Mais tu pourrais faire d'autres choses au lieu de faire ça, tu sais, qui te ferait gagner de l'argent, en fait. Il y a quoi d'illogique là-dedans?
1: Genre quoi? Qu'est-ce que je fais chez nous en arrière de mon comptoir?
2: Ben, écrire des jokes, là. Puis.
1: Ben, je peux écrire des jokes, mais si mon fromage est moisi.
2: Je trouve ça cheap.
1: OK.
2: Moi qui juge.
1: Ben, c'est vrai que c'est toi qui juge.
3: Mon fromage est moisi parce que c'est toi qui l'as fait.
1: Ouais.
2: Ben, oui, c'est ça.
3: C'est
2: bon
3: point.
2: C'est ça,
3: c'est ça
2: l'affaire.
3: Mon
0: yogourt.
3: Ça prend bon dosage.
2: C'est ça,
0: OK. Est-ce que je suis cheap ou je suis économe?
2: Oui.
0: Moi, mettons, là, mes draps.
2: Oui.
0: Mes draps en flanelle. Tu sais, les draps d'hiver, là.
2: Oui. Tu les laves pas une fois par année, là?
0: Non, franchement. Okay.
1: Avec son savon dilué.
2: Ben oui, c'est ça.
0: Non, mais mettons qu'ils sont rendus vieux, là. Tu sais, mettons qu'ils commencent à déchirer, tout ça.
2: Ouais.
0: Ben, moi, au lieu de les jeter, ben, je vais découper des petits carrés, puis ça va devenir mon papier de toilette lavable.
2: Ton papier de toilette ou des guenilles, mettons?
0: Ben, les deux.
2: Tu te laves le cul avec des draps, toi.
1: Oui. Ah, moi, j'ai des
2: vieilles
1: shorts aussi qui servent à ça.
2: Oui, c'est ça.
1: Des vieilles shorts avec lesquelles, c'est vrai.
0: Oui.
1: J'ai découpé du linge pour me faire du papier de toilette.
2: Je vous montrais une fois, moi, dans le bois, quand je me suis essuyé avec mes shorts. Ça, c'est un autre. Mais est-ce que tu les relaves après? Ça, c'est important dans ma décision, là.
0: Ben
2: tu
0: t'essuies papier. J'ai un bidet. Puis j'utilise du papier, j'utilise mes draps que j'ai pris découpé en tissu.
2: Mais là, tu les jettes pas, ça. Tu mets ça dans un panier de linge. T'es là avec d'autres linges à quelqu'un, là.
0: Je les lave avec d'autres papiers cul lavant.
2: OK,
0: là,
2: non, t'es cheap. T'es cheap.
0: Hein?
2: Ben oui, t'es cheap. Mais ça doit bien essuyer, par exemple, un drap.
1: C'est doux. C'est génial.
2: Je vais l'essayer à soi.
1: Ouais.
0: Marthe?
2: J'ai des draps en soie, moi.
0: Mais non, ça va juste beurrer. Ça va juste beurrer. Ça sera pas grave.
3: Toi, Andréane, tu te trouves très dédié.
2: Ouais.
3: T'es très dédié. Je te trouve hot, honnêtement. Et je me rendrai pas là.
0: Toi?
3: Même avec tous les efforts du monde, je me rendrai jamais là.
0: Bon, mais tu te rends-tu avec nous dans 5 minutes pour nous parler de la toune payante?
3: Ah, ça oui!
0: Ah!
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24: On a parlé d'être cheap ou d'être économe il y a quelques minutes. Puis Corinne, il faut qu'on salue Sophie qui, au 6-12-12, nous dit qu'elle fait partie du club des cheap avec nous.
25: Bien sûr. Oui. Sophie.
26: Il y en a plusieurs, je dirais.
24: Oui, mais pas cheap, mon Martin Tremblay. T'arrives toujours avec l'argent.
26: 200$ encore aujourd'hui. On est loin d'être cheap. Et la toune payante numéro 1 à surveiller d'ici 2 heures, c'est celle-là. J'adore ça. Bombers.
0: C'est bien bon, ça.
26: C'est Homewrecker. Lui, il a d'autres tunes, là, 12 to 12. Il est excellent, Somber. Fait que quand vous allez entendre Homewrecker, vous textez tunes au 6-12-12 et vous allez gagner 100 piastres.
24: Bébé Farfa. Guillaume, Raph, Maxime, vous êtes extraordinaires. Merci de faire partie de notre équipe de fous. Patrick Gros, t'es correct. Corinne Côté, t'es merveilleuse.
1: Andréane, merci. Andréane Brunet.
0: Ouais, Andréane Bruno.
24: Ah, t'es c'est bébé, comme... Lala.
0: Hein, ça, c'est une insulte quand quelqu'un déforme ton nom de famille.
24: Tu tournes donc dans le métro te faire insulter.
26: Ouais, il y a un gars qui t'attend au métro juste au bord.
0: Ah ouais, c'est ça. Check bien ça, mais il y en a une
1: porte. Tu veux dire le lait?
0: Le lait. Est-ce que lait?
24: Pour tout comprendre, écoutez notre émission en balado sur l'application iHeart Radio. À demain, tout le monde. Bye!
26: Salut!
24: Bye!
26: Bonne journée à vous autres. À venir, on a du Muse, du Green Day, Gorillaz. La musique va être excellente. C'est tout moins que ça coupe de ça,
0: yeah,
26: OK?
0: Buddy.
26: Bonne chance pour la toune payante. Ça part avec Blind Melon et No Rain.

Ouais, c'est ton chum Mart, bien installé. Salut le Québec, j'espère que vous allez bien. Du gros soleil partout au Québec, c'est super comme journée. On a entre 13 et 19 degrés. On est là, bien installé, avant l'arrivée de Saint-Anthropos à compter de 14h55. Vous m'écoutez de où? Parce que hier, il y a beaucoup de monde au 6-12-12 qui m'ont texté. Mart, musique voyage, t'es coeurant, t'as de la bonne muse à énergie. Ouais, OK, t'es où? À Boston. Un camionneur qui arrivait au centre-ville de Boston. Un autre qui m'écrit, m'a dit, Mart, ta musique voyage en temps, on t'écoute au Nunavik. Hein? Via iHeart, vous m'écoutez de n'importe où. Même Mario m'a écrit de Manic 5 pour me dire qu'il m'écoutait de là-bas. J'adore savoir où vous êtes en train d'écouter Énergie. Textez-moi, 6-12-12, je veux le savoir aujourd'hui. À venir, la musique de Queen. Il y a une toune payante qui s'en vient. Et là, c'est Papa Roach sur Énergie. Okay.

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0: good.
1: Excellent, excellent. Nouveauté de Corias. Je cours après le trouble. Même si tout est all good, des fois, on court après le trouble. Qu'est-ce que je te dis? C'est mon genre aussi, Corias. Bon, salutations à Ben du Monde au 6-12-12. Timmy, opérateur de cours, est en Beauce. Il nous écoute via iHeart, entre autres. Do Chartrand en direct de Chelsea. Salut, Marc. Moi, je t'écoute chez ma cliente à Saint-Mathieu-de-Belleuil. C'est Sophie. Aucune idée, c'est qui la cliente. Je sais pas ce qu'elle fait. Mais là, on va aller à Caraquette, au Nouveau-Brunswick. Je dérange Gérald un peu, là. Allô, Gérald?
2: Allô, ça va bien?
1: Ben oui, mais ça va très, très bien. Toi, je te dérange-tu à job, là?
2: Un peu, oui. Je suis dans un réservoir d'huile, en fait, soude.
1: En train de... T'es dans soudure dans un réservoir d'huile?
2: Oui, ben, c'est des réservoirs neufs qu'on fabrique, là. Mais là, j'ai comme sorti un peu pour te parler, là, mais...
1: Ben, t'es gentil d'avoir pris le temps, Gérald.
2: Merci.
1: T'es gentil. Alors. Veux-tu saluer ta gang? Où vous travaillez, là, le nom de la business et tout ça, là, vous êtes où?
2: C'est Tank Shop à Caraquette.
1: Tank Shop à Caraquette. Puis, t'as-tu un partner avec toi?
2: Oui, Olivier Albert.
1: Hey, salut Olivier! Salut Olivier! Oh, je sais pas s'il m'entend, mais en tout cas, tu diras salut.
2: Ah, il veut vous écouter.
1: Oui, vous êtes super gentil de nous écouter jusqu'à Caraquette au Nouveau-Brunswick, Gérald. Mettez du son, la musique va être bonne dans les prochaines minutes, OK? Ça va être... J'ai de la musique parfaite pour la soudure.
2: Pas de problème, on t'écoute.
1: OK, salut mon Gérald. Salut, passe une belle journée. Non, non, mais il n'y a pas beaucoup de radios qui ont une musique parfaite pour de la soudure. Il y a juste une autre que ça, énergie, là. OK, à venir. Thierry Larose, Jean Leloup. Et là, vous avez une job à faire.

0: payante.
1: Allô?
2: Bienvenue à la toune payante. Si vous voulez gagner 100$, appuyez sur le 2. Bravo! Vous avez gagné 100$. Maintenant, dites-nous le nom de la chanson payante.
1: December.
2: T'es pas avec une boîte vocale, hein? T'es avec Mark. Allô, qui parle, là?
1: Kevin.
2: Salut, c'est Martin Tremblay, Énergie. Ça va, man?
1: Oui, ça va,
2: toi. Ça va bien. T'as quand même réussi à me donner Somber, bravo. Je te dérange. Je te dérange-tu, Kevin?
1: Ben, je t'en loue.
2: Ah oui, t'es au travail. Ouais, ben, j'imagine, là. Mais là, je t'appelle pour une bonne nouvelle. T'as gagné 100$ cash pour la toune payante.
1: C'est guidou!
2: C'est ça, je voulais au moins un gars content. Bravo, garde la ligne. On va se jaser un peu, Kevin, OK?
1: Parfait, merci.
2: Excellent. Kevin nous écoute au Saguenay-Lac-Saint-Jean. Bon, OK. Peut-être que les coups de téléphone de 16h20 déteignent un peu trop sur moi. Qu'est-ce que tu veux que je te dise? OK, prochaine toune payante. On vous la dévoile tantôt à 13h55 avec Jean-Luc pour les nouvelles. Mais bonne chance, il y aura un autre 100$ à gagner un petit peu plus tard. The White Stripes, voici Seven Nation Army.

0: Vous êtes sur Énergie partout au Québec. Merci d'être là. On va se préparer à se mettre à jour dans l'information. Vous savez qu'il y a un troisième et dernier débat des chefs ce soir. On en parle avec Jean-Luc Lejeune qui s'en vient nous rejoindre dans quelques minutes. Là, j'ai des salutations à faire. Vous êtes en feu au 6-12-12. C'est le fun et ça va être un gros après-midi. Là. La gang de Saint-Anthropos sont pas prêts pour votre intensité, la gang. Salut, Marthe. Je t'écoute tous les jours de la Gaspésie. Je suis à la retraite et j'écoute Énergie tous les jours, Guylaine. Non, mais fine, Guylaine. Marthe, moi, c'est Marie de La Prairie. Je travaille pour Napa. Je t'écoute dans mon auto de livraison. Marthe, on est dans le Kentucky aujourd'hui. Je suis en train de remonter vers Montréal. Ça, c'est PA, alias Balou, dans son camion. Et je veux saluer aussi Gaston le Troqueur. Il dit, Marthe, je t'écoute sur iHeart, direction Winnipeg, from Edmonton. Hey, bonne route, Gaston. Merci au 6-12-12. C'est super gentil. Je vais continuer de vous saluer tantôt. On va se jaser aussi d'ici l'arrivée de Saint-Anthropos, 14h55. Au retour, que diriez-vous de ceci? 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
9: Salut Martin.
10: Beaucoup d'actualités. D'abord, un autre et de dernier débat des chefs ce soir.
9: Exercice important parce que selon le dernier sondage, il y a encore plusieurs personnes qui sont soit indécis ou que leur vote pourrait encore basculer. Et pendant qu'on est encore en pleine campagne électorale, il y a le Parti québécois qui accuse la section locale d'Amnesty International de s'ingérer dans cette campagne. Hier matin, Amnesty International, section Canada francophone, a publié un avis juridique qui accuse le PQ de dérive autoritaire. C'est très grave. L'organisme qui avait été interpellé par la psychiatre, auteur et chroniqueuse Marie-Ève Coton, la section locale d'Amnesty International déplore officiellement les 4 plaintes que des proches du PQ ont logées au Collège des médecins contre la psychiatre. Selon le PQ, la docteure Coton aurait publié une centaine de commentaires contre le PQ et le Collège des médecins qui aurait pour sa part demandé à la docteure de faire preuve de modération. Maintenant, je te parle d'un sujet qui me touche pas mal parce que je connais la personne qu'on recherche au Saguenay. La Sûreté du Québec demande l'aide du public pour rechercher Janis Lavoie, 52 ans. Lui, il est porté disparu depuis dimanche sur la rivière Saguenay. Sa camionnette a été trouvée au quai de Lens-Saint-Jean. Son embarcation a été trouvée vide le lendemain, lundi, dans le secteur de la baie Sainte-Marguerite. Et là, il y a la garde côtière et d'autres organismes qui sont activement à sa recherche de ce gars qui est tellement bon, tellement fin, tellement tout le temps souriant. Janis Lavoie, on pense à lui. Puis, quand l'entraînement du Canadien, Ivan Demidov n'était pas sur la glace ce matin.
10: Ben oui.
9: L'équipe mentionne qu'il profite d'une journée de traitement. Kaden Goulet a patiné en solo. Ça, c'est une bonne nouvelle.
10: Oui.
9: Aujourd'hui, au camp, le groupe était séparé en deux. T'as les joueurs qui risquent d'aller au Rocket de Laval et t'as les réguliers de la LNH. Mais dans ce groupe-là, on a vu que Florian Jacquet, Owen Beck, David Reinbacher et Adam Engstrom étaient encore du groupe. Voici Martin Saint-Louis.
11: Il y a peut-être des gars qui commenceront pas ici, mais... Ça veut pas dire qu'ils joueront pas ici. Ça veut pas dire qu'ils n'auront pas une carrière dans la Ligue nationale. Il faut qu'ils restent sur leur processus puis continuer à pousser.
9: Puis il y a du baseball cet après-midi. Premier match de programme double à Baltimore entre les Orioles et les Blue Jays. 0-0 au milieu de première. Les Blue Jays peuvent plus en perdre
10: non, là,
9: à la fin de la saison.
10: Faut qu'ils gagnent, que les autres perdent pour être certain de faire les séries.
9: Oui, exactement.
10: Merci beaucoup, Jean-Luc.
9: Ciao.
10: La toune payante à surveiller d'ici l'arrivée de la gang de Sarantropos, c'est celle-ci d'Alex Warren. Je connaissais bien. OK, Fever Dream, quand vous allez l'entendre, vous me textez toune, 6-12-12, bonne chance. Un autre 100$ cash à gagner. Je vous souhaite la meilleure des chances. On va célébrer tantôt l'anniversaire de Bruce Springsteen, 77 ans.
9: Wow.
10: Aïe, aïe. Il a l'air plus jeune que toi pis moi, Jean-Luc. La musique qui s'en vient. Entre

0: j'aime ça quand on me texte puis qu'on me dit « Marge, je suis en train de travailler, je suis dans mon tracteur à Saint-Georges-de-Windsor, puis une chance que tu mets de la bonne musique. » Et ça, ça me vient de Joliane. Allô, Joliane?
1: Salut!
0: T'es en train de faire les foins dans ton tracteur puis tu m'écoutes à Énergie.
1: Ben, certain.
0: T'es donc bien gentil.
1: Vous autres,
0: vous
1: êtes gentil.
0: Mais dis-moi donc, là, je pensais que c'était fini, ça, les foins.
1: Ben, moi aussi, mais ça n'a pas de l'air.
0: Ah ouais, hein? T'as encore pas mal d'ouvrages, là.
1: Ouais, c'est correct que... Ça me faisait penser à une toune. C'est pas fini. C'est
0: une crème.
1: Mettez-la, s'il vous plaît.
0: Oh, ben écoute, je vais regarder ce que je peux faire, mais une chose est sûre, Joliane, t'es vraiment fine d'avoir pris le temps de me jaser, puis surtout, continue d'écouter Énergie. Ta journée va passer plus vite.
1: Ben, merci.
0: Salut, là. T'es super fine. Salut. Salut, bye. Joliane, à Saint-Georges, à Windsor, en Estrie. Nous autres, on poursuit tout de suite sur Énergie avec Theory of a Deadman, Santa Monica, partout au Québec. Merci d'être là.

musique partout au Québec. Ton chum Marty est là avant l'arrivée de la gang de Saint-Tropos, tantôt 14h55. Bon, Joliane, tantôt à qui on a parlé, était dans son tracteur. Elle m'avait fait une demande spéciale. Elle voulait avoir un petit extra. Elle voulait avoir quelque chose. Et c'est pas fini. Elle voulait l'avoir. Regarde. Joliane, pour toi, c'est fait. OK, juste pour toi, c'est fait. J'espère que t'es content de ton tracteur. Il a 77 ans aujourd'hui. Bonne fête, Bruce Springsteen. 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

0: à quelques minutes du début de Ça rentre au poste. L'excellent Mario Tessier, comment vas-tu?
1: Ça va bien toi-même? T'es-tu en shirt?
0: Ouais,
1: je suis
0: en shirt aujourd'hui.
1: Voyons, ça va?
0: Ben quoi, il fait comme 18, 19, 20. Là,
1: pis dans ta tête, il fait 35?
0: Dans ma tête, man, j'étais à Cuba, là.
1: Regarde, rien, à Cuba, là. Oui, ça va pas super bien à Cuba.
0: Je suis pas dans ben, l'ailleurs. Tantôt, dans Ça rentre au poste, mon nom Mario, c'est-tu Raymond qui va me faire un tour?
2: Ben oui, Raymond est déjà arrivé. Il m'en sac tellement.
0: Ben oui, je sais pas.
2: Pas de ton shirt, moi, je t'ai mis à tout décapotable.
0: C'est même combat. Hein,
2: 35 ans d'invente capable de payer.
0: Qu'est-ce qui se passe? Tu vas nous parler de quoi, Raymond?
2: Ben, moi, je fais de l'argent comme du cash.
0: OK.
2: Fait que j'ai investi dans des startups.
0: Ah, dans des startups, ah oui.
2: Non, des startups.
0: Des startups. Aimes-tu ça, les startups?
2: J'aime beaucoup les startups. Bon. Tu sais, c'est des pauvres qui ont des bonnes idées, puis nous autres, les riches naïfs, on investit là-dedans.
0: C'est bien de voir ça comme ça. J'aime beaucoup ça. OK, les détails tantôt dans Ça rentre au poste. C'est le coup de 16h20. Oh, c'est avec Anaïs Favron, le coup célébrité avec Anaïs.
1: Exact. Ah, c'est drôle, là. C'est quelqu'un qui part en voyage le lendemain, puis on lui dit que finalement, elle pourra pas partir.
0: Okay.
1: Et là, elle doit parler au voyagiste qui est pogné justement à Cuba. C'est drôle, man. Anaïs, c'est une improvisatrice incroyable. Elle est en feu, manquez pas ça.
0: On va être là 16h20. Bon show, Mario, tantôt.
2: Bye, mon ami.
0: Excellent. On va rejoindre Seb Trudel et Geneviève et Bernard Dumont. On retourne, nous autres.
2: Hey, je t'attends au Saint-Tube, le vieux.
0: Oui, OK.
2: Correct.
0: On va être au bar. OK? On retourne. Son of a bitch! Nathaniel Ratliff. 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

Simon Barry, félicitations. Un gars de Drummondville, mais qui est à Sherbrooke, travaille sur la construction, charpentier menuisier. C'est lui, mon gagnant de Fever Dream de tantôt, d'Alex Warren, tune payante. Un beau 100$ cash pour toi. Bravo. Là, la gang de Saint-Anthropos s'en vient dans quelques minutes. Puis moi, je vous retrouve à 18h pour le Rock Show. Ça va être encore un gros show ce soir. Soyez là.

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1: C'est une promesse.
2: Qu'on va tenir.
1: Oui.
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1: 14h55, oui, bon mercredi tout le monde.
3: On est en
1: feu, encore une fois.
2: Mais hein, écoute, on avait hâte que l'émission commence, oui. Parce qu'on était rendu à fouiller dans nos selles,
1: oui.
2: Pour trouver des vieilles tunes qu'on se rappelait tout le monde.
1: Exactement, on chantait des tunes dans le bureau.
3: Puis on va peut-être faire un
1: segment. On va peut-être en faire un segment en onde avec ça, là.
2: Ben oui, de la nostalgie.
1: Des tunes un petit peu quétaines, mais...
2: Ça, je suis pas d'accord avec ce mot-là, quétaine.
4: Oui.
2: Non!
3: Non,
2: jeune péquiste!
1: N'importe quoi.
2: Non, mais c'est le fun, des fois, de se rappeler des souvenirs et la musique a ce pouvoir-là. J'aime
1: oui,
2: ça. Moi.
1: Exactement. Fait qu'on en fera peut-être même un quiz demain avec des petites vêtements musicales, mais de tunes quétaines.
2: Arrête de dire ça.
1: Oui, excuse-moi. De tunes...
2: Qui ont de l'âge.
1: Qui ont de l'âge, OK. Ah, on va oui. Faire ça. Aujourd'hui, on aura, dans le coup de 16h20, c'est le coup de 16h20 célébrité, notre invité, c'est Anaïs Favron, qui est une improvisatrice exceptionnelle en plus, puis qui avait fait beaucoup de coups de téléphone dans sa jeunesse. C'est ce qu'elle nous dit dans l'émission.
2: Ah oui, drôle, en tabarouette. Moi, j'ai travaillé plusieurs fois avec Anaïs. Elle est folle.
1: Oui, oui.
2: Puis c'est quelqu'un qui a pas peur du ridicule, puis ça prend pas mal ça.
1: Ça prend ça. On va vous en jouer un petit extrait. L'intégrale va être à 16h20. Manquez vraiment pas ça. C'est un coup qui est très drôle. Et en fait, c'est qu'on appelle une dame qui pourrait d'ailleurs être la sœur de Nancy Vaillancourt. Ils ont des voix qui se ressemblent un peu, mais c'est pas la même. Et on lui dit que son voyage qui a lieu dans 12 jours, voyage au Mexique à Cancun, au Club Med, est finalement annulé parce qu'il y a des affaires qui se passent au Mexique. Et elle s'en va à Cuba dans un 2 étoiles. C'est ce qu'elle apprend. Fait que l'extrait qu'on a, c'est quand elle parle avec Anaïs, et Anaïs fait une dame de Air Canada qui parle, évidemment, comme les gens d'Air Canada, pas français. Puis après ça, vous allez entendre Mario, et Mario commence et il casse en partant.
3: Ah, oui, parce que, moi, ça, c'est ma chose.
2: Parce qu'il y a une niaiserie au début, puis je me trouve drôle, puis je ris tout de suite.
3: Mais alors, on écoute.
5: C'est drôle. J'ai de la misère à vous comprendre.
6: Air Canada, là pour toi, tout le temps en français. Donc, pour le voyage à Cuba, je veux juste besoin de savoir les valises pour toi, pour
5: pas,
6: ta vue.
5: Non, je veux pas sacrément aller à Cuba.
6: Mais tu as le droit à deux bagages, tu peux.
5: Je veux aller au Mexique, à Cancun.
6: Première classe pour toi, ça fait-tu un bonheur?
5: Je veux m'en calisse de ta première classe, si je n'irai pas à Cuba.
6: Je comprends pas, what you mean about calisse?
5: Normand, hein? Sors-moi le numéro, là.
6: Voulez-vous parler à personne from Cuba? A Cuba representant from Air Canada want to speak to you. OK, bye-bye.
5: On va reporter le voyage.
7: Hola, ¿qué tal? Hola, ¿qué tal? Y me llamo Miguel y me appelle Juan.
3: Ben non.
1: Ça, c'est le début.
3: Ben alors, non.
2: Mi amo Miguel, il m'appelle Juan.
1: Oui, ça, là. Ça, c'est n'importe quoi.
2: J'étais fatigué.
3: Ben, mais c'est fascinant parce qu'on reconnaît zéro Anaïs.
1: Oui, c'est vrai.
3: Je reconnais pas du tout la voix d'Anaïs.
2: Ah oui, puis elle joue très, très bien, là. Puis elle improvise énormément parce qu'il y a ce qui est écrit sur ses feuilles puis ce qui sort en onde, là.
1: Fait que soyez-y à 16h20 pour l'intégrale. À 16h10, un bijou oublié de la télévision québécoise. On pige souvent dans les vieux documentaires de Caméra 89, Caméra 90, parce que ça a mal vieilli, mais c'est magique. Et on va se rendre compte, en fait, le reportage est présenté en disant, il y a un Maurice Richard dans tous les sports. Et on a trouvé le Maurice Richard du billard.
3: Alors,
1: le Rocket du pôle. Alors,
2: est-ce qu'il y avait le regard de Maurice aussi quand il cassait, là?
1: comment dire? Pas tant. Fait qu'on en jase à 16h10. Et dans le monde de Mario, ben, c'est Raymond, 57 ans, qui va être là.
8: Je suis déjà arrivé.
1: Mais oui, Raymond.
8: Mais oui, content d'être là, m'en sac tellement.
1: Mais oui, c'est ça.
8: Ouais, je m'en viens vous parler que j'ai investi parce que moi, je fais de l'argent comme du cash.
1: C'est ça, ben oui.
8: 35 ans d'invente, garde tout, cotisant mes réels. Fait que j'ai investi.
3: Oh,
8: j'ai investi dans des startups.
1: Dans des startups, ah oui?
8: Ouais, mais tu sais, des affaires, des jeunes brillants, mais pauvres, qui ont des bonnes idées.
1: Oui, oui.
8: Puis ils ont besoin de l'argent de vieux naïfs, fait que je suis embarqué.
1: Ah, ouais, c'est bon, ça.
8: Ben correct.
1: OK, fait que tu viens nous jaser de ça à 15h35, Raymond.
8: Correct, m'attendre dans le coin.
1: OK, pas trop. Reste là, reste là.
3: Ça va être mon premier Raymond, hein?
1: Oui.
3: À ma fête, il y avait eu un peu de Raymond, là, mais là, ça va être le premier Raymond entier. J'ai très hâte.
8: On se rappelle toujours du premier Raymond, ma belle?
3: Ah, j'ai pas de doute là-dessus.
8: Tu sais, en attendant, je t'ai amené un cop de salade de choux traditionnel.
3: Ah, oh, wow. Va donc, toi, c'est bien fait.
8: Non, non, puis c'est gratuit, ce gars. Puis, à soir, je t'amène aux ceintures, prends table d'eau, m'en sac tellement.
3: Oh my God!
1: Il est capable de payer. Donc, on a tout ça, ça va être quoi ton mot du jour, Mario?
8: Intense.
1: Jen?
3: Moi, mon mot du mot, c'est mon mot du jour.
1: Mon mot du mot. Oh, un finger.
3: Tu penses que ben je mérite ce qui m'arrive parce que hier j'ai passé l'émission au grand complet à corriger Mario. Oui. Non, mon mot du jour appartient à Alec. Je lui lègue mon mot du jour aujourd'hui parce que j'ai hier il m'a subi.
1: Ah oui,
3: ouais,
1: hein?
3: Ouais, okay, okay. Complètement.
2: Parce que vous aviez une date hier soir.
3: Non, ben pas une date, mais on allait voir un show. Oui, exactement.
1: OK, OK.
2: Ça commence de même.
1: Ça commence de même.
3: Ben non, mais ça fait 6 ans qu'on est amis, Alec. Puis moi, je sens que nous passions.
2: Ben, c'est ça, faut sortir du friend zone à un moment donné.
1: Non, mais moi, ben, non, je suis pas la caméra, comme je l'ai toujours dit, moi, don't fuck with the payroll.
2: Et s'il y a quelqu'un qui respecte ça.
3: Hey! Un moment donné, il faut apprendre des meilleurs.
1: C'est ça. Ah, ben moi, rapidement, mon mot du jour, c'est tiroir. En fait, j'essaie de faire du ménage chez nous. Tu sais, il y avait une émission sur Netflix, je pense que c'est Marie Kondo.
3: Marie Kondo.
1: Là, fallait comme clairer notre garde-robe. Puis, je me suis dit, j'ai trop de stock dans mon garde-robe, puis je porte.
2: T'as fait ça le matin?
1: Non, non, ben ça fait une couple de jours que j'essaie de faire le ménage chez nous. Mon garde-robe, ça a été un échec retentissant. J'ai peut-être sorti comme 4 chandails que je vais donner à Renaissance. Puis là, toutes les autres, mais tout d'un coup, j'en ai besoin à un moment donné.
2: Dans tel événement. Ouais,
1: fait que c'est ça. Fait que là, je me suis dit, je vais faire le ménage de d'autres choses. Avez-vous ça chez vous, un tiroir avec des fils, mettons?
3: Ah, mon Dieu, ben oui.
2: Tout le monde a ça. Un tiroir à débarras, genre?
1: Oui, mais en fait, moi, c'est juste
3: des fils. C'est juste des fils d'anciens iPhones, des fils pour brancher plein d'affaires, des rallonges.
1: Puis là, c'est des fils que j'accumule depuis des années, puis je transporte de déménagement en déménagement, puis là, je me rends compte qu'il n'y a plus aucun des fils qui va après aucun appareil, qui date d'en bas de 15 ans, à peu près. Puis là, même avec ce tiroir-là, j'ouvrais ça, puis là, je regardais le fil. Ouais, mais mettons là, que j'ai mettons une télé qui brise ou je sais pas. Ça fit peut-être. Je fais que j'ai pas été capable de jeter les fils non plus.
3: Ah, ben voyons, là.
1: En date, c'est un échec retentissant.
3: Non, non, des fils. Je comprends, t'es pas capable de te départir d'un chandail, mais des fils qui ne servent plus.
1: Mais quand un vieux fil de iPod. Tu sais, je veux dire,
3: de iPod.
1: De iPod, ben
3: non, mais tu vas pouvoir retrouver ça. Si un jour t'en as besoin, d'après moi, ils vont être comme 8$.
2: Ouais.
3: En ligne.
2: Okay. Okay. Bon, peut-être. Okay. Okay. Mais t'as-tu encore le iPod ou t'as juste le fil?
1: Le iPod marche plus, en fait. Fait que mais je me suis dit, d'un coup, un jour, ça...
3: Mais moi, je garderais l'iPod, par contre. Pour faire pour un déguisement ou un décor, quelque chose.
2: Un déguisement, tu sais que j'en ai encore un dans la cabane à sucre.
3: Un déguisement?
2: Un iPod.
3: Un iPod.
2: Moi, là, quand je fais du sirop, je me déguise tout le temps.
3: Non, mais mon point, c'est parce que... Mais c'est parce que toi, il marche encore, mais lui, il marche pas. Mais même s'il fonctionne pas, je pense qu'il faut quand même le garder. Ou gentil, comme, mettons, des enfants, là, ton entourage, il y a de quoi jouer avec ça, c'est pas
2: je comprends ce que tu veux dire, faire semblant.
3: Jouer à faire semblant.
2: OK, oui.
3: C'est vraiment le fun. J'ai encore ça, moi.
2: Puis comment il s'appelle, le gars, là, qui fait génial, là? Il parle toujours comme ça.
3: Ah, tu parles de Martin Carly?
2: Oui. Il nous dirait quoi,
3: plus à rien.
2: Oui.
3: Ne jetez pas vos vieux fils. Ils peuvent toujours vous servir. On ne sait jamais quand un vieux fil pourrait nous sortir du pétrin.
1: Il dit ça, bon,
3: mais
1: regarde.
3: Mais non, mais c'est ça, sa façon
2: de parler. Mais les accents toniques au mauvais endroit.
3: Oui. C'est toujours la même danse, en fait. Oui, exact.
1: Okay. Jen, ton mot de jour, tu l'offres à notre réalisateur Alec aujourd'hui.
3: Oui, c'est ça, là. Hier, j'ai été maladroite, puis c'est ça, c'est lui qui a écopé.
2: Durant votre soirée, vous êtes allé voir un spectacle d'humour.
3: Exact.
1: Okay. Yes.
4: On est allé voir Relié à Salle au Lion d'Or. Ben oui, mon mot de jour, on va être karma. Okay. on est allé voir Relié à Salle au cabaret Lion d'Or, qui est vraiment pas loin de la station. On est allé manger avant sur une terrasse, je sais plus trop où, mais...
2: Une terrasse doit commencer à faire froid, ça.
3: Non, mais on était bien.
4: On était super bien. Puis, un coup sur la terrasse, on s'en va partir, puis moi, j'ai de la misère à sortir, on dirait, de la chaise de bois, parce que la terrasse a beau être grande, ils nous ont tous mis dans un petit coin. Okay. Fait que j'avais de la misère à sortir, pas déranger les tables autour. Fait que là, on rit de mon gros derrière, Jen. Ha, ha, ha, ton gros derrière. On part après ça vers le cabaret Lion d'Or.
1: Oui.
4: Et Jen est gentille, comme tout, elle m'offre une bière, elle s'en va les chercher. Et du moment où elle me l'installe sur la table, avec son gros derrière, elle renverse tout sur moi.
1: Oh non.
4: Fait que j'ai senti les pantalons humides de bière toute la foutue soirée.
3: Elle a été renversée, la pinte au grand complet.
1: Ah oui, hein?
4: Ah, vraiment?
3: 100% sur Alec, un peu sa nappe qui était bien imbibée, fait que ça sentait que le houblon, mes amis, pendant 1h30, c'était insupportable.
2: T'as-tu tordu tes pantalons pour rien perdre du liquide?
4: Ben, non. Pauvre comme je suis, oui.
3: C'est pas toi qui l'avais payé.
4: Non, c'est ça, c'est toi qui l'avais payé.
3: Ceci dit, j'étais allée chercher une serviette, puis j'ai dit, je viens d'échapper 100% de ma bière, je peux servir une serviette, mais il m'en a servi, le barman m'en a servi une autre, c'était bien gentil. Mais ça sentait.
2: T'as fait des beaux yeux de biche égarée, puis.
3: Ben oui.
2: Oui,
3: oui. C'est quoi cette question-là? Mais bien sûr.
1: Mais bien sûr, oui.
3: Pourquoi je l'aurais pas faite? Fait que ouais, ça sentait liable.
4: Puis je veux juste saluer la personne avec qui j'asais avant que tout ce malheureux incident arrive. Nathalie, oui, qui était assise à côté, qui nous écoutait d'ailleurs. Elle nous rattrape depuis le début. Elle fait juste nous écouter 2 semaines en retard. Fait que dans 2 semaines, elle va nous écouter puis elle va entendre son nom. Fait que salut Nathalie.
2: Salut Nathalie.
1: Et voilà, Mario, toi, ton mot de jour, c'est intense.
2: Intense. Je voulais raconter en début de saison. Moi, j'ai passé mon permis de chasse cet été. Je vais aller à la chasse pour la première fois de ma vie parce que tous mes meilleurs amis chassent. Fait que je me suis dit, bon, je vais essayer ça. Puis moi, j'étais un intense. Quand j'embarque dans quelque chose, j'embarque. Puis là, on est comme il y a un groupe. Fait qu'on n'arrête pas de s'envoyer des vidéos d'orignaux, de chevreuils, de dindes noires, puis de toutes sortes de bébelles. Puis là, je suis crinqué, mais solide. Puis là, il y a des amis qui m'ont dit, Mario, là, tu vas à la chasse à l'orignal, puis plus tard, tu vas aller à la chasse au chevreuil. T'as-tu 2 kits? J'ai commencé à 2 kits, ça me prend-tu 2 kits?
3: Pourquoi ça prend 2 kits?
2: Parce que c'est, il fait, au chevreuil, t'es statique. C'est-à-dire que t'es dans ta cage, t'as la plupart du temps, puis t'attends.
3: Ah, mais orignal, tu marches.
2: Tu marches.
3: Ah, mais tu marches pas à grande vitesse non plus, là.
2: Non, mais c'est quand même, tu sais, avec ton sac, ta carabine, t'as de l'équipement, t'as tes bottes, c'est chaud, puis c'est accidenté. L'orignal, se tient pas, c'est à 40, là. Tu sais, il se tient dans le bois sale.
3: Ouais, je comprends.
2: Fait qu'on va marcher. Donc, ça me prend un kit moins chaud, puis un kit plus chaud pour l'orignal. Puis là, il dit, c'est sûr, Mario, l'année prochaine, au pire, achète un kit, tu feras les 2 chasses avec, puis je dis, non, on se comprend pas, tu vois, ça prenait 2 kits.
3: Ah oui.
1: Oui.
2: Puis je vais avoir 2 kits.
3: Ah ben oui, complètement. Ben oui,
2: fait que là, j'ai acheté des bottes pour l'orignal, des bottes pour le chevreuil, un kit pour l'orignal, un kit pour le chevreuil. J'ai pas encore mon PPA, le permis de possession d'armes, mais c'est un de mes chums qui l'a, qui a acheté mon gun à ma place, qui va me le transférer quand je vais avoir mon PPA.
1: Tabarnouche.
2: Là, j'ai les balles, ben je les ai pas, mais lui, il les a, mais il les a achetés avec son PPA.
3: OK, oui, oui.
2: Ah, je suis content, là, j'ai acheté des affaires.
3: Ton ami a beaucoup de choses, Mario.
2: J'étais chez Serre le matin, là, juste avant de venir à la station, après avoir écrit mes niaiseries pour vous autres. Et là, dans le magasin, ils me connaissent par mon nom. Là.
1: Ben oui.
2: Et il dit, je pense que vous commencez à avoir pas mal de stock. J'ai ça, une cache, là, de même, qui peut grimper d'un arbre, qui est montable, un peu comme un meuble IKEA. J'ai-tu besoin de ça? Et il dit, non, c'est pas nécessaire.
3: T'en as déjà une cache, là.
2: Oui, je le sais, mais je n'ai 2 sur le terrain, mais là, j'ai peut-être une 3e.
3: Non. Commence par voir. T'as coup, t'aimes pas ça?
2: Ah, c'est sûr, je vais mettre ça.
3: Écoute,
2: sais-tu qu'est-ce que je faisais avant de... Ben, j'ai pas encore mon arme. Ce que je fais des fois, là, dans mes trails, vous êtes venus au chalet, je marche avec une branche.
1: OK. Puis là?
2: Je te jure. Puis dans ma tête, c'est un fusil.
1: OK.
3: Mais c'est bien inquiétant.
2: Mais non, mais je fais assembler. Oui. Tu sais, mettons, je check s'il y a des perdrix, puis là, je fais le. Comme, c'est ça.
3: OK, puis ça, personne n'intervient, là. On te laisse aller là-dedans. C'est une lubie. Tu sais, t'es pas normal.
2: Écoute, tous mes chums qui vont en chasse sont malades. Là. En pleine nuit, je reçois des vidéos de chasse.
1: Okay.
2: Êtes-vous comme ça? Je suis sûr qu'il y a plein de chasseurs qui nous écoutent en ce moment. Là.
3: Mais est-ce que vous en voyez déjà? Parce que j'imagine que tout ce monde-là ont des caméras, justement, pour voir à côté de leur bloc de sel, pour leur panier de pommes.
2: J'ai ça, moi aussi. Là,
3: bon, fait que là, toi, vous envoyez des vidéos. Là, je l'ai vu un 6 points.
2: Il y a un gros bas qui est en train de licher mon bloc de sel. Check ça, le gros.
3: OK. Ouais. C'est ça.
1: Ouais,
2: si jamais on est chanceux puis on finit par attraper une bête, là, ça va être le steak qui va me revenir le plus cher au monde.
1: Ben oui, avec toute l'équipement.
2: Tu pensais que le steak Kobe, c'était cher? Attends de manger un steak de chevreuil.
3: J'ai plein de questions. Est-ce que là, toi, tes amis, est-ce que vous êtes tous dans le même bout? Parce que si, mettons, t'en tues un, là.
2: Ouais. Mm-hmm.
3: Faut que vous soyez plusieurs là, pour vous en occuper. Là. J'entends, tu calls tes chums, puis vraiment, faut le trouver.
2: Pis ça a l'air que t'es aussi content quand c'est un de tes chums qui l'a, parce que ça fait partie de l'espèce de fraternité. Là.
3: Ben oui.
2: J'ai hâte, là, t'as même pas idée. Je me lève la nuit, puis je pense à ça.
1: Ah oui, OK.
2: Ouais, je t'avais de mettre des collets dans la maison, des cas qu'il y a des petites bébêtes qui traînent.
1: C'est ça, quelqu'un va piler dedans. Ben, ça va être un membre de l'équipe l'an prochain.
3: C'est sûr que c'est dangereux, voyons.
1: Vous commencez à nous appeler pour la ligne très ouverte. Vous savez qu'on fait 3 autres finalistes, et c'est ce vendredi qu'on fait tirer le voyage au Club Med de Québec Charlevoix. Faut nous appeler avec une question, un commentaire sur l'émission, vous voulez ajouter de l'information. C'est le temps d'appeler quand les lignes sont libres. 790-094-3 800-665-5440. Et la meilleure job au monde, on va vous en jaser, c'est vraiment un travail de rêve. Ça se passe au Japon. On aura ça. Puis si vous avez déjà fait l'amour à une chèvre,
2: pas dernièrement.
1: Le FBI veut peut-être vous engager.
2: Ben, un peu de necking, mais on n'est pas allé jusqu'au bout, là.
1: On en jase après l'eau qu'on a

0: nouvelles.
1: On va juste saluer Catherine au 6-12-12 qui disait, hey, la gang, ça allait vraiment pas aujourd'hui, le moral. Ça fait 15 minutes que je vous écoute et je suis crampé. Merci, ça fait vraiment du bien.
2: Ben, allô, Catherine.
3: On est là pour toi, mon ami.
1: Bon, le FBI, ça fait jaser. C'est arrivé un peu cet été, mais moi, je l'ai vu passer parce que les talk shows américains de fin de soirée ont recommencé puis tout le monde rit beaucoup de cette nouvelle-là. C'est le directeur du FBI qui s'appelle Kash Patel. Je sais pas si vous le connaissez.
2: Ah, ben,
1: il a des beaux yeux croches. Il est vraiment l'air intelligent.
2: Non, mais c'est aussi une bonne douille.
1: Bon, oui, tout à fait, là. Puis, il a été nommé par Devinez qui?
2: Ouais.
1: Donald Trump. Et donc, le FBI vient de modifier ses critères d'embauche. Ça faisait des années, en fait, depuis l'existence du FBI, que c'était les mêmes critères d'embauche. Je sais pas si c'est à cause de la pénurie de main-d'œuvre, mais avant, que si tu avais déjà payé pour solliciter une prostituée, tu pouvais pas être embauché par le FBI. Si tu avais déjà volé, puis tu avais été pris à voler, tu pouvais pas être engagé par le FBI.
3: Ah, parce que maintenant, c'est permis.
1: Attends, c'est pas tout. Et si tu avais, participé à des actes de bestialité, tu pouvais pas être engagé non plus par le FBI, parce qu'évidemment, ben, ils ont réouvert, ça. Et ils sont passés devant les sénateurs américains. Ah,
3: tant mieux, elle veut dire une chance.
2: Voyons, tu niaises.
1: Oui, ça ne provoque plus automatiquement le rejet de la candidature. Fait que là, le directeur du FBI est devant les sénateurs qui fait « Mais pourquoi vous avez réouvert ça? » Puis tout le monde est livide, puis il se pose la question. Pourquoi est-ce qu'on parle de ça?
3: Combien de bons candidats t'as laissé de côté parce qu'il avait fait l'amour à une chaise?
1: C'est ça l'affaire. C'est exactement ça.
3: Mais c'est un détail, tu sais. Mais il y en a qui aiment les hommes, les femmes. Lui, c'est ses chaises.
1: C'est ça.
2: C'est épouvantable.
3: L'amour libre.
2: C'est épouvantable.
1: Ce qu'on dit maintenant, c'est que si t'as volé dans ta vie, ça remonte à plus de 3 ans, tu peux être engagé.
2: Plus de 3 ans?
1: Si t'as engagé une travailleuse du sexe moins de 3 fois et que ça fait plus de 10 ans, ton dossier pourrait être considéré quand même. Et si la bestialité avec peu importe l'animal s'est produit avant tes 18 ans, ce n'est plus automatiquement éliminé.
2: Non, mais.
3: Donc, je peux baiser une chèvre, mais mettons à 17 et demi. À partir de 19, c'est illégal.
1: C'est illégal. C'est en plein ça. Si tu veux avoir une carrière dans le FBI, là.
3: Ça a du sens, ça.
1: Oui, ça va bien.
3: Ça, c'est bien l'endroit où ça prend 21 ans à boire une bière, hein?
2: Oui, exactement.
1: Oui, ça va bien aux États-Unis.
2: Hey, je suis complètement scandalisée. Pas autant scandalisée que par ce défi, ce record du monde, mais les plus ennuyeux sur la Terre. Comprenez-moi, j'ai rien contre l'instrument, mais il y a une femme qui joue de l'accordéon qui en a joué hier, en fait, pendant 83 heures. Yes! Ça va être trop nice.
3: C'est long, 5 minutes.
2: C'est long, 5 minutes. Mais tu sais, comprends-moi, je trouve ça le fun, l'accordéon, c'est full sympathique.
3: J'adore ça, mon jour de l'an.
2: Entre le 31 midi et le premier 3h AM.
1: Ah, imagine 83
2: ans. Là, ça, je t'offre ça, là, moi, puis avec beaucoup d'enthousiasme, sincèrement, je trouve ça full le fun.
1: Ben, mettons, une demi-heure, mettons.
2: Non.
1: Pas 83
2: heures. Une nuit dans le jour de l'an. 83 heures.
1: Non.
2: Elle avait le droit, heureusement, à des répits de 5 minutes. Puis quand je dis répit, tu sais, c'est sûr que Mario, en ce moment, il fait du air accordéon. Puis c'est sûr que c'est lettre.
1: Du air accordéon, c'est pas comme la guitare.
2: Encore! Mais tu sais, heureusement pour la personne. Parce qu'il y a aussi. Moi, c'est ça l'affaire. Le monde avec leur maudit record Guinness,
1: oui.
2: C'est qu'il implique. Il demande à quelqu'un du livre des records. Il va falloir que tu me toffes ça 83 heures.
1: Oui.
2: Il implique d'autres montres avec eux.
1: Je suis déjà tanné. Faut l'arrêter.
3: Tu sais que j'ai fait du air accordéon tout le long.
1: Oui.
2: T'as-tu vu comment j'étais bonne pour t'ignorer?
3: Tu sais que j'aurais pu le faire pendant 2 heures.
2: Je sais. Je suis de même aussi un peu.
3: Quoi? Un rappel d'une autre chanson?
2: Ah oui, super!
1: Là, il bouge ses mains, il regarde dans les airs. Je sais écrit pour les gens. Il a un grand sourire dans le visage. Hey, 83 ans. Bon, ben, coudonc.
3: Quand ils jouent de ça, les joueurs d'accordéon, as-tu remarqué, tu te souviens-tu des jeux où tu prenais une affaire de papier dans tes mains?
2: Un coin-coin.
3: On dirait qu'ils sont avec un gros coin-coin.
1: Oui. 100%.
2: Mais c'est tough. C'est vraiment tough à jouer de l'accordéon, il paraît, là.
3: Ça doit. Ouais.
2: Pour vrai. Mais, tu sais, c'est ça. C'est juste 83 heures. Personne n'a demandé ça. Pas un astuce.
1: Non, personne.
3: Ils vendent ça chez Steve Music, mettons?
1: Ben, je pense que où tu vas chez Accordéon Dépôt, comment ça marche? Ben, je pense que Steve Music a fermé, ça fait un petit bout de temps, mais.
3: Martin Music, là, je sais pas comment ils s'appellent.
1: Je pense pas qu'ils tiennent ça en stock, des accordéons. Parfait. Bon, hey, c'est tout le temps qu'on a. On va garder des autres nouvelles pour une autre journée. On vous invite à appeler pour la vitesse ouverte. Il y a 2 lignes de libre seulement, fait que profitez-en avec un sujet, commentaire, peu importe. Si vous jouez de l'accordéon, vous pouvez nous appeler pour nous en jouer, mais pas trop longtemps.
2: Ah oui, c'est vrai.
3: Ça, j'aimerais ça, un joueur d'accordéon ou de cuillère. C'est rare qu'on ait des joueurs de cuillère.
2: C'est fun, la cuillère.
1: 790-0-94-3,
3: ça se passe. Tellement mauvais, moi, en musique à l'école. Okay. Tu sais, j'avais essayé de jouer du trombone, mais j'étais pas très bon en secondaire 2, je pense. Mm-hmm. Puis il m'avait mis au triangle.
1: Ah, wow!
3: Ça...
2: C'est tellement insultant.
1: C'est un peu insultant.
3: Ouais.
1: Nombre du jour, tout de suite, c'est parti.
4: C'est le nombre du jour. C'est le nombre.
1: c'est 22% des gens ont planifié de faire ceci durant la fin de semaine parce qu'ils n'ont pas le temps de faire ça la semaine.
2: Mais du ménage.
1: C'est pas du ménage, c'est en lien avec. T'en faut quand même que je donne un petit indice, là.
3: L'amour?
1: C'est pas l'amour, non, mais c'est quelque chose qui.
2: C'est une bonne réponse.
1: Mais ça ressemble. Ça se fait à la même place. Ça se passe dans la chambre à coucher. OK, 6-12-12.
2: Ben. Changer, mais non, pas changer.
3: Les sacrifices humains?
1: Non, plus. C'est pas des sacrifices humains.
2: J'avais pas pensé à ça, mais c'est pas fou. Sauf que ça, des fois, c'est une semaine sur deux.
1: Ouais.
0: Oui. Attends, quand on n'a pas les enfants. Là.
2: Exactement.
1: Tentez de deviner au 6-12-12, la réponse s'en vient au retour. Et dans le monde à Mario, ben, c'est Raymond, 57 ans. Raymond, t'as investi dans des startups, c'est ça?
4: Ouais, des startups. Il y a un gars qui bâtit des accordéons, j'ai investi là-dedans.
1: Ah, ouais.
4: Une coupe de pierre.
2: Ouais.
4: Puis, m'en vient vous dire toutes les entreprises dans lesquelles j'ai mis de l'argent.
1: OK, ah. Wow, ben, c'est parfait, ça.
4: Je m'en sac tellement.
1: C'est là, Raymond, et Sublime s'en vient à musique. Ta musique, tes chums, ton monde à Mario, ça sent bien énergie.
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0: c'est, ouais. C'est faire une sieste, tout simplement.
1: Ah, ben ah, oui. Oui,
2: j'avoue que faire une sieste, là, c'est sous-estimé comme bonheur. Là.
1: Non, oui, mais oui. Je pense qu'il n'y a plus personne qui sous-estime ça, une sieste.
2: Une sieste?
1: Tout le monde sait que c'est la chose la plus agréable au monde. Mais moi, je suis plus une siesteuse de divan.
0: De, oui, oui,
2: ah, oui.
1: Puis là, en ce temps-ci de l'année, là, quand l'air est un peu crisp, okay. un peu frais,
0: oui, oui.
1: Tu craques la fenêtre, ben et oui. T'as juste le petit rayon de soleil.
2: Avec une doudou?
1: Oui, moi, c'est avec, ouais, avec doudou. Doudou. Oui.
2: T'as-tu un oreiller où tu prends plus de coussins puis tes pieds en deux pour que ça soit plus large?
1: Ça dépend. Moi, j'ai une tonne de coussins, mais des fois, je vais me prendre oreiller parce que je suis comme, non, je veux vraiment m'installer.
0: Ben oui.
1: Pas de cadran, des fois, rien. Là, puis là, advienne que pourra.
0: Ben oui.
1: Il faut se dépêcher parce que là, bientôt, il va faire noir très tôt.
0: En plus.
1: Puis tu te réveilles de ça, une sieste. Tu t'es couché, il faisait clair, tu te réveilles, c'est la noirceur, t'es comme, ben.
2: Il est 2h du matin, finalement, il est
1: 7h15.
2: Oui, c'est ça,
1: en plein ça. 6e année, là, t'es confus, là.
0: La ligne très ouverte, merci.

0: ouverte.
1: On s'en va sur la ligne numéro 1. Allô, Énergie.
2: C'est bon.
1: Ah oui, allô?
3: Allô?
1: Allô?
4: Salut.
1: Oui.
4: Salut, bonjour.
1: Salut.
4: Salut, moi je pose la question à savoir si est-ce que vous trouvez ça romantique aller aux pommes?
1: Non.
5: Romantique, je dirais pas ça. C'est le fun quand t'as des enfants, sinon qu'est-ce que tu fais là?
1: Ouais. Oui, vraiment. Je pense que c'est vraiment pour les enfants.
3: Même
1: je sais
3: chose.
1: Pas, Jen,
3: non, moi, même chose. J'y vais justement avec les enfants de mes amis, puis c'est le fun. On en... Mais tu sais, je vais pas cueillir une seule pomme.
1: Non.
5: Sais-tu où il y en a souvent, des pommes?
3: À l'épicerie. Ouais. Essayez-le, ça se fait bien.
1: C'est plus rapide, ça.
3: Ça fait moins chier, quand
5: Mais
3: même.
5: Mais j'avoue qu'avec les enfants, pour vrai, là, pour être propriétaire de trois filles, c'est aller là-bas, tu reviens avec de la croustade, puis des petits cossins. C'est
3: les animaux.
5: Ben oui, c'est ça.
3: Des petites fermettes, maintenant, ils ont des fermettes. Puis maintenant aussi, ils ont fait évoluer la qualité d'alcool, le fait des cidres.
1: Des cidres,
3: plus juste un grand sirop. Là.
5: Martin Picard fait un excellent cidre.
1: Oui. Ben, il y a d'ailleurs un verger, mais c'est aussi une place où tu manges. En fait, t'es pas obligé de cueillir des pommes. Fait que c'est super le fun parce que tu peux boire, rester assis à manger de la bonne bouffe et regarder les autres cueillir des pommes.
3: Ça, c'est notre genre.
5: Ça, c'est romantique.
3: Oui. Ça, c'est romantique. C'est ça. Oui.
5: Mais toi, ta question, est-ce que c'était pour savoir si t'étais normal de trouver ça romantique?
4: Non, ben c'était pas pour moi, c'est plus par rapport absolument, c'est plus les je vais dire ça comme ça, c'est plus les femmes qui posent la question. Est-ce qu'on va aux pommes en fin de semaine? Ouais. Puis tu sais, j'ai pas d'enfant, donc je me demandais si c'était une question de je comprenais pas pourquoi.
3: C'est vrai que c'est un peu genré. Il y a des gars qui aiment ça y aller, mais je pense que c'est le droit de dire que ça a du sens. Là.
5: Je connais vraiment beaucoup de gars, là. J'ai bien des amis. Là.
3: Qui en ont rien à battre.
5: Personne me dit j'ai tellement hâte d'aller aux
3: non,
5: pommes.
3: Personne. Non, il doit y en a sûrement, mais. T'sais, c'est vraiment une majorité de femmes.
5: Je pense que quand t'as pas d'enfants et que ta blonde veut absolument t'amener aux pommes, c'est une façon de te dire qu'elle veut des enfants.
1: Aussi, hein, c'est peut-être ça. Fait qu'en tout cas, méfie-toi dans tous les cas. Le cochon, vas-y.
6: Moi, j'adore ça, les pommes. J'adore ça, la coustade. C'est juste que moi, là, je suis sur Ozempic, puis j'ai plus le droit.
1: Mais t'as le droit de manger des vraies pommes, là.
5: T'as le droit de manger une pomme, c'est juste la croustade, faut que tu slack.
1: C'est ça.
6: Non, non, je...
1: Ah, ben c'est ça, il est bouché. Ben son.
5: Aimiez-vous ça, vous autres, des pommes, là, tu sais, planter d'un bâton, une pomme sucrée, là?
3: Pas mentir.
5: Ouais, j'aime...
3: Mais c'est pas mangeable.
1: Non,
5: j'aime pas ça.
1: Il y en a qui donnent ça à l'Halloween, encore. Il y a personne, aucun enfant n'a jamais été content de recevoir une pomme à cirer dessus.
6: Ben, moi, oui.
3: Bon, ben, oui, mais d'abord aussi, c'est là-dedans qu'ils mettaient les lames de rasoir, là, dans
1: aussi,
3: le
1: temps. Oui,
3: mais aussi, dans, tu sais, parce que c'est comme dans genre, une espèce de sucre d'orge ou une
5: c'est une mauvaise idée.
3: Non.
1: Tout à fait. Hey, on va aller sur la 4. Monsieur Popcorn est là. Bonjour, Monsieur Popcorn.
7: Salut, les amis.
5: Allô, Monsieur Popcorn.
7: Ça va bien?
5: Ben oui.
7: Ben oui, il fait tellement beau.
1: Mais oui.
7: Hey, l'automne, elle commence très bien.
1: Mais oui,
5: c'est vrai, ça. Qu'est-ce que vous avez fait pour célébrer l'arrivée de l'automne, Monsieur Popcorn?
7: Les premiers bonjour.
5: Ah!
1: Ben oui.
5: C'est une belle façon. Hey, On voit les couleurs.
7: Et puis, je vous souhaite une très belle saison d'automne.
1: Merci beaucoup, c'est bien gentil.
5: Merci.
1: C'est juste pour ça.
7: Les Canadiens sont tellement forts qu'ils n'amènent pas de place pour Samson.
5: Parce que Samson était très fort. Est-ce que vous avez encore une chanson d'encouragement pour les Canadiens?
7: Pas de suite.
5: L'année
7: passée, je vous ai demandé à quel rang que les Canadiens étaient pour finir. Vous m'avez dit troisième, puis ils ont fini troisième.
1: Ben, OK, ils vont finir.
7: Cette saison, je vous redemande la même chose.
1: Ils vont finir premier.
5: Moi, je pense qu'ils finissent premier.
3: Ah!
5: Oui, overall même.
3: Quoi?
1: Moi, je suis confiant.
3: OK, ben non, mais j'embarque avec vous autres, là. Alors, je suis ravi.
1: C'est la prévision officielle. Merci, M. Popcorn. Hey,
5: ça coûte rien rêver.
3: Ça coûte rien
1: rêver. Ben non, les gens du site LNH.com ont dit que le Canadien, c'est...

0: t'es numéro un pour les chances de la Coupe Stanley, là. C'est pas nous autres, là.
1: C'est vrai, là.
2: Des vrais professionnels.
0: Là. Des vrais, là, qui ont une crédibilité. Ouais. Encore une fois, pas nous autres. Sur la 801, il y a une question pour toi, Mario. Allô, Énergie.
3: Salut, Mario.
1: Salut.
3: Question existentielle pour toi. Tu as fait l'armée, t'es humoriste, ça fait 30 ans que tu fais de la radio, tu as fait du triangle quand t'étais au secondaire. Demain, on te dit qu'il faut que tu retournes sur les bancs d'école pour changer de carrière. En quoi est-ce que tu t'en vas?
2: Ah, je l'ai souvent dit, ça serait en technique policière. Moi, j'ai en fait la job que je voulais faire à part celle que je fais maintenant, c'était policier. Puis curieusement, la plupart de mes meilleurs amis, c'est toutes des polices. J'aurais aimé ça, j'aime le travail de policier, j'aurais aimé ça essayer de faire partie de l'escouade tactique. En fait, ce que j'aime c'est
4: que tu serais ramassé là.
2: Ben j'aurais aimé ça.
0: Oui.
2: J'étais un peu intense, fait que j'aurais aimé faire ce genre de truc là, puis j'ai énormément de respect pour les policiers puis les ceux qui portent l'uniforme en général.
3: Merci beaucoup, Mario.
2: Merci à toi.
0: Hey, merci de ton appel. Merci beaucoup. On va sur la ligne 3. Tiens, allô, Énergie.
5: Hey, salut, la gang.
0: Allô.
2: Salut.
5: Moi, c'est un peu pour un pétage de coche. Là. J'étais avec un fournisseur de téléphonie, là, pour ne pas dire Virgin.
0: Ouais.
5: Puis, quand j'étais avec eux, il y a eu une augmentation de mon forfait cellulaire. Fait que là, je les ai appelés après avoir été paresse une couple de semaines, une couple de mois, voire. Puis, c'était juste parce qu'il y avait été, tu sais, des frais supplémentaires parce que avec la 5G, l'amélioration du réseau, blablabla. Fait que j'étais comme, OK, parfait, ben j'aimerais ça avoir un forfait moins cher. Puis, ils sont comme, ben on n'a pas ça, monsieur. J'suis comme, OK, mais ma copine puis même ailleurs, ils ont des meilleurs forfaits. Ah, mais on en a, mais juste pour les nouvelles activations.
4: Ça, c'est insultant.
5: Eh oui, ben oui, je sais. Ça fait au moins 4 ans que je suis là-bas, puis je réussis pas à avoir quelque chose de moins cher. Fait que je leur dis très clairement, ben OK, mais je vais aller ailleurs. Ah, OK, ben vous pouvez regarder sur votre compte, votre portail, puis il y a peut-être des nouveautés qui vont arriver. Je m'en vais ailleurs. Ils me rappellent hier.
0: Okay.
5: Là, ils sont comme, ils m'appellent 3 fois, moi, je réponds pas, puis là, je réponds en fin de journée, puis ils me disent, ben, si vous voulez, c'est quoi la raison pourquoi vous êtes parti? Je leur explique qu'est-ce qui s'est passé.
0: Mm-hmm.
5: Ils me disent, bon, on peut vous offrir quelque chose de moins cher. Comme,
0: ben oui, ils peuvent tout le temps, en fait. Il faut juste que tes menaces de partir, effectivement.
2: Mais ça devrait pas être ça.
0: Oui, mais ça marche. Moi aussi, ça a marché. J'ai réduit mon forfait cellulaire de moitié.
2: Pourquoi tu me donnes pas tout de suite le meilleur prix? Comme ça, tu vas fidéliser ma clientèle, puis je vais rester avec toi.
4: Ils sont zéro en mode fidélisation. Ils sont vraiment en mode aller chercher du nouveau monde, puis ils font juste s'échanger le monde.
0: Exact.
4: Toute une compagnie.
2: T'as tellement raison.
4: Il se fait juste les échanger. J'ai pas la patience de gérer ça. C'est insultant. T'es comme, ben, OK, fait que toi, t'es en train de me dire de ce que t'aimerais, c'est qu'on prenne le temps ensemble de fermer mon compte et d'en réactiver un nouveau pour que je puisse avoir accès au meilleur prix.
2: C'est en plein ça, parce qu'ils disent, pour l'époque, quand vous aviez signé, c'était un très bon prix.
0: C'est ça.
2: Mais là, on est 2 ans plus tard.
4: Non, ça vaut rien.
0: Exact. Ben, merci beaucoup. Ah, non, raccroche pas. Comment tu t'appelles?
6: Joël,
0: tu vas jouer pour le voyage qu'on fait tirer ce vendredi au Club Med Québec-Charlevoix. Tu as le choix entre 2 quiz. Des publicités du Québec qui sont célèbres avec des porte-paroles, tout ça, comme des humoristes. Ou le quiz sur Coldplay, le groupe Coldplay.
6: Ah, les publicités.
0: Publicités, OK. Je pense que tu devrais être capable. De quelle marque de voiture Martin Matt a-t-il déjà été porte-parole?
6: Honda.
0: Bonne réponse. Yes. Quelle humoriste féminine a déjà fait des annonces de Dunkin' Donuts en plus d'avoir déjà travaillé là dans sa jeunesse?
6: Lésion.
0: C'est une bonne réponse. On en prend juste une autre. Le comédien Sylvain Marcel s'est fait connaître à son fameux « Aha », issu des publicités de quelle entreprise?
6: Family
0: Prix. Et voilà, le match parfait.
1: Facile.
0: Reste en ligne, Joël. Donc, on fait tirer ça ce vendredi. D'ailleurs, demain, on va vous annoncer les nouveaux prix qui s'en viennent. Là. C'est
2: on
0: n'a
2: pas le droit de le dire que c'est 1 000$ par jour.
0: On n'a pas le droit, non.
2: Non.
0: Il y a ça.
4: Défendu.
0: On
4: ne
0: peut pas parler de la croisière non plus. Oups. Encore.
2: Mais voyons donc. En plus de 1 000$ par jour, il y a une croisière.
0: Oui, tout ça.
2: On n'a pas le droit de dire ça.
0: Dès lundi prochain, puis pour plein de jours consécutifs, c'est pas 1 000$ pendant une semaine. Là, j'en dis trop.
2: Un total de 25 000, je pense.
0: De 25 000, donc.
2: On n'a pas le droit de dire ça.
0: Ça fait 5 semaines. OK. Arrêtez de parler, ça a l'air.
2: Okay, oui, Luc.
7: Alors, vous pouvez présenter votre CV à Bell Media parce qu'ils n'ont plus de producteurs, eux autres, là, parce qu'ils n'étaient pas supposés de dire ça.
0: C'est pas supposé.
7: Fait que vous voyez à quel point j'ai zéro contrôle. Fait que je vais aller me chercher d'autres choses.
0: Fais ça.
7: Travailler, là.
0: OK, parfait. On a du temps pour un autre appel ou on n'a pas le temps? OK, rapidement, sur la 802. Allô, Énergie.
8: Hey, allô.
0: Allô.
4: Hey, allô.
8: Ça va bien?
0: Ben oui.
8: Ben moi, c'est un petit complément avec ce que Mario disait tantôt par rapport à la folerie de la chasse.
0: Ouais.
8: Moi, j'ai deux chasseurs chez nous.
2: Ton garçon puis ton chum, j'imagine?
8: Oui, mon bébé puis mon chum. Puis c'est même pas drôle, là. Ça l'écoute des vidéos de chasse, ça l'écoute des CD de chasse dans les autos de Carl Dorignal. Wow. Ça l'écoute. Ça se parle au téléphone en faisant des sons de.
2: Des calls. Mais OK. Mes chums faisaient ça. Je me demandais s'ils étaient normaux, mais ça veut dire que c'est répandu. J'ai des messages vocaux, là, de mes chums qui travaillent leur call.
0: Wow, ouais. OK.
8: Ah, fait que non, c'est en tout cas, faut croire que c'est normal ou non, ils sont tous épais, toute la gang, là, mais.
4: Non, mais je pense que ça fait juste partie de. Tu sais, quand tu pars sur un trip, là, pis n'importe qui, là, on devient tous geeks dans une affaire.
2: Ben
4: oui,
2: c'est sûr.
4: Pis là, toi, tu es en train de devenir geek de chasse, puis tu vas tout faire ce qui est possible, puis justement, comme c'est son fils puis son chum à elle, tu vas apprendre bientôt à caler, là.
2: Dis-moi, est-ce que ton chum et ton gars ont tombé sur le vidéo? C'est un gars qui a de l'aide d'un chasseur aguerri, là. Et lui, il imite le call d'un buck, mais avec une canne de Tomate Hunt, une grosse canne. Okay. Il rentre une corde là-dedans, puis il tire, puis ça fait...
0: Tabarnouche, OK.
8: Probablement qu'ils l'ont déjà vu, parce qu'il en écoute toutes les...
0: Ah oui, hein?
8: Les podcasts de chasse de tout Morneau puis toute sa gang là, ils les écoutent toutes là, mais je me rappelle même pas le nom tellement qu'il y en a là.
2: Mm-hmm. Est-ce que tu connais monsieur Gibier?
0: Ouais, monsieur Gibier, c'est vrai, monsieur Gibier ici notre expert maison.
4: Ben, j'ai peut-être une question code là.
0: Vas-y.
4: Mais pourquoi vous faites pas juste mettre le son d'un vrai orignal sur votre téléphone?
0: Ah, c'est un bon point.
2: Ah!
4: Pourquoi vous êtes obligé de l'interpréter?
8: L'électronique aussi, hein, ça existe.
2: Hey, tu me fais capoter. Pourquoi j'ai pas pensé à ça? Je pourrais prendre mettre mon speakerphone, puis je mets ça dans mon cornet, puis...
4: Mais ma question, elle est full sincère.
0: Un petit haut-parleur,
4: c'est
0: mettons.
4: C'est niaiseux, je m'en excuse.
2: Mais t'as peut-être pas toujours du réseau aussi.
4: Remarque. OK. Mais tu l'enregistres sur ton téléphone, là, tu peux avoir des...
2: Ah, mais il y en a peut-être qui le font.
0: OK, on va
4: faire 6-12-12. C'est plus efficace.
0: Si vous le savez, 6-12-12. OK, ben c'est tout le temps qu'on a déjà. Donc, on va dire aux gens encore en ligne, on va se reprendre demain. Ça commence. Il commence à se pratiquer.
2: Je sais pas si je l'ai pas en tout, mais j'essaie de faire ça.
4: On dirait vraiment, vraiment que non.
0: Il y a... pas sûr, on dirait. Ça sonne comme autre chose, je sais pas.
2: Ça existe des calls électroniques en passant.
4: Okay. Bon, voilà.
0: Il y a Raymond, 57 ans, qui s'en vient nous dire bonjour. Raymond, t'as investi.
2: Moi, je suis capable de faire le call. Petite poule!
0: Ah oui.
2: Petite poule! J'ai de l'argent de colis!
0: Ça marche, en plus.
2: Elle devrait voir arriver. Ça sort du bois, c'est pas long.
0: Fait que tu viens de jaser de tes investissements dans des startups, hein?
2: Non, arrête de dire, c'est des startups.
0: Des startups.
2: Des startups. C'est moi qui compte la nage.
0: OK, on aura tous les détails dans le monde à Mario. Avec Raymond, 57 ans, après Sublime, Ensenada, dans sa rentre au poste à Énergie.

0: se rentre au poil.
1: Salut.
0: Serait mon vieux coq de 57 ans qui sort avec des petites poules de 25 ans.
1: Oui.
0: Cocorico, ma belle. Hey, bouge pas, je ferme mon Walkman jaune. C'est bon, les années 80.
1: Ben oui. Hein?
0: Oui. Dans le temps qu'on pensait qu'on pouvait guérir le sida avec du mercure au chrome.
1: Oui.
0: C'est de valeur. À part ça, comment elle s'appelle, la petite nouvelle?
2: Geneviève.
0: Hein? Puis elle a quel âge, la petite nouvelle?
2: 37 ans.
0: Arc. Vieux débris en fin de vie. Dégueulasse.
2: Oui,
0: bon.
2: Je sais.
0: Non, anyway, là, vous devez vous demander sûrement ce que je fais sur des échasses avec mon portefeuille au bout d'une perche.
1: Oui, c'est ouais. Ça que je voulais te demander, oui.
0: Ben oui, toi, je suis rendu dans la haute finance. Moi, j'ai commencé à investir dans des startups.
1: Des startups, ben oui.
0: Tu sais, les affaires du futur, là, d'inventions, de patentes, de je sais pas trop quoi. Là.
2: Oui.
0: Ouais, je suis rendu un expert là-dedans.
1: Ah oui, ça paraît.
0: Comment je vous expliquerais ça avec des mots qui vous aideront pas? Une startup, c'est la nouvelle manière à mode de perdre de l'argent sur Internet.
1: Ah, c'est ça.
2: OK.
0: Correct. En fait, le but d'une startup, c'est d'investir d'une idée farfelue qui a une chance de 250 000 à peu près de marché.
2: Oui.
0: Mais tu sais, 35 ans d'invente, à baiser tout ce qui bouge, pas de capote, pas du genre à avoir peur des risques. On se comprend?
1: Eh oui, on se comprend.
0: La petite nouvelle. Tu sais, dans le fond, une start-up, c'est comme la moitié de Procter & Gamble, mais juste le Gamble. Ouais. On se comprend?
2: Oui, oui. On se comprend.
0: À date, je paye plus d'argent que j'en gagne, mais gars, m'en sac tellement. Je fais du cash comme de l'eau dans le genou, fait que... Fait que, comme premier start-up, j'ai investi 10 000 piastres.
1: Okay. 10 000 piastres?
0: 10 000 piastres d'un gars qui a inventé la bouteille de coco-cognac 2-en-1.
1: Ah, oh, OK.
0: Ouais, une moitié de coco, l'autre moitié de cognac, puis quand tu le verses, les deux coulent en même temps. Hey, contrairement à ma bonne femme, est-ce que tu fixes c'est bien fait? Après ça, j'ai mis 35 000 piastres dans une start-up de deux filles de Matane qui ont inventé la Miata à déchets humains.
1: Ah, OK.
0: Mais oui, toi, fonctionne au numéro 2.
1: Ah, ouais. Bon.
0: Spécial, tu chauffes assis sur la bolle de toilette, puis entre la pédale de brake et la pédale à gaz, il y a comme la pédale à floche. Wow. Non, ça va marcher.
1: Ben oui, oui c'est
2: oui,
1: sûr.
2: Oui, oui, oui.
0: C'est sûr, c'est particulier comme char, tu sais, parce que faut que tu te vides pour faire le plein. Moi, j'ai acheté le modèle qui a quatre portes.
1: Bon.
0: Vous l'avez pas à faire, mais j'ai fait. M'en sac tellement. Après ça, j'ai mis 55 000 piastres d'une start-up qui fait des sexbots.
1: Des sexbots?
0: Moi, ouais, c'est des robots baisés avec une intelligence artificielle, là, le IA. Là.
1: Ouais.
0: Moi, je suis pas vous autres, mais moi, tout rêvé de me faire gauler par un robot qui peut aussi me donner la météo par la population du Danemark.
2: Ouais.
0: Intéressant.
1: Oui.
0: Il y en a un autre qui propose ça, ben, trouvez ça bien intéressant. À date, j'ai pas mis d'argent, pas mis aucune pierre.
1: Okay.
0: Mais ça m'intéresse. Elle a inventé, elle, un condom à l'hélium.
1: À l'hélium? Okay.
0: J'ai même pas besoin d'être dedans pour ça lève. Bien pensé.
1: C'est bien pensé, oui.
0: Un autre start-up où j'ai beaucoup investi, c'est le gars qui a inventé la montre niaiseuse.
1: Ah, OK.
0: C'est comme
1: bon.
0: La montre intelligente, sauf qu'elle est vraiment conne.
2: OK.
0: Ça te donne pas l'heure, donne le mauvais chemin avec le GPS. C'est une conne, non?
1: Oh,
0: j'ai mis 500 000 pieds là-dedans.
1: C'est beaucoup.
0: Moi, tout ça pour dire, puis ça, c'est un message pour les jeunes qui écoutent. Sont-tu là?
1: J'entends-tu, moi? Oui, oui.
0: C'est pas parce que t'es pogné avec un médé d'un chat. On va recommencer. C'est pas parce que... C'est pas parce que t'es pogné avec un médé d'un shirt que tu peux pas être un requin de la finance.
1: Oui.
0: On s'en reparle.
1: Ça a l'air qu'une invention qui existe déjà, Raymond sera pas content.
0: Laquelle?
1: Celle du coco cognac, ça s'appelle du Sheridan, ça se peut-tu?
0: Hein? Tu me niaises, tu
1: sais. Ben, ça, écoute, ça, quelqu'un nous a envoyé ça au 6-12-12.
0: Hein?
1: Fait que, je sais pas, ça se peut que la start-up...
0: Ah ben,
1: déjà fait.
2: Sheridan.
1: Ben oui, Sheridan. Mario, t'es en show partout au Québec le 3 octobre.
3: Oh mon Dieu, oui.
0: Pour vrai?
2: C'est comme la même bouteille que le, tu sais, le détergent puis le chasse-tache, le Dual Power.
1: Mais
2: c'est la même affaire, bon, mais avec coco cognac.
1: Ben voyons donc.
0: Ben voir que ça existe.
2: C'est exactement comme du Dual Power.
1: Mais qui achète ça pour vrai?
0: C'est ben, Raymond.
1: Raymond, oui, c'est ça, mais c'est moins... Ah ben oui. Ah ben oui.
2: C'est pratique.
1: C'est vraiment ça, c'est très hot. Mario, t'es en show le 3 octobre à Varennes, le 16 à Saint-Jérôme, 24 octobre, deux fois à l'Espace Saint-Denis, à 15h, à 20h, le 29 à Trois-Rivières, le 13 à Magog, et à la salle Albert Rousseau à Québec, le jeudi 26 novembre.
0: Oui, puis si résultant, oui. Éventuellement, je vais voir mes enfants.
1: Éventuellement.
0: Je vais avoir des billets. MarioTessier.ca. Oui, Luc? Qu'est-ce que
3: ça fait 8 ans que j'arrêtais de boire, puis pour vrai, là, vous allez rire de moi, mais cette soirée-là, la dernière soirée que j'ai bu,
1: oui.
3: J'ai bu 6 Molson Dry,
1: oui.
3: Plus 3 verres de Sheridan.
1: De Sheridan?
0: Pour vrai?
3: Je vous jure, je connais ça, là, je me saoulais à ça, mon
0: c'était
3: gars.
0: Pas un hôtel, ça?
2: Non,
3: Sheridan.
2: Oui, il y avait des congrès là-bas.
1: Le Sheridan à Laval.
2: Le Sheridan à Laval.
1: Eh oui. Ah. C'est rire de lui. Mais on dit que c'est de la liqueur de café et crème et non pas du cognac. Mais en tout cas,
0: ah, c'est ça, nous autres, on va ailleurs.
1: Non, on va ailleurs, c'est ça. Tu peux fermer son micro, il est assez fatigant. Une nouvelle d'actualité, c'est une Américaine de 67 ans qui a un record Guinness, encore une fois, parce qu'elle collectionne les sachets de sel et poivre.
2: Oh.
1: Elle en a 754 sachets à la maison. C'est donc...
0: De plein de marques différentes, j'imagine.
1: Oui, exactement. Donc, de plein d'endroits différents. Puis c'est une collection, fait que...
0: Ben, ça doit,
1: on va vous demander...
0: Ça.
1: Oui, ben son mari, c'est ça, on va prendre...
0: Elle mettait ça sur un rack, là. Tu sais, ma mère faisait ça avec des aiguisoirs. Elle mettait ça sur un rack en bois dans la cuisine.
1: Non, j'ai pas l'information, par exemple. Oui, ça...
2: Attends, excuse-moi. En tout respect, là,
0: oui. Ma mère, oui.
2: Pour ta mère,
0: oui.
2: Qu'est-ce que tu veux dire? Elle faisait ça avec ses aiguisoirs.
0: Elle avait
2: une collection d'aiguisoirs.
0: D'aiguisoirs, puis c'était vraiment laid. Et c'était sur le mur de la cuisine, puis c'était toutes des aiguisoirs antiques.
1: Oh.
0: Donc, ah oui. Un peu couleur bronze, là,
1: oui, oui.
0: Puis elle mettait ça sur le mur de la cuisine. Ça, c'était juste à côté de notre...
1: C'est fatiguant.
0: C'est à côté de notre soleil en métal.
2: Ah, ben, c'est un classique.
0: Tu l'as vu, celui-là?
2: Ben, oui, le soleil en métal. Oui. Vous aviez votre backsplash, c'était des coques.
0: Oui, ben oui.
2: Oui,
0: ben, oui.
2: Ben,
0: ah, la poivrière, Salia Poivrière, c'était deux coques aussi.
2: Ah, oui, oui.
1: Ça nous inspire la question. On a en prix une nuitée à l'hôtel au Château-Laurier, un super restaurant Le Bello, une carte cadeau de 100 piastres chez Meubles RD. Quelle cochonnerie votre conjoint garde que vous aimeriez sacrer au vidange?
0: Oh, mon Dieu.
1: Fait que ça peut être une collection, ça peut être des vieux vêtements, ça peut juste être quelque chose qui a hérité, mettons, de sa mère, mais c'est une lampe, mettons, une lampe vraiment à LED qu'il veut, tiens, à mettre dans le salon. Alors, dénoncez votre conjoint. Quelle cochonnerie de votre conjoint garde. Vous aimeriez sacrer au vidange? Appelez-nous maintenant 790-0-94-3 1-800-665-5440 et le 6-12-12. Et The Killers en musique, ça s'en vient.
0: Ah, c'est bon, ça.
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1: Ce que votre conjoint possède, en fait, la cochonnerie que votre conjoint garde et que vous aimeriez sacrer au vidange, c'est en lien avec une dame, une américaine, qui a battu le record Guinness parce que elle est la plus grande collectionneuse de sachets de sel et poivre au monde.
2: Ah, puis ça doit être beau, ça.
1: Ça doit être très beau.
2: Tu sais, tu mets pas ça n'importe où, une belle collection comme ça, là.
1: Non.
3: C'est vrai.
1: Comme au 6-12-12, Patrice Gay nous a écrit la collection des Backstreet Boys à ma blonde Cindy Ferland. Au moins, elle garde ça dans le garde-robe de cèdre.
2: Ben, oui, mais je comprends pas une collection de Backstreet Boys. Est-ce qu'il y avait des figurines?
3: Non, mais tu peux avoir plein d'affaires. Des vinyles, oui, oui. Des t-shirts, des vêtements signés, des affiches, un paquet d'affaires.
2: Une couette de Nick.
1: Tout ça, là, des vieux posters.
3: Oui.
1: Donc, on vous demande, c'est ça, ce que vous aimeriez jeter que votre conjoint garde une cochonnerie. Cynthia de Pointe Fortune. Salut, Cynthia.
4: Salut tout le monde, ça va bien?
1: Mais oui. Qu'est-ce que tu aimerais jeter de ton conjoint, là, en cachette?
4: Toutes les habits moulants de quand il faisait du vélo, de avant je le rencontre. Donc, le 12 ans passé, il est bien trop gros.
2: OK, du vélo de route, des cuissards, là?
4: Oui, là. Tout le kit au complet, là.
3: Mais pourquoi il les garde quand tu lui demandes? C'est quoi sa raison de les garder?
4: Je pense que c'est sentimental, là. Je vais les vendre.
2: Les vendre?
4: Une liste longue, là. Il y a des montres puis des lunettes cratchées qui gardent pareil. Non, mais m'amener débarrasser ça.
1: Tu dis qu'il rentre plus dans ses cuissards. Est-ce que il y a une chance qu'il reperde du poids ou c'est
4: non,
1: pas parti?
4: Non, je pense pas. Non, mais non. Avec son ministre au genou, non, je pense pas qu'il va retourner dans ses habits de 32.
2: Ok. Ok, il portait du 32 puis évolué depuis le temps.
4: Ouais, là c'est 44.
2: Oh, tabarouette!
3: Ben ouais, ben regarde, c'est des choses qui arrivent, mais là, faut
2: passer d'un vélo de route à... comment qu'appelle ça, là, un fat bike?
3: Non. Non, mais pour vrai, c'est ça, faut qu'il s'en débarrasse.
1: Ben là, oui, c'est ça. Merci, Cynthia.
2: Ben, je le comprends. J'ai fait pas longtemps du vélo de route, là. J'aimais pas de ça tant que ça.
3: Puis ben non, parce que c'est dolle, là.
2: C'est parce qu'elle m'a dit, pourquoi je fais ça?
3: J'ai
2: un char, pourquoi je fais 140 km en vélo?
3: Mais après ça, il y a plein de gens qui capotent là-dessus, puis je vous salue. C'est juste que.
2: Mais le kit, là.
1: Oui.
2: Ça fait pas bien à grand monde.
1: Non, non, non, non.
3: Mais ceux à qui ça fait bien, ça fait bien.
2: Oui, mais c'est souvent des filles, t'as-tu remarqué?
3: Non, non, il y a des gars à qui ça va bien.
2: Ouais?
3: Ouais, ouais, ouais, ouais. Ben oui.
2: Ah oui? OK, nomme-moi un gars qui t'a fait triper en cuissard.
3: Ben non, mais j'avais pas son nom, là. C'était Jean-Roux Messorel.
1: Pierre-Carles Pelado, ça y allait bien quand tu faisais du vélo? OK.
3: Oh! J'aime pas la situation dans laquelle tu nous as mis.
1: Fred de Saint-Lin, sauve-vous de là. Salut, Fred.
5: Hey, what's up, la gang? Ça va bien?
2: Oui, yes, sir, mon Fred.
1: Qu'est-ce que t'aimerais jeter que ta blonde garde comme cochonnerie, là?
5: Ouais, ma blonde, quand elle est enceinte de mon petit monstre, elle s'est fait plâtrer la bédaine.
1: OK.
3: Ah. OK.
5: Mais là, ça fait deux fois qu'on déménage. Elle a déménagé sa fausse bedaine en place. Elle a des photos quand elle est enceinte. Elle a les vidéos de l'échographie. Tu sais, on l'a... Je comprends pas.
3: Mais pour elle, c'est un souvenir. Ouais. Tu sais, je peux comprendre quand même.
2: Elle a porté l'enfant, fait que c'est un souvenir de quand elle a porté votre enfant.
1: Là. Mais elle se tient où, sa bédaine? Je veux dire, tu mets ça dans le salon?
5: C'est qu'elle est serrée dans le garde-robe de mon petit, en haut, tout croche, ça est tout pété. Il y a du plâtre partout, ici, dans le garde-robe.
2: C'est-tu qu'est-ce que tu devrais faire? Toi, je sais pas quelle shape t'as. T'as-tu une petite bédaine?
5: Vraiment pas, Mario. Je m'entraîne comme toi, moi.
2: OK, c'est de valeur. Parce que, mettons, t'avais eu une bédaine, là. Tu te fais plâtrer la bédaine, puis t'as la mettre dans son garde-robe.
3: Ah, c'est bon, c'est drôle.
1: Pense-y, Fred.
5: Pas pire.
1: Hey, merci de ton appel. Merci, Fred. Lucie de Candiac, salut.
6: Allô.
2: Salut,
1: Lucie. Quel élément ton chum garde encore, là, que tu me mettrais au vidange au plus vite?
6: Son habit de neuf.
1: Ah oui?
3: Ah, ben oui, mais ça, il y en a plusieurs, un habit de neuf. Toi, tu t'es débarrassé de ta robe?
6: Pas après 48 ans.
1: Après 48 ans?
2: Mais est-ce que tu as encore ta robe?
6: Ben non.
1: Puis lui, il a gardé son tuxedo, mettons.
6: Oui, oui.
1: Pas en même temps, c'est cute.
2: Il était quelle couleur, son tuxedo? Décris-moi-le. Il était comment?
6: Il était bleu marin.
2: Puis avait-tu une chemise à froufrou comme le chanteur de noces, Adam Sandler, mettons?
6: Non.
1: OK. Mais merci, Lucie. Écoute,
3: je peux comprendre quand même. Un kit de vêtements, là, tu sais, ta robe. J'ai encore ma robe de balle de seconde enceinte.
2: C'est ça que je voulais te demander. Ah, OK, était comment?
3: J'ai encore ma robe. Elle était full cute. Honnêtement, elle vieillit bien, là. T'es juste comme rose avec un petit truc brun par-dessus, mais c'était vraiment mignon.
2: Okay. Avais-tu une boucle de cadeau dans le dos?
3: Non.
2: Non?
3: Non, mais le truc par-dessus, c'était du tulle, là. Fait que c'est le genre de tissu, des fois, que tu peux avoir une grande boucle, mais non. Puis elle était tube, puis elle était comme mi-mollet, là, genre un peu comme évasé. Full cute. Je te montrerai une photo.
2: C'est qui t'accompagnait à ton bain?
3: Ah,
1: oui, je sais, moi.
3: Hein?
1: Mais c'est pas tes parents?
3: Ah, oh ben, nos parents étaient au bal.
1: C'est ça, okay.
3: Nos parents étaient au bal, mais,
2: ton chum, c'était qui?
3: J'avais pas de chum.
2: Non.
3: Puis j'avais décidé, là, je vais avoir l'air pense-bonne, mais c'est parce que je voulais pas faire de chicane entre deux de mes amis.
1: Ah.
3: Fait que j'avais décidé d'y aller tout seul.
2: Ah, OK, ça. OK. Au lieu de ne faire de la peine
3: ouais,
2: à un.
3: Exact. Oui. C'est ça que j'avais fait. J'étais allé tout seul. C'est pas grave, mais tu sais, j'étais comme, on s'en fout au bout du compte, là, pour avoir une photo avec quelqu'un que tu reverras plus jamais, là.
2: Mais non, oui, à l'après-balle.
3: Non, même pas. Même pas, en plus.
1: C'est ça. Antoine de Trois-Rivières, salut.
0: Hey, salut la gang.
1: Salut Antoine. T'aimerais jeter quoi dans les affaires de ta blonde, mettons?
0: Oh mon Dieu. Ma blonde, elle a une collection. Elle est une grande admiratrice de tous les jeux de société. On en a des tablettes et des bibliothèques. Et je dis bien des.
1: Des, oui.
0: Et on a grand nombre de jeux incomplets qu'elle désire garder en disant, et comme excuse, je vais retrouver les pièces un moment donné.
3: Ah, oh, mon Dieu, ben non. Ça, non, c'est se faire des accords.
1: C'est un projet qui arrivera jamais. Tu veux-tu la saluer en nombre?
0: On a dans le cabanon une boîte de jeux de société incomplets qu'elle garde au cas où. Et on en a dans la maison aussi.
3: Mais ceux dans le cabanon, c'est sûr, ça a été bouffé par des souris, là.
2: Ça sent l'humidité.
3: Ben
2: là.
3: Oui, c'est dégueulasse.
2: C'est sûr.
1: Ben écoute, bonne chance avec ça. Essaie de la convaincre, je sais pas. Au 6-12-12, les 2000 costumes d'Halloween de ma femme Marilyn prennent toute la place dans le garage double. 2000
3: costumes. 2000
1: costumes.
2: Mais ça, là, jette-les pas, vends-les. Ça vaut des sous, là.
3: Oui.
2: Ça vaut de l'argent, des costumes. S'ils sont beaux, là.
1: On veut peut-être les garder. Ah ouais. Alors, on va continuer à prendre vos appels. Il y a juste une ligne de libre au 790-094-3. Sinon, ça se passe au 6-12-12. Il y a un gars qui va se dénoncer lui-même. Parce qu'à un moment donné, il faut assumer qu'on possède des affaires LED. Alors, on va le faire après The Killers et Human. 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

0: 16h04, quelle cochonnerie votre conjoint garde que vous aimeriez sacrer au vidange au 16-12-12. Ma mère a encore mon placenta dans une grosse gourde de Yeti à 200$.
1: Mais j'avais pas entendu la gourde Yeti, c'est drôle. Mais oui. Excuse-moi, mais Yeti, ça fait combien de temps que ça existe, cette affaire-là?
2: C'est pas si vieux que ça, Yeti, mettons.
1: Ben, mettons, j'avais dans la tête que c'était assez récent, ce qui voudrait dire qu'elle l'aurait quoi? Transvidé?
0: Ça se pourrait, hein? Là, on n'a pas les détails.
2: Il y en a qui le mangent, hein, le
1: ouais.
2: placenta.
1: Ouais, c'est ça.
2: Parce que ça a l'air que c'est plein de protéines, puis tout ça.
1: Mais pis... comme je vais prendre du yogourt grec.
0: C'est peut-être meilleur. Alors, on va aller jaser avec Jesse de Jonquière. Salut, Jesse.
3: Salut.
2: Allô?
0: Tu veux te dénoncer toi-même?
3: Ben oui.
0: OK, vas-y.
3: C'est ça, moi, quand j'ai acheté la maison, ben, j'avais un gros cactus dedans. Puis, ma blonde est venue vivre avec moi. Puis là, aujourd'hui, elle veut que je jette mon cactus, mais il mesure quasiment 7 pieds de haut, puis il est assez gros.
2: Mais il est en forme?
3: Ah, il est en forme, super fun, il y a des bois partout, puis il est super bon.
1: Ben non, tu regardes ça.
0: Ben oui. Ben oui. Non, ça, c'est pas écoute, t'aimes pas ça, mais un cactus de 7 pieds, non, tu le gardes.
1: Ben oui, pis ça vaut cher, puis c'est beau. Ouais. Je trouve que ça ajoute vraiment beaucoup de la présence dans un décor, un gros cactus.
2: Ça dépend du pot. T'as-tu le pot couleur sable? C'est peut-être ça qu'elle aime moins, là. Tu sais, des fois,
3: Ouais, le pot, il est petit. Il est pas super beau, le pot.
2: Non, mais change le pot, puis tout d'un coup, ça va être un nouvel arbre.
0: Voilà.
3: Ah, peut-être aussi.
0: C'est ça le truc. Merci, Jesse. On va aller à Ginette de Louisville. Salut, Ginette.
4: Bonjour, vous m'entendez bien?
2: Oui, bien.
0: Et toi aussi, tu veux te dénoncer toi-même?
4: Oui, moi, je veux me dénoncer de moi-même parce que moi, je fais une petite collection de poupées anciennes. Oh. Mais c'est vraiment des poupées anciennes qui ont à peu près 100-110 ans.
0: Oh, wow.
4: Des jumeaux, Simon Yalbig, Armand Marseille. Le problème, c'est que avec les films d'horreur, ces poupées-là. Mm-hmm. Fait que, tu sais, c'est quand on regarde les films, moi, j'adore ça, mais ils ont comme mis toutes des vieilles poupées comme ça.
0: Eh oui.
2: Ils ont démonisé tes poupées, là.
4: Oui. Exactement. Puis là, ben, je les garde dans ma chambre, là, mais c'est sûr que ce jour, je serai plus là. Bon, OK, oui, ils valent des sous, mais personne va vouloir ça.
1: Dans ta chambre à coucher?
0: Dans la chambre à coucher?
4: Oui, je les garde dans une couchette, une ancienne couchette quand c'était dans les orphelinats.
0: Oh mon Dieu, c'est un peu freak, ça.
1: Je glace le sang, je t'en prie, Ginette.
4: C'est tellement beau.
0: Oui.
4: Mon gars, il dit le problème, il dit c'est quand tes poupées se couchent, les yeux se rouvrent.
0: Bon, c'est ça.
4: Vrai, c'est vrai, parce que le mécanisme est un peu fucké, mais c'est tellement beau, mais c'est tellement une belle collection.
2: T'en as combien?
4: Là, en ce moment, j'en ai que 5.
2: Okay. 5. Puis ça vaut cher, ça?
4: Oui, j'en ai une qui vaut 1 200.
0: Oh mon Dieu!
4: 800 et 500.
0: OK. Ah, bah ouais. Écoute, moi, ça me fait peur, ces affaires-là.
2: Est-ce que t'es encore avec ton mari?
4: Mon mari est décédé.
2: OK.
4: C'est pas ça.
2: Moi, c'est pas ça qu'il l'a tué, non?
4: Mais non, les gens qui viennent, mes amis, toutes, ils regardent, mais je les ai mis dans ma chambre, là.
0: OK, c'est ça. Tant que t'aimes ça.
2: Il y a un de mes chums, OK, il est allé en date avec une fille, puis après ça, ils se sont ramassés dans l'appartement de la fille, puis à un moment donné, il arrive dans la chambre, il y a des milliers de Barbie.
0: Non.
2: Puis des poupées sur le lit.
0: OK.
2: Avec plein de toutous. Puis c'est pas un enfant, là, c'est une fille dans trentaine, là. Il y avait plein de Barbie.
1: J'espère qu'elle avait mis ses souliers qui courent vite, ton ami.
2: Tu sais, il y avait même, il dit sur le bureau, il y avait le Winnebago rose.
0: Ben non. Est-ce qu'il est resté là ou
2: il Oui, ça valait la peine pareil, mais il fallait juste que je me concentre.
1: Mais non, mais voyons. Ah! Attends, excuse.
2: Des fois, un gars bandé, là.
1: Non, mais tu restes pas. Voyons, tu restes pas.
0: Non. J'imagine que je serais pas resté. Je sais pas.
2: Eh oui, tu serais resté.
0: Oui, je serais resté.
2: Arrête de
1: dire.
2: Anto, serais-tu resté?
0: Ah!
2: Oui.
1: Ben voyons.
2: Alex, serais-tu resté?
0: Ben oui.
1: Mais voyons, mais c'est ça, vous autres, vous craignez jamais pour votre sécurité. C'est ça, la petite différence.
2: C'est ça, je te dis, c'est le sein rendu là, je pense pas à rien.
0: On va aller jaser avec Patrick de Terrebonne. Salut.
5: Salut, la gang, ça va bien?
2: Ça va, toi?
0: Qu'est-ce que tu aimerais jeter chez ta conjointe?
5: Moi, c'est moi, dans le fond, que je me stoule.
0: Vas-y.
5: C'est que, pour te faire une histoire courte, mon grand-père avait un chandail de laine brun carotté.
0: OK.
5: Il est décédé en 87. Le chandail est toujours sur un support dans mon garde-robe. Je suis pas capable de le jeter.
1: Ah, mais non, je comprends. Est-ce que tu le mets?
5: Ma femme, ça plusieurs fois quand on fait des ménages. Débarrasse-toi de ça. Non, je le garde.
1: Mais non, mais tu pourrais le mettre s'il est beau.
5: Donc on n'a pas la même corpulence.
1: Ah, je comprends.
2: Ben, je comprends de le garder. Ben moi, oui, je me débarrasserai jamais de ça.
0: Oui, non, je suis d'accord. 100%. Ça, c'est un souvenir de famille. Là. Ça date de 40 ans quand même.
2: Non, tu le gardes.
0: Virginie de Boucherville, salut.
6: Salut! Moi, je veux dénoncer mon chum Vincent Duval.
0: Vincent Duval.
6: OK.
0: Qu'est-ce qu'il fait?
6: Il y a trois boîtes dans le sous-sol de vieux Reader's Digest des années 80.
0: Oh!
6: Donc, classé là, par date, par année. Puis, et c'est ça. Il aimerait ça un jour que nos enfants lisent ça. Ils ont un an puis trois ans aujourd'hui.
0: Oh mon Dieu.
1: Mais,
0: ça n'arrivera jamais.
2: Mais ils sont-tu dans l'emballage d'origine?
6: Non. Mais je tiens à dire qu'on les a déménagés au moins trois fois. Puis, c'est ça. Quand je sais pas qu'on fait du ménage,
1: c'est
6: comme, t'es
1: Reader's
6: Digest, comme, oui, je garde.
1: Mais honnêtement, je le comprends un peu parce que, je veux pas que son comportement soit nécessairement plus fort, mais je regrette d'avoir jeté mes feeds d'aujourd'hui et mes revues cool de quand j'étais jeune, d'adolescente. Je regrette les avoir jetées parce que j'aimerais encore consulter ça. Oui.
0: Pourquoi?
1: Pour honnêtement, faire du contenu radio, ça serait vraiment excellent.
0: Ah, ça, c'est vrai, par exemple.
1: Ça, je suis déçu pour ça. Mais
2: je ne sais pas si ça vaut quelque chose, hein. Mettons, la collection complète du Reader's Digest.
0: Pas abîmé, peut-être, mais il y en a beaucoup de numéros là, du Reader's Digest.
1: Il y en a
0: depuis...
1: beaucoup. C'est ouais, chargé.
2: Ouais, j'avoue.
0: Ça part bien un feu, par exemple. Je sais pas si c'est comme ça.
1: Pas là-dedans non, c'est glacé.
0: Ah, t'as raison.
2: C'est pas là-dedans qu'il y avait la page d'humour Rions un peu.
0: Oui, c'est très bon.
2: Puis le un peu est important.
0: Très important. Le coup de 16h20, célébrité s'en vient comme à tous les mercredis. Et c'est Anaïs Favon qui va être avec nous autres. Et c'est vraiment un coup hilarant. Manquez vraiment pas ça. D'ailleurs, Mario part le coup et décroche en partant. Fait que...
2: Oui, j'ai de la misère des fois quand je trouve quelque chose de drôle. Oui. J'ai bien de la difficulté.
0: Mais là, on va se rappeler des bons ou des mauvais souvenirs. En fait, on va jaser d'un gars qui il y a eu un reportage sur lui à Caméra 90, l'émission qui était à TQS. Ça a-tu bien vieilli, ça a-tu mal vieilli? En fait, c'est le Maurice Richard, rien de moins, mais du billard, donc du pool. On écoute.
7: Dans Centre au poste, bienvenue dans la...
8: Dans la tête à Trudel.
9: Chante-lui!
8: Oui, c'est dans la tête à Trudel.
0: S'il y a des gens qui sont des descendants de ce monsieur-là, parce que c'est un gars qui s'appelle Eddie Aga. Eddie Aga est né vers 1907, donc il aurait littéralement 119 ans aujourd'hui, donc on présume qu'il n'est plus parmi nous. C'est un Montréalais légendaire au niveau du bowling. On l'appelait Atomic Eddie. Pour son jeu rapide et spectaculaire, il a commencé à jouer à 11 ans debout.
2: Jeu rapide au bowling?
0: Pas bowling.
1: Non, au
2: billard. Au billard, OK.
1: Même là, rapide. Pourquoi?
0: C'est rapide. Donc, au pool, debout sur une caisse de coke quand il avait juste 11 ans. Puis là, il a réussi des parties parfaites de 147 points. Je savais même pas que ça se pouvait. Il est intronisé au Temple de la renommée canadien du pool. Il est aujourd'hui décédé, donc. Et puis, on n'a pas les détails de son décès, mais on a ce reportage-là qu'on a retrouvé pour se rappeler de ce monsieur-là.
1: Ah oui, c'est
2: important. Ils l'ont enterré au centre, au side. C'est une petite poche en cuir, là.
0: On n'a pas l'information. On va écouter la présentation de cette légende.
10: Chaque sport a sa légende. Il y a eu, bien sûr, le Rocket Richard au hockey. Et maintenant, pour le billard, c'est Eddie Atomic Aga. Pourquoi Atomic? Eh bien, parce que sa baguette est plus vite que l'œil.
0: Bon, c'est
1: mais
0: ça.
1: Il avait enlevé la boule
2: dedans sa bouche.
1: C'est ça. Mais ça, c'était juste avant, là,
0: oui.
1: Son décès.
0: Oh, non.
11: Non, j'avais fait dans 8 grands coins et une arrière.
0: Ce n'est que le début, vous allez l'entendre parler. Atomic Aga est un champion depuis les années 50.
10: Eddie Aga, à 72 ans, il est le maître incontesté des trucs de billard, des coups de fantaisie. Eddie est même l'initiateur de plus de 25% de tous les trucs connus dans le monde. Durant les années 50, Atomic Aga était l'un des meilleurs joueurs de billard au Québec. En compétition, il n'avait pas son égal.
0: Il n'y avait pas
11: un peu de bruit, moi. Quand mon bon Saguenay, ça fait pour Aga.
0: Il y a Armand Barbeau, le responsable du billard pour le Canada au grand complet, qui a suivi la carrière d'Eddie Aga.
10: Armand Barbeau a suivi la carrière d'Eddie Aga. Armand est actuellement le président du Conseil canadien sur le contrôle du billard et du snooker. Selon lui, Eddie était presque imbattable dans ses bonnes années.
12: C'était le gars à battre. C'est aussi, c'est parce qu'il déconcertait. Tu sais, quand il courait à l'entour de la table, là, puis qu'il jasait, là, tu sais, ça t'enlevait ta concentration, puis tu manquais des boules.
1: Merci.
2: Ben c'est sûr qu'il décon... ben parce qu'il était rapide pour clairer la table.
0: C'est ça.
2: Fait qu'il déconcentrait les joueurs en parlant aussi parce que tu sais quand t'entends focal de ce que la personne dit, c'est déconcentrant.
1: Ben non, mais c'est ça.
0: On va le réentendre justement, il joue depuis 60 ans, les bourses étaient de 200$ au début.
10: Eddie Aga joue au billard depuis l'âge de 12 ans, donc depuis 60 ans. Malgré son grand talent, il n'a pas gagné sa vie avec le billard. Selon Atomic, il est né 50 ans trop tôt. dans le temps, Eddie empochait quelques centaines de dollars pour une victoire lors d'un tournoi majeur. Aujourd'hui, les bourses sont plus considérables.
9: Là, ça marche. C'est 150 000, là. Pas pareil. Avant, 200 pièces pour les trois mois. Tournoi. 24 salles. J'ai gagné 200.
0: Oui, on n'a pas tout à fait compris.
13: Ben, c'est que maintenant, tu peux gagner 150 000 d'un tournoi, je pense, puis dans le temps, c'était 200 pour trois mois.
0: Ah, c'est ce qu'il disait, OK.
13: Moi, j'ai des fichiers. Ben, moi, j'ai un... Comment qu'on appelle ça?
1: Un dictionnaire.
13: Ou un Mario Translate.
0: Ah, c'est ça, ben oui.
13: Ouais, c'est ça.
0: On est rendu au cinquième, Alex, c'est ça? OK, parfait. Ben, il nous explique qu'il n'a pas fait fortune avec le billard.
10: Avec 200 $ pour un tournoi de trois mois, Eddie n'a pas fait fortune au billard. En plus, il gageait à l'occasion et son manque d'instruction lui a coûté cher. Eddie avait de la difficulté à compter ses points et certaines personnes en ont profité. Mais tout cela est du passé. Aujourd'hui, Atomic est encore passionné du billard. Il fait un peu d'argent avec les démonstrations de ses trucs et lorsqu'il est parti, plus rien ne l'arrête.
0: Plus rien ne l'arrête.
13: Mais écoute, mais le gars qui fait le, ce qu'on appelle le VO, là, qui fait la, qui l'attrape, comment dire, le narrateur.
0: Oui.
13: Puis il rit pas là.
0: Non, il est sérieux.
1: Pis, ah, premier degré.
13: Il y a un texte là, puis il est content, là, il est bon le gars.
0: Oui, il est très bon. C'est René Ferron son nom.
13: Salut René.
0: Il y a un truc, Eddie, quand il tremble.
10: Comme vous pouvez le constater, notre Eddie Atomekaga est encore très habile pour un homme de 72 ans. À l'occasion, il lui arrive cependant de ressentir le poids des années. Mais lorsqu'Eddie tremble un peu, il a un remède infaillible, deux bières dans le gosier.
9: Si vous voulez pas, là, venez, ça va s'acheter un peu. Ça va s'acheter. Pas pareil, là. Et deux pour les bébés, d'être en forme. Venez, venez, jouez toutes les boules. Jouez toutes les boules. Venez, jouez les boules, venez, la main.
1: Wow! Mais pour revenir sur ce que tu dis, le narrateur, il est comme, il dit, c'est deux bières dans le gosier. Mais tu sais, voyons, tu peux pas, dans le ton le plus sérieux au monde.
13: On dirait le frère de Méo dans Elvis Graton.
0: Oui!
1: Ah, c'est vrai.
13: Puis l'animateur, lui, le narrateur, il comprend tout ce qu'il dit.
1: Oui,
0: exactement.
1: Complètement.
0: Et on a un dernier clip, c'est une légende, vient de chez nous, Eddie.
10: Atomic Aga, lorsqu'on l'a vu une fois, on ne l'oublie plus. Atomic, le roi de la baguette. Atomic, le personnage coloré. Atomic, une légende, bien de chez nous.
12: Je suis sûr que tant qu'il ne sera pas mort, il va toujours rester fameux Eddie Atomic Aga. C'est l'homme à voir faire.
0: Mais oui.
13: C'est, mais voilà. Ben c'est... moi, c'est, écoute, comment mieux terminer que c'est l'homme à voir faire?
0: C'est l'homme à voir faire. Rapidement, on va aller vite. On n'a pas beaucoup de temps. Il y a Daniel Desrochers au bout du fil. Son grand-père a brassé les cartes pour Eddie Aga. Si tu viens ça, Daniel?
14: Oui, Eddie Aga, il avait un club de cartes des années 50.
13: Ah, aussi. Ah oui, c'est un joueur compulsif, hein?
14: Puis mon grand-père était brasseur de cartes professionnel, joueur de billard professionnel aussi.
13: Okay. Ah ouais?
14: Il a brassé les cartes pour Eddie Aga. Puis quand il y avait le billard à la télé, là, avec M. Leblanc,
13: ouais.
14: Eddie Aga, c'était... C'était un des meilleurs à la télé, là.
0: OK.
13: Okay, ben fait on... que c'est vrai que c'est une légende du billard, là.
14: Ah oui, tout à fait. Là. C'était vraiment un homme à battre. Là.
0: Ben oui, OK, ben écoute...
14: Mon grand-père, Tourna Desrochers, là.
1: Oui.
14: Quand Patrick Or avait sa salle de billard, là, dans le Vieux-Longueuil.
13: Oui, absolument, oui.
14: Bon, mais quand je nommais mon nom, puis je nommais mon grand-père, personne ne voulait jouer contre moi.
1: Mais t'es-tu bon? Hein? T'es-tu à la hauteur?
14: T'es aussi bon que mon grand-père.
0: Mais t'es pas aussi bon.
14: Je suis pas mauvais.
0: Pas mauvais. OK, d'accord, même, ça se transmet.
13: Si vous aimez le billard, il y a un film qui est écœurant, qui vieillit très bien avec Tom Cruise puis Paul Newman. C'est The Color of Money.
0: Ah, oui, très bon film.
13: C'est bon.
0: Merci. Ce qui s'en vient, c'est le coup de 16h20 célébrité. On sera avec Anaïs Favron. Et je vous le dis, c'est une dérape totale. C'est une fille qui va se faire annuler son voyage à la dernière minute et elle pète une coche solide. Puis Mario a cassé dès le début. Alors, c'est très, très bon. Le coup de 16h20 célébrité, ça s'en vient dans les prochaines secondes après les trois accords. Et Marrakech, restez bien branchés. Ça rentre au poste, manquez pas une seconde du coup que ça vient. Énergie.

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1: Et c'est Anaïs Favron.
2: Anaïs Favron.
1: Allô?
2: Hey! Allô, Anaïs!
1: Oh, on était assis.
2: On était assis. Personne s'est levé, là. Allô?
1: Hey, merci d'avoir accepté.
3: Hey, ça me fait tellement plaisir. Tu sais, tu peux pas dire non à ça.
2: Allô, Luc.
4: Allô, Anaïs.
2: Salut, Mario.
4: Allô.
2: Salut, Seb. Le cochon.
4: Oui.
2: Le cochon producteur, ça rentre au
3: sol. Je connais très bien le cochon. Trop bien, le cochon.
1: Ah, pour toi.
3: J'ai travaillé si longtemps, moi, dans son ancienne vie.
2: Je sais, mais c'est parce que maintenant, il y a un titre, puis il dit à chaque fois qu'il nomme son nom.
3: Oui.
2: Le cochon producteur, ça rentre au sol.
3: Avant, c'était le cochon imbécile.
4: Et aujourd'hui, on va piéger Guylaine Fortin. On est à Trois-Rivières. C'est une maniaque de voyage avec sa sœur. D'ailleurs, la complice, c'est sa sœur Nathalie Fortin qui nous a demandé de la piéger.
3: Okay.
4: Dans les dernières minutes, Nathalie, notre complice, a appelé Guylaine pour dire qu'il semble y avoir un problème avec le voyage.
2: Mm-hmm.
4: Fait que reste pas loin du téléphone.
2: Tu prêtes, Anaïs?
3: Ouais. Ben, je serai jamais prête, mais que go!
1: OK, go, allons-y.
2: Ouais,
1: allons-y.
2: Tu vas être super bonne.
5: Oui, allô?
1: Bonjour, est-ce que je parle à Mme Guylaine Fortin?
5: Oui, c'est moi.
1: Bonjour, Robert Pichet de Voyage Gendron. Vous connaissez notre... Vous connaissez notre slogan? Quand en a-t-on voyage du Québec, c'est pas grave, on a un autre à te vendre.
5: C'est,
1: ah, c'est le fun de rire. Je vous appelle parce que, écoutez, on a un petit souci pour votre voyage, là.
5: Hein?
1: Oui, on a eu un appel d'Air Canada ce matin. Cancun est assiégé, là. Vous avez sûrement regardé les nouvelles, j'imagine, là, ça brasse au Mexique, là.
5: Ben, j'écoute pas tant les nouvelles.
1: Ben, il y a des,
5: bon. C'est quoi qui se passe?
1: Ben, faire une histoire courte. Il y a des mariachis qui voulaient des meilleures conditions de travail. Ils sont tous descendus dans la rue. Puis évidemment, ben là, ça fait du bruit parce que,
5: ben,
1: tu sais, ils ont tous des guitares, Chris, là. Avec les émeutes de mariachis en colère.
5: Arrivé au bout, là, c'est quoi que vous voulez me dire?
1: S'il y a un endroit où tu peux cacher une arme, c'est ben en dessous d'un sombrero, hein?
5: C'est réservé, c'est payé, c'est comme...
1: Oui, ça, c'est beau.
5: Réglé,
1: ça, c'est beau.
5: Là.
1: Ça, mais ce que je vous dis, c'est qu'en gros, l'ambassade canadienne demande aux touristes d'éviter le Mexique. OK? Fait que... Ouais.

0: Vous êtes sûre? Ok. Bonjour, my name is Kim Campbell. Je travaille chez Air Canada. Comment puis-je te help today, Madame Fortin?
1: Bon, là, ça a l'air que ça brasse au Mexique, puis mon voyage, il serait repoussé ou changé ou whatever, là. Regarde, je parle pas anglais, là. I don't speak English. Là.
0: Oh, it's okay. I je parle français vraiment bien.
1: Ah, super, yeah, parce que là, pour régler
0: thank
1: ça,
0: you
1: là, moi,
0: for...
1: je parle en 12 jours.
0: Yeah, 12 jours. Thank you to choisir Air Canada. Quand tu veux prendre ta vue d'avion, est-ce que tu veux manger quelque chose?
1: C'est préféré
0: sauce blanche, sauce brune pour toi?
1: Écoutez, c'est pas à vous que j'en veux, là. C'est que là, j'ai une situation délicate. Je pars avec ma soeur. Ça fait longtemps, là.
0: Délicate?
1: Ça fait longtemps qu'on veut partir, là. Ma soeur, peux-tu vous appeler? Peux-tu call you? Elle parle en anglais, là.
0: Premier, merci. Choisir Air Canada. So now, maintenant, Cancun. Cancun, it's...
1: Cancun, no.
0: So, tu veux avoir une nouvelle ville pour où? Tu préfères Tucuba, Varadero, Holguin, or maybe stay in Quebec?
1: Oui. Ah, je comprends rien. Est-ce que vous pouvez parler un petit peu plus français, s'il vous plaît? Parce que là,
0: est-ce
1: là,
0: que tu voudrais prendre le ville pour... Cuba?
1: Non,
0: il y a plein de places, Cuba,
1: non,
0: plein de plages.
1: Pas
0: électricité,
1: but... Go Cuba. Non. Non.
0: Mais
1: no,
0: Cuba,
1: no Cuba.
0: C'est bien. No, Cancun is Mexico. Pau, fini. N'a plus coulé, Mexico?
1: Franchement, c'est pas vrai.
0: Mais Cuba, c'est très bien, Cuba.
1: S'il vous plaît, j'ai de la misère à vous comprendre.
0: Air Canada, là pour toi, tout le temps en français. Donc, pour le voyage à Cuba, je veux juste besoin de savoir les valises pour toi, pour ta vue.
1: Non, je veux pas sacrément aller à Cuba.
0: Mais tu as droit à deux bagages, tu peux.
1: Je veux aller au Mexique, à Cancun. C'est réglé. Il y a peut-être des petites problématiques comme ailleurs, mais voyons, c'est loin d'être comme à Cuba. Je veux pas aller là.
0: Et pour Cuba, si je fais vol première classe, pour toi, ça fait-tu un bonheur?
1: Je m'en calisse de ta première classe. Si je n'irai pas à Cuba.
0: Je comprends pas. What you mean about calisse?
1: Normand, hein? Sors-moi le numéro, là.
0: No, it's Kim Campbell, not Normand.
1: Check dans mes valises.
0: Voulez-vous parler à personne from Cuba? A Cuba representative from Air Canada want to speak to you. Yes, talk to him.
1: Je veux parler à quelqu'un de Cuba, c'est quoi le problème? What the fuck?
0: Il parle très bon français pour un Cubain.
1: Mais écoute, ça va régler quoi? Je veux pas.
0: Merci énormément d'appeler Air Canada.
1: Je veux pas aller là-bas.
0: OK, bye bye.
1: On va reporter le voyage.
2: Hola, ¿qué tal? Hola, ¿qué tal? Y me llamo Miguel y me apelo Juan.
1: ¿Aló?
2: Y seré vuestro guía por el viaje a Cuba. Alors, Madame Fortin, es que vous pouvez, por favor, y appeler su nombre de familia, por favor. Es que puedo y appeler el nombre de familia, Madame Fortin.
1: Oui. F-O-R-T-N.
2: Un momentito, señora. Piano, tranquilamente. Alors, por favor, y appelez su nombre tranquilamente. Ok, allez-y, maná.
1: Mon nom de famille, Fortin.
2: Une lettre. Ok. Le
1: E. Cette année. F.
2: F, oui. Ok, après.
1: F-O.
2: Oh.
1: R.
2: Le R.
1: T.
2: Le D.
1: Non, T.
2: Mais oui, d'accord. D'accord, maintenant, les D, les I, ensuite.
1: F-O-R-T.
2: D, I, ok, et le yin. I. Donc, ok, parfait, Madame Fordin.
1: Si je m'aime pas signer des plis, sacrement. C'est quoi ça, ce petit niaisage-là?
2: Ok, maintenant, pour la hôtel, su habitación, ¿qué es que vous préférez pour Cuba? Quelque choix pour vous, madame Fortin?
1: Non,
2: des suggestions pour vous, madame?
1: La
2: cucaracha del sol?
1: Je m'en calisse.
2: La turista del madre?
1: Non. Repeat.
2: Ou encore,
1: no Cuba, por favor.
2: Ou encore, madame, si je peux me permettre.

0: Yo pues, me permiso, la malaria superclub que en hotel dos étoiles me suba les soirées en plus. Alors, madame, essaie de vous expliquer qu'on peut.
1: Non,
0: oui, vous pouvez.
1: It's finished.
0: Vous pouvez avoir le véhicule, mais vous devez apporter votre essence.
1: No, Cuba, that's it, that's all.
0: Vous devoir apporter des chandelles parce que présentement, peu d'électricité sur l'île de Cuba, ok? Maintenant, madame Fordin, comment se dit la nourriture? Est-ce que c'est important, madame Fordin?
1: C'est quoi qui vous gère une batterie? C'est dans le cul? C'est quoi vous avez? Qu'est-ce que vous comprenez pas?
0: Est-ce que c'est important pour vous de manger?
1: Non.
0: Madame, est-ce que c'est important pour vous de manger? Ok. Mais pendant combien de temps vous pouvez vous passer de nourriture? 3, 5 ou 7 jours, madame?
1: Non, je veux parler à madame.
0: Oui,
1: non.
0: Dans ce cas, madame Fordin, je vais vous retourner à la señorita de Air Canada. Ok, madame Fordin? Alors, si vous avez des problèmes, ne pas oublier, me llamo...
1: Je veux parler à la madame d'Air Canada, là.
0: Je m'appelle Juan. Je vous transfère. Un momentito.
2: Hi, my name is Kim Campbell from Air Canada. How would you like to be answered today? English or French?
1: French, please. Français.
2: Oui, qu'est-ce que je peux te faire pour toi?
1: OK, pourquoi qu'on m'a transféré à Cuba, sacrément? Je vous l'ai dit.
2: Oh.
1: Je veux pas aller à Cuba. Je veux aller à Cancun.
2: Oh.
1: Là, c'est... Appelez ma soeur, OK? Nathalie Fortin.
2: Oui, elle a dit Varadero. Varadero, c'est autant que l'Est. C'est ce qu'elle dit?
1: Non. Ciboire. Est-ce que t'as-tu compris? Là, faites un appel à trois.
2: Mais c'est...
1: Appelez ma soeur, puis je la veux sa ligne. Drette là.
0: Bonjour, madame. Je m'appelle Miguel. Mi amo Juan. Vous voulez un appel à trois?
1: OK. I go to see la réalité. Oh...
3: Oui, c'est Robert Pichet, le voyage Gendron.
0: Bonjour, madame. Robert Pichet. Bonjour, madame.
3: On est tous en ligne en même temps. C'est un appel à trois, finalement. Là.
0: Oui, yes. OK.
2: She's very upset.
0: Okay. Qui parle? Me llamo Miguel, il m'appelle Juan.
3: Oui, Juan ou Miguel?
0: Miguel, oui. Mais il m'appelle Juan.
3: OK, Juan.
1: Monsieur Pichet.
0: Est-ce que vous voulez entendre une chanson?
1: Non, tabarnak. Quoi? C'est qui parle, là?
3: Là, en fait, en ce moment, je m'appelle Sébastien Trudel. Guylaine, ta soeur Nathalie Fortin, t'as inscrite à ce qu'on appelle le coup de 16h20 célébrité. C'est un coup de téléphone.
0: Oui.
3: En fait, tout ça, c'est une joke. Tu parlais...
1: Tu parlais avec
3: Mario Tessier.
4: Bonjour.
1: Non.
3: Alias Miguel ou Juan, un des deux. Et notre célébrité invitée, Anaïs Favron.
2: Salut, je parle super bien français.
4: Qui était Kim Gamble.
3: Kim Gamble.
1: Oh, non.
2: Ah non, t'étais parfaite.
1: J'ai tellement fait de toi dans ma maison là, que ma montre, elle m'a bipé mes 20 000 pas. Là.
2: Mais on est hyper contents d'avoir fait ça pour toi.
3: Ben, tu vois. Hein? Hey, mais Guy. Oh, wow!
4: C'est tellement le fun. Bravo, Anaïs. Oui. C'était malade.
3: Il y a beaucoup de commentaires au 6-12-12. Vous êtes une gang de malades. Oui, OK, il y avait un mot que je ne peux pas lire. Bravo, dit André Blanchard. Pierre-Luc Quentin qui est crampé aussi. Vous êtes sauté. Joanne de Sainte-Thérèse.
4: Les gens pleurent.
3: Oui. Les gens ont marqué quelques gags aussi. Comme apporter votre essence.
4: Oui, c'est ça.
3: Est-ce que vous devez apporter ça?
4: Vous pouvez avoir une vulve pour... Oui. Une vulve, et parce que c'était pas un vol, c'était un vulve pour...
3: Ça, c'est,
5: des chandelles.
3: Des chandelles aussi.
4: Pendant combien de jours vous pouvez passer une nourriture?
5: Ah, c'est les choix, c'est 3, 5, 7 jours.
3: C'est super
5: le
3: fun.
5: Là.
3: Ah, si vous voulez entendre ça va être sur le podcast. Wow. Ça rentre au poste dès ce soir, 18h15, et ça va être diffusé en vidéo sur Crave. Et c'est une version plus longue qu'on vous présente sur Crave. Là. C'est vraiment l'intégrale qu'on vous présente.
4: Oui, puis vous nous voyez travailler aussi beaucoup en studio avec l'artiste invité.
3: Exactement. Donc, c'est gratuit en plus. Donc, il y en a plein de déjà disponibles. Ce qui s'en vient, t'as jamais vécu ça, le jeu des charades musicales?
5: Non, jamais.
4: Mon Dieu.
3: Comment le décrire? Je pense que Mario pourrait le dire. C'est bon d'abord. C'est bon,
4: c'est excellent, c'est bien fait,
3: c'est de qualité.
4: Et je te dirais que dans ta vie, ça va être un. Tu te souviendras toujours du 11 septembre?
5: Oui.
4: Il y avait un avant et un après.
5: Oui. Aujourd'hui, il va
4: c'est
5: avoir
4: la
5: ça.
4: Même chose.
5: OK, parfait, j'espère.
3: C'est un peu le 11 septembre des quiz ici.
5: Oui,
3: ça. Oui, vas-y, Luc.
6: Oui, ce sont toutes des chansons qui ont marqué okay. ma vie.
3: Tu peux le couper tout de suite. Ah, hein? Il y aura tant qu'au retour en plus. Manquer le jeu des charades ridicules de retour à 50 au poste.
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2: Tu as deux nouvelles à propos de l'intelligence artificielle.
3: Oui, parce que le contrôle de l'IA est à l'agenda aujourd'hui aux Nations Unies. Il y a le professeur de l'Université de Montréal, Yoshua Bengio. Lui, il dirige le Conseil scientifique international des Nations Unies. Il appelle les nations à agir maintenant en raison des dangers réels. Et le dirigeant de la compagnie OpenAI, Sam Altman, a corroboré les propos de Yoshua Bengio sur une perte de contrôle de l'intelligence artificielle.
4: Our future is at stake. The choice is still ours. But we must act now.
5: I largely agree with Professor Bengio. We could lose control of the future to AI.
6: Mais maintenant, c'est lui le boss.
3: Ouais, ben
6: c'est lui qu'on demande de le faire. Ben, puis lui, il dit, faudrait faire ça. Ben, c'est toi, des plugs?
3: Ben, la grande question, c'est ça. C'est est-ce qu'on ralentit le développement d'intelligence artificielle? C'est là que les grands patrons disent, ben, c'est à cause que si nous, on ralentit, il y a tout le temps quelqu'un qui va essayer de prendre un avantage et qui va vouloir accélérer ça. Ouais. C'est ça l'enjeu présentement avec les étudiants.
6: On dirait que ça leur radonne bien, ceux qui ont commencé ça dès le départ. Là. Puis là, après ça, ben, dire, hey, non, tout le monde, faudrait que tout le monde se calme. Puis que là, ils veulent des règlements.
7: Il y a de l'argent.
6: Ouais.
3: Et toujours au sujet de l'intelligence artificielle, les soupçons de plagiat se resserrent autour de l'auteur québécois Télisson Aurélien. Une enquête de La Presse publiée cet après-midi démontre que quelques-uns de ses textes d'opinion publiés entre 2012 et 2014 ont été plagiés. Puis l'équipe des décrypteurs de Radio-Canada soutient que son livre « C'était ça ou mourir » a été écrit à 94% par l'intelligence artificielle. En politique, c'est le dernier débat des chefs aujourd'hui. On risque de parler d'Amnesty International. Hier matin, Amnesty International, section Canada francophone, a publié un avis juridique qui accuse le PQ de dérive autoritaire. L'organisme avait été interpellé par la psychiatre, auteure et chroniqueuse Marie-Ève Coton. Elle déplorait que 4 plaintes ont été déposées contre elle au Collège des médecins par des proches du PQ. Selon le PQ, la docteure Coton aurait publié des centaines de commentaires contre son parti et le Collège des médecins a rejeté les plaintes mais aurait demandé à la docteure de faire preuve de modération. On apprend le décès de l'ancien propriétaire du Canada de Montréal, George Gillett, qui s'est éteint hier à l'âge de 87 ans. Puis, mauvaise nouvelle pour les fans des Blue Jays de Toronto. Ils ont perdu cet après-midi. Toronto qui est donc officiellement éliminé des séries après s'être rendu à la Série mondiale l'an dernier.
7: Et voilà, ben, merci Jean-Luc, à tantôt.
3: Bye.
7: Là, j'espère que vous êtes prêts parce que, ben, en fait, j'ai pas vraiment de préparation. Jen, ça va être la première fois. C'est les pires charades musicales de l'histoire. C'est non seulement c'est pas clair, mais c'est mal écrit aussi.
8: Ah oui, très mal écrit.
6: Puis Continue de nous le vendre.
8: Ça, tu sais qu'il n'y a pas d'intelligence artificielle là-dedans.
3: Non.
8: En fait, il n'y a aucune intelligence.
7: Il n'y a aucune intelligence. Alors voilà, ben, parlant d'aucune intelligence, il y a Luc qui a la
9: main. Je m'attends, puis je me questionne si c'est blessant. Puis non, je trouve ça flatteur.
7: OK, alors on va jouer dans les prochaines minutes au pire charade musical après Talk It Time.

0: vocal.
1: Allez, tout le monde.
0: Ça, c'était.
2: C'est bon, ouais.
0: Je trouve que ça met la barre un peu haute avec un si bon thème pour ce jeu-là qui est épouvantable, mais on c'est pour ça qu'on aime jouer. Prenez-vous papier et crayon, je vous le dis. Et jouez.
1: Oui, au 6-12-12.
0: Des fois, ça rentre plus vite au 6-12-12. C'est, les gens sont étonnants. Donc, OK, le premier mot qui doit être formé, c'est l'union de deux mots. Donc, mon premier est l'union de la fille au pignon vert.
1: C'est Annie.
2: Ouais.
1: C'est Annie, je pense.
2: Ben, garde ça dans ta tête.
0: Et de ce que tu dégages quand tu manges de l'ail, tu dégages...
1: Ça pue la gueule.
0: Mmh.
1: Annie pue de la gueule.
0: Non. Ben, on va aller au deuxième, puis prenez-vous, vous avez le début.
2: Ce que tu dégages quand tu sens l'ail.
0: Tu dégages une...
1: Une odeur.
0: Ah!
2: Mon
0: deuxième est un magasin de meubles. Mon deuxième est un magasin de meubles.
1: OK, c'est calme.
0: Okay. Attends, voilà, okay. On va le finir.
1: C'est bricks.
0: Oui, et mon troisième est le contraire de out. Donc, le contraire de out en anglais. Et mon quatrième est une marque d'outils très connue.
1: The Walt.
0: Voilà. Et ça donne?
1: Another bricks in the Walt.
0: Exactement. Et voilà.
3: Attention,
0: quoi?
3: Je vais chanter, là,
2: tiens.
0: Attention quoi?
2: Attention quoi?
0: C'était rentré au 6-12.
3: An odor in the brick in the wall.
0: OK, baisse son micro, là.
1: Yeah.
0: C'est un peu un classique. OK, prochaine charade. Ah, j'ai failli dire le nom de la toune, ça aurait été bon. Mon premier, est-ce que tu cries quand quelqu'un te marche sur le pied ou l'orteil?
2: OK.
1: Aïe, aïe.
2: Ouch.
0: Mon deuxième est l'union. OK, l'union de deux mots. C'est l'union de what sans le E. Et le début du prénom d'Antoine.
1: Colin.
0: Hey, c'est...
1: Watteau?
2: Le début du prénom d'Antoine. Hein? OK. Hein? Okay.
0: What?
2: Puis Wattan.
0: OK.
1: Watteau?
0: Montant.
2: Ouch, Wattan. Oui, Wattan.
1: Wattan.
0: Mon troisième est le chiffre qui vient après 1 en anglais.
2: Two.
0: OK. Mon quatrième... Est-ce que fait ton char quand tu pèses sur la pédale du milieu, ou la pédale qui est la plus à gauche, là?
1: La cloche?
2: Le frein?
0: Ouais,
1: mais OK, le frein est break.
0: Anglais. Ouais, OK.
1: Ah, man.
0: Mon cinquième, est-ce que Luc Cochon recherche dans de la nourriture?
1: Qu'est-ce que c'est? Ah, quand c'est free.
0: Ouais.
1: I want to break free.
0: C'est une bonne réponse.
2: Hey, c'est bon, là.
0: Ah, ouais, hein?
2: J'adore, moi, ce jeu-là.
1: Hey, les gens...
3: I want to break free.
0: C'était rentré au 6-12-12, quand même.
1: Ouais, hein? Oui, mais attends le refrain pour le chanter. Là, c'est là.
0: Oh. Ouais.
3: I want to break free.
0: Prochaine charade. Mon premier, est-ce qu'on retrouve dans les cheveux des enfants à l'école? On peut retrouver ça dans les cheveux des enfants à l'école. OK, mais on rajoute un R à la fin.
2: Pour.
0: OK.
1: Bon. Ben là.
0: Attends, on va le finir.
1: Attends.
0: Mon deuxième est le prénom de l'humoriste breton.
1: Sam.
0: Mon troisième est le prénom de l'humoriste Sammy.
1: Sugar.
0: Oui. Mon quatrième est un autre nom pour une religieuse.
1: None.
0: Et voilà. Et mon cinquième, il manque ça à Myself and I.
2: Me. On pour some sugar.
1: Sugar.
0: Ben oui, c'est ça. L'affaire au complet.
1: Sugar, none, me.
0: None, me. Ouais, c'est ça.
3: Pour some sugar, none, me.
1: J'aime ça, non me.
0: Non me, ouais, c'est ça. OK, prochaine charade, il en reste deux.
1: Hey, tout le monde le trouve au 6-12-12. Oui. Vous êtes vraiment bon.
0: Mon premier est un film de comédie romantique de 1999. Et le mot qu'on cherche vient avant ill.
2: Nothing.
0: OK.
1: OK, moi j'avais fait ill.
0: Mon deuxième est la princesse de Frozen, mais qui aurait perdu son A.
2: Else.
0: OK. Mon troisième est le vrai nom de famille d'Eminem.
2: Matters.
0: Alors.
1: Nothing else matters.
0: Ben oui, Metallica.
1: C'est là qu'il va faire yéyé, là.
3: Yeah.
0: Ah, c'était parfait. OK, on en a une dernière pour terminer.
1: Il y aurait pu aussi, ils ont un cinéparc à Saint-Eustache.
2: Oui.
0: Ah oui,
2: Matters. Ils possèdent Saint-Eustache.
0: Matters. Mon premier est ce que devient une chanson quand elle pogne énormément à la radio.
1: Un hit.
0: Mon deuxième est la troisième note de la gamme.
2: Mi.
0: Mon troisième est le prénom de l'acteur Smith, mais prononcé avec un cheveu sur la langue.
1: Will.
0: C'est ça.
1: Hit me, Will.
2: Will Smith.
0: Et mon quatrième est l'union de la lettre U et du son que fait un pirate.
1: C'est quoi?
2: Your.
1: Attends, hein? Hit me with your.
0: Your. Oui, vous l'avez. Et mon cinquième est le point cardinal opposé à l'ouest.
1: L'Est.
0: Mais avec un B au début.
1: Best.
0: Ouais, puis ben, mon
2: système. Mais là, t'as-tu besoin
1: de... Ben non, elle sait, mais je veux qu'il la finisse.
0: Une petite consommation d'alcool qu'on cale d'une shot.
1: Un petit shot.
0: Je l'ai dit, shot en plus.
1: Hit me with your best shot.
0: Ouais! Oh! C'était rentré aussi.
1: Hey, ça pouvait être tellement d'autres choses.
2: C'est sûr que ouais. On peut rapidement les identifier.
0: OK. Bon, c'est le temps, il est parti sur les yaya. C'est le temps de nous appeler pour jouer au mini-jeu. On l'a pas trouvé hier, c'est sur qui notre réalisateur?
1: Attends, je veux juste dire, Luc, c'est oui. De loin ta pire oui. Dans l'écriture, là.
0: C'est épouvantable.
3: Ben, j'ai fait ça, c'était à
1: Barrow. À Barrow.
0: À
1: Londres, à Barrow.
3: Ouais, de retour au programme en cours, parce qu'il va dire de
0: baisser son micro. Voilà, on doit deviner sur qui notre réalisateur Alex Enfarge, ça n'a pas été trouvé hier, 790-094-3, 1-800-665-5440, on a besoin de quelqu'un pour jouer au mini-jeu, et la révélation, c'est pourquoi tu m'as ghosté. Alors, il y a Eve-Marie qui s'est fait ghoster par un gars, puis elle veut avoir un... Une petite raison, fait que...
1: La raison est souvent dans le fait qu'il rappelle pas, là.
0: C'est là-dedans, là, mais tu sais, qu'est-ce qu'elle a fait de pas correct?
2: Non, mais peut-être qu'il y en a, tu sais, que c'est comme, mettons, j'ai hâte de savoir, là, ça fait ils ont eu combien de dates avant ta gosse, pis tout ça.
1: Ouais, ouais, non, je comprends.
0: On va tout savoir, et The Police, en musique en plus.
3: Yeah, yeah!
0: Restez branchés, ça rentre au poste à l'énergie.
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0: Faut deviner sur qui notre réalisateur Alex s'enfarge. Et on va jouer avec Danny de Fugerville au Témiscamingue. Salut, Danny.
26: Hey, salut, vous autres.
1: Salut, Danny.
0: On le fait entendre ça, c'est parti.
27: Oh, mon erreur, excusez. Est-ce quand même fou de souffrir en fade-out?
0: Est-ce que tu l'as, Danny?
26: Je vais dire Bruce Springsteen.
0: Ce n'est pas la bonne réponse. C'est pas tout à fait le nom.
2: Non, ben
0: c'est...
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0: C'était pas la bonne réponse, mais c'est la fête de Bruce Springsteen aujourd'hui. Donc, bonne fête au boss.
2: C'est-tu vrai?
0: Oui, ben oui.
28: Et puis, lui, il vieillit pas. Il est comme laminé. Il est encore top shape. Là.
0: C'est vrai? Oui.
28: Ben, il vieillit, mais il est encore même, bien conservé.
2: Lui, là, dans le documentaire sur We Are The World, quand on a enregistré We Are The World, j'étais complètement amoureuse de lui quand j'ai regardé. Il était tellement beau, puis tellement sexy, ça n'a pas de bon sens.
28: Ben oui, je sais.
2: Ça pas... Il est comme, ouais, maudite affaire.
28: Moi, il y en a deux qui m'ont allumé pendant ce documentaire, lui, là, Kenny Rogers.
0: Ah oui, hein? Je comprends.
2: Quand tu fais ça.
0: On a reçu un texto très drôle au 16-12-12. Salut gang, petite anecdote qui vient tout juste de m'arriver, je suis crampé. J'ai demandé à Siri de jouer le balado de sa rentre au poste. Elle m'a parti Bailando d'Enrique Iglesias. Ben oui.
28: Voilà. On est très latin.
0: Oui, ben oui. Donc,
2: c'est bon, ça.
0: Mais Siri est pas. C'est ça. Siri, c'est pas tout le temps au point. On va dire ça comme ça.
28: T'es un peu con, Siri.
0: Oui, c'est ça. C'est pas. C'est ça. Bon, ce qui s'en vient.
28: Elle a pas fini pro-média, là.
0: Non, je pense pas. Révélation, pourquoi tu m'as ghosté? C'est Ève-Marie qui veut savoir ce qui est arrivé avec un gars qu'elle voyait. On va lui poser des questions sur combien de dates elle a eu. On va tenter de savoir pour elle après The Police, Don't Stand So Close to Me. 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
1: Et c'est le retour d'une des révélations les plus populaires. C'est pourquoi tu m'as ghosté. Ça arrive de plus en plus maintenant avec les applications de rencontre. À un moment donné, tu vas voir quelqu'un, tu rencontres quelqu'un, tu vois, t'as une couple de dates, puis la personne disparaît.
2: Ouais. Plus de son, plus d'image.
1: Plus de son, plus d'image. Puis là, ben, tu te poses des questions. Qu'est-ce que j'ai fait? Quoi de mal? Qu'est-ce que j'ai? Fait que c'est le cas d'Ève-Marie qui nous a contacté. Salut Ève-Marie.
3: Hey, bonjour.
1: Allô. Bon, parle-nous dans le fond du gars qu'on va... ben, en fait, qui te répond plus.
3: OK, ben en fait, il s'appelle Jean-Philippe. On s'est rencontrés, en fait, là, à peu près là, 3 mois sur une application de rencontre.
4: Ouais.
3: Puis le courant, ben il a passé. Tu sais, je veux pas, on est allé un petit peu plus loin. Je le trouvais drôle, attentionné, tu sais, puis il était comme intéressé à bâtir une relation sérieuse avec moi.
4: T'sais. Combien de fois vous êtes vus?
3: On s'est vus 5 fois.
4: Ah, quand même.
3: Donc, ouais, il y a quelques soupers, une sortie au cinéma, puis une pas pire soirée chez nous. Donc, c'était... ouais, non, c'était super. Puis on s'écrivait, tu sais, là, quand tu dis, là, t'écris à quelqu'un, puis tous les jours, du réveil jusqu'au coucher, puis, tu sais, il y avait beaucoup de textos, beaucoup de messenger, beaucoup de choses comme ça.
1: Oui.
3: Tu sais, c'était le fun, tu sais. Mais là, la seule affaire, c'est que, ben là, lui, il était jamais disponible les fins de semaine. Je trouvais ça étrange un peu, puis il voulait pas que j'aille chez eux. Puis, il disait que, bon, ben, il aidait quelqu'un dans sa famille, puis qu'il y avait un horaire un petit peu trop chargé, puis que la fin de semaine, en même temps, il voulait en profiter pour se reposer, puis tout ça. Fait que...
2: Est-ce qu'il y a des enfants?
3: Non. Moi, il m'a dit qu'il était célibataire, pas d'enfants. Donc, à ce moment-là, ben, tu sais, on se pose pas de questions, surtout quand on est sur une application de rencontre. On s'attend à ce que la personne soit célibataire. Tu sais, je me dis, quelque part, j'espère qu'il ne m'a pas menti là-dessus. Tu sais, mais sauf
4: on dirait que tu as un doute en ce moment, là.
1: Ouais.
3: Ben, des fois, on se pose des questions, mais sauf que, tu sais, jusque-là, ça va, tu sais. Puis, après notre dernière rencontre, là, en fait, ben là, il a complètement, là, pouf, comme un petit fantôme, il a disparu.
2: Il s'est rien passé? Vous n'avez pas eu, je sais pas, moi, un différent sur quelque chose?
3: Ben non, ça allait super bien. Tu sais, tout allait bien. Puis, tu sais, on parlait de projets, de choses comme ça, puis de se revoir. Puis, jour au lendemain, ben il a disparu. Puis, c'est ça.
1: Il est disparu quand? Est-ce qu'il est vraiment disparu après, mettons, un événement précis, une date précise, ou ça s'est fait vraiment... exemple, avez-vous passé la nuit ensemble, puis là, le lendemain, il a disparu, ou ça n'a rien à voir?
3: Non, ben je pense pas que ça a rien à voir avec ça, là. Donc oui, on a passé une belle soirée ensemble et tout ça, mais sauf que je pense pas que ce soit ça.
2: Mais c'est par la suite que t'as pas eu de nouvelles, c'est ça?
3: Ben c'est ça. Puis là, je me suis dit, ben tu sais, il a peut-être rencontré quelqu'un d'autre. Puis là, c'est un peu le concept là des enfants et autres, là. Ben j'ai stalké un peu.
4: Ben oui, c'est sûr que t'as stalké.
3: Évidemment, j'ai été chercher. Donc ces réseaux sociaux sont merveilleux pour ça des fois. Puis ben j'ai trouvé en fait une photo de lui très récente avec une jolie demoiselle et des enfants qui disait qu'il est en amour avec sa femme puis ça soulignait leur anniversaire de mariage.
4: Tu sais pourquoi il t'a gossé.
1: Ben oui, tu le sais exactement.
3: Là, oui, là je le sais. Mais tu sais, je voulais juste, tu sais, au moins tout vous expliquer là le.
1: C'est parce que
3: le pourquoi,
1: mais
3: là,
1: c'est parce que c'est sûr que là on a comme la réponse là. C'est
2: pour ça. Puis l'appeler, ça serait
1: oui.
2: Tu comprends?
4: Ben, il met son nez un peu.
3: Ben,
4: dans,
3: parce que tu sais, moi je veux comprendre. Tu sais, je veux juste comprendre pourquoi il m'a menti. Puis pourquoi il du jour au lendemain,
2: il
3: disparaît.
2: Comment
3: ça se dit, ces choses-là?
2: Toi, t'es allé voir, donc, il dit qu'il est encore en couple là-dessus, parce que des fois, il y a des histoires qui sont terminées, mais à cause des enfants, t'habites encore avec la personne, il y a peut-être quelque chose de pas tout à fait réglé, c'est peut-être ça, mais là, t'as dit que t'as vu une photo où il disait que, dans un commentaire, un post, qu'il était amoureux de sa femme, c'est ça?
4: Si je peux me permettre, là, puis je sais que dans des affaires de même, on a besoin d'un truc pour comme boucler la boucle, puis terminer, puis cette conversation-là, je comprends que tu en aurais probablement besoin, mais je me demande si, pourquoi est-ce que tu vas accorder autant d'importance à ces mots-là qu'il va te dire maintenant, alors que vraisemblablement, tous ces mots du passé étaient... un peu.
2: Ça valait pas grand chose.
4: Ça valait pas grand chose parce que de toute façon, il y avait autre chose. Puis tu le savais pas, puis il menait une double vie, puis il a menti de toute façon. Fait que, tu sais, là où j'ai envie de te dire. Puis en même temps, je te comprends. Je sais, le fameux closure, là, il peut être important, mais il va pas valoir grand chose si de toute façon, ce que vous avez eu pour lui n'avait pas non plus la plus grande des valeurs, malheureusement. Puis en passant, je suis vraiment désolée de te le dire, puis c'est vraiment de la bouette, la situation dans laquelle tu te sens, parce que là, en plus, tu te sens genre, ben, j'étais pas folle, on avait quelque chose, mm-hmm. puis j'imagine que c'était sincère, mais là, il est pas là, il est plus là.
3: Ouais, je sais bien, mais tu sais, il fallait qu'ils me le disent. Tu sais, veux pas, tu sais, à un moment donné, on est des adultes, tu sais, pourquoi je cacher des affaires de même? Pourquoi faire des choses comme ça? La seule chose que je veux, c'est que vous m'aidiez, tu sais, à comprendre le pourquoi. Tu sais, là, je sais, je suis une personne comme ça qui a besoin de comprendre pourquoi.
2: Je comprends. Que, mais c'est, je pense.
3: C'est blessant. Tu sais, ça m'a blessé, là.
4: Ben, c'est normal. Hey, voyons. Puis tu te sens trahi, mais après ça, est-ce que tu te sens aussi, il y a quelque chose d'humiliant ou tu te sens un peu comme, ah, ben, ce qu'on a vécu ensemble, c'était pas valide, alors que, tu sais, je suis sûre que t'as plein de qualités, puis tout ce qui, il y avait plein des affaires qui t'appréciaient beaucoup, mais.
2: Ève-Marie, il y a quelqu'un qui a une hypothèse. Peut-être que c'était terminé avec sa blonde ou c'était chambre en l'an. Mm-hmm. Puis là, ils sont revenus ensemble. Puis là, il a décidé de dire, regarde, je donnerai pas de suite à ça parce que justement, je suis revenu en couple. Oui. C'est peut-être ça.
4: Ça se peut, full.
1: En fait, il y a plein de possibilités, mais ce qu'on sait, c'est que là, tu dis que t'as vu des enfants sur une photo. On peut pas, on peut pas l'appeler puis l'exposer comme ça parce que
2: c'est
1: ça
2: pas
1: va
2: notre
1: faire
2: job
1: du mal aux enfants.
2: De, ouais, c'est ça. Ça. On va faire du mal à une famille au complet, là, tu sais.
1: C'est lui, je veux dire, puis on sait pas, c'est peut-être fait pogner par sa femme aussi, là. C'est peut-être ça qui est arrivé. Là, c'est pour ça qu'il s'est dit, OK, je vais fermer mes réseaux puis je répondrai plus. Mais en même temps, là, il y a des enfants là-dedans.
4: Ouais, c'est dole, mais je pense que, tu sais, tu dis, on est des adultes. Je pense que tu vas être la seule adulte là-dedans, malheureusement. Mm-hmm. Puis il va falloir que tu apprennes à composer avec ça puis te relever de cette affaire-là sans possiblement avoir de discussion avec lui, même si c'est cruel, mais c'est ça.
2: Et tu sais quoi, Ève-Marie, tu sais, t'as l'air d'une super bonne fille. Puis des fois, c'est mieux de l'apprendre plus rapidement.
1: Oui.
2: Que de la rendre plus tard après t'être investi dans une relation. Là, t'as l'heure juste rapidement. C'était 3 mois, mais c'est quand même assez rapidement. Puis je suis convaincu que tu vas trouver quelqu'un qui mérite d'être avec toi, qui te mérite autant que toi, tu vas mériter cette personne-là.
3: OK.
1: Mais même qu'on peut t'offrir de te matcher en ondes, là, si tu veux.
2: Ouais, t'es plein
4: de... Ah, peut-être.
1: On peut transformer ça en positif, si tu veux.
2: T'es dans quelle région, Ève-Marie?
3: Je suis dans les Laurentides.
1: Dans les Laurentides,
2: Il y en a plein de beaux gars dans ce coin-là.
1: Mais oui. T'as quel âge, Ève-Marie, si c'est pas indiscret?
3: J'ai 45.
1: 45, parfait. Okay.
2: Qu'est-ce que tu fais dans la vie? Je suis content de t'entendre, j'aime mieux ça. Qu'est-ce que tu fais dans la vie?
3: Moi, je travaille dans un magasin.
1: Dans un magasin, OK. On donne pas trop de détails. Puis qu'est-ce que tu recherches chez un homme?
3: Ben, la franchise, l'honnêteté.
2: Oui, quelqu'un qui rappelle, là.
1: Oui, quelqu'un qui répond.
4: Quelqu'un qui serait célibataire.
1: Exactement.
3: Célibataire pour vrai, puis qui n'a pas d'enfant.
4: Ah, je suis trop difficile.
3: Ou bien des enfants, ça
1: se peut,
3: mais bon.
1: OK, OK.
2: Ben, écoute, bon, un gars dans les Laurentides, célibataire dans quarantaine, c'est important l'âge de la personne?
3: Ben, qu'il soit dans mes âges, pas trop jeune ni trop vieux non plus, là.
1: Parfait.
2: OK.
1: Fait que, ben, 6-12-12, si vous êtes un candidat, puis Ève-Marie, on n'appellera pas le gars en question parce que ça n'a pas de bon sens.
4: Il y a plusieurs personnes sur la messagerie texte qui disent il mérite de se faire appeler, on n'a pas à le protéger ou peu importe. Ben, c'est parce qu'à un moment donné, exactement comme tu l'as dit, Sébastien, tu sais, s'il y a des enfants, je veux dire. Bon, c'est pour les enfants qu'on le fait, là. Lui, on s'en fout bien, là. Puis après ça, qu'il gère ses affaires, là. Il a déjà bien des affaires à gérer, lui aussi. Puis la bonne nouvelle pour toi, Ève-Marie, c'est que toi, t'as juste toi à gérer. Lui, faut qu'il se gère, lui. Faut qu'il gère sa conjointe, qui l'a possiblement trompé ou qui était peut-être en instance de séparation. Puis finalement, ça revient.
2: J'aime mieux ta situation que la sienne.
4: Absolument.
2: C'est lui qui fait pitié là-dedans.
4: Absolument.
3: J'aurais peut-être aimé entendre un peu,
1: je comprends.
3: Son côté de la.
4: Il va falloir que tu vives sans.
1: Je comprends. Là, il y a un gars qui appelle qui dit qu'il est Jean-Philippe. On le passera pas en nom de. Je veux dire, je pense pas que ça soit le vrai, puis ça doit être une joke, mais c'est ça. Non. En tout cas, écoute, on a des gens qui sont intéressés. Il y a un autre Jean-Philippe, en fait, qui nous texte au 16-12, justement. Je sais pas si c'est un nom qui est banni, qui reste à Terrebonne, qui est célibataire, camionneur, 41 ans.
2: Il y a un autre Jocelyn, célibataire depuis 2 ans, honnête, fidèle, pas d'enfant, job stable. J'ai ma propre maison à deux montagnes. C'est pas loin de chez vous, ça.
4: C'est bon, ça.
1: OK, ben on va te donner les numéros de téléphone.
2: Ah, il y en a un autre, 45 ans, employé d'Hydro-Québec, célibataire, pas d'enfant.
1: Bon.
3: Bon.
1: Écoute, tu vas avoir des candidats, on va t'en trouver un qui a du bon sens, puis on va te matcher. On va s'amuser, on va à la musique là, oui, OK, parfait. On va à la musique, puis on va jouer un jeu. Ben, merci d'abord, Ève-Marie, puis bonne chance pour la suite, OK?
3: Ben, merci beaucoup.
2: Puis sais-tu quoi, si, mettons, avec les numéros qu'on va t'envoyer, là, il y a quelque chose qui aboutit, rappelle-nous, puis on aimerait ça savoir que ça va bien pour toi.
3: Parfait. Il n'y a pas de trouble.
1: Merci beaucoup. Écoute, voilà. Je pense qu'on n'avait pas le choix, là. C'est rendu là, c'est parce qu'on ne peut pas appeler quelqu'un, puis là, on ne peut pas savoir.
4: On le sait. Non, mais c'est parce qu'on le sait.
1: On savait déjà, oui, c'est ça. On sait pourquoi il l'a ghosté.
4: On le sait, fait que je veux dire, à un moment donné, c'est plate, puis c'est vrai. J'haïs la situation dans laquelle elle se trouve, mais.
1: On va prendre vos réactions 16-12-12, puis aussi, on va peut-être jouer à un jeu le fun. Ça s'appelle Choisis ton malheur.
4: Oui.
1: C'est tant qu'à être là-dedans, là.
2: Mais c'est un peu ce qu'elle a fait.
1: Oui. Oui, c'est vrai.
2: Elle a choisi son bonheur. Appelle-les pas. Choisis ton bonheur.
1: Mais nous, c'est Choisis ton malheur. Après Loud.

0: On sait pas c'est quel jeu. On le sait pas.
1: Qu'est-ce que le jeu?
2: Ben, on avait un jeu qui s'appelait Choix de Mande avant, mais c'est des situations vraiment improbables, là, t'sais.
3: Ouais.
2: Alors là, on reste dans la réalité des choses qui peuvent vraiment vous arriver et vous devez choisir entre deux malheurs.
1: Ah, c'est le fun, ce jeu.
2: Ouais. Ben oui, c'est super.
1: Un coup de pied dans la face ou un coup de poing dans le cul.
2: C'est un peu ça, oui, oui. Arriver à l'aéroport et découvrir que ton vol est annulé. C'est le vol que t'attends de temps. Ou faire le vol au complet avant d'apprendre que ta valise a été perdue dans un autre pays.
4: Qu'est-ce qui le plus...
1: Faire le vol au complet puis d'apprendre que ma valise est perdue. T'as une carte de crédit, achète-toi-en un autre là-bas, les assurances vont te rembourser.
2: Ah, bon point. C'est le moins pire des deux malheurs.
1: J'ai déjà fait ça en croisière.
3: Ben, c'est sûr que c'est... Non, mais... Ouais, ils vont te rembourser. Les assurances vont te rembourser. Dans cette optique-là, effectivement...
2: Mm-hmm.
3: Mais c'est sûr que ça m'est jamais arrivé, je vais toucher du bois, là. Oui. Même moi, qu'on oublie ma valise, là, pis que j'avais pas mes affaires, je serais bien malheureuse.
1: En croisière, toute la semaine, j'ai été habillé avec le linge de la boutique.
2: Ah, oui, ça, c'est pas, vrai.
1: Tu sais, il y avait beaucoup de t-shirts,
3: grand,
1: I love Bahama, pis des...
3: Hey, c'est drôle. En même temps, tu dis, tu fais,
1: c'est t'es en vacances, vie, t'es rendu.
3: Ouais, t'as raison.
2: OK. Perdre 50 000 piastres au casino.
3: Non.
2: Perdre toutes tes photos de famille dans un incendie.
1: Perdre 50 000 piastres au casino.
2: Ben oui, c'est ça, c'est sûr.
1: Sans réfléchir.
2: Ben oui. Ben oui.
3: Tu peux toujours, ben oui.
2: Tu peux toujours le retrouver. C'est ça.
1: Mais les photos, ça revient pas.
2: Effectivement.
1: Là.
3: Non.
2: OK. Vous avez une opération à cœur ouvert faite par un débutant ou une opération au, des yeux au laser faite par un débutant?
1: Ben là, le cœur, je vais continuer de vivre. Fait, non, je vais arrêter de vivre.
2: Ouais.
1: Les yeux, je vais... Ouais, c'est pas plus le fun.
3: Aïe, ça s'en est une bonne. Je vais faire les yeux.
1: Moi aussi. Tu vas être aveugle, mais au moins tu vas continuer.
3: Ben puis attends, ça veut pas dire que tu vas être aveugle, ça se peut que tu fasses ta vie avec un
1: petit flou
3: blanc. Ouais,
1: il va peut-être t'en fucker juste un des deux.
3: Exact. T'sais, le cœur, c'est une shot là.
1: Ouais, mais peut-être qu'il va prendre tes deux yeux puis là il va faire, je sais pas trop ce qu'il va faire, il va te serrer sur des ligaments puis tu vas te ramasser avec un œil mais dans le milieu du front.
2: Ah, ben oui,
1: tu deviens une cyclope.
2: Une cyclope.
3: Fait que t'as pas envie de jouer là.
2: OK, devoir aller chez le dentiste tous les mois pour un traitement de canal ou te péter le petit orteil sur la patte de lit tous les matins.
1: Attends un peu, redis ça.
2: Devoir aller tous les mois chez le dentiste pour un traitement de canal ou tous les matins, tu te payes le petit, tu te pètes le petit orteil sur la patte de lit.
3: Ben, je vais prendre le petit orteil.
2: Ah oui?
3: Ben, c'est parce que c'est une petite...
1: Ah, ça fait mal.
3: Trop, ça fait mal, mais ça dure... C'est 20 secondes.
1: Ouais, mais
3: là.
1: Tous les matins.
3: Ouais, mais c'est 20 secondes.
1: Il y a 30 jours, 31 jours, là, tandis que le traitement de canal, ça fait mal.
2: Ouais.
3: Ah, mais ça te fait mal longtemps après, là. Après ça, faut que tu mettes de la glace, faut que tu prennes des Tylenol, puis toute la patente, là.
1: Mais tu vas toujours te péter, puis tu t'appêtes solide, là.
3: Ouais, mais.
1: Là, ça élance, puis toute la journée, ça fait wouah.
3: Non, ça fait pas toute la journée. Ça le fait une coupe, ça fait, mettons, maximum une minute.
1: Moi, si je te dis que ça fait wouah toute la journée.
3: Ben.
2: Ouais.
1: Puis là, ça saigne, ton petit orteil saigne.
3: Ben, fait que tous les jours de ma vie, mon orteil saigne. C'est ça que je
1: comprends. Puis tu perds ton ongle.
3: Mais au risque
1: fait
3: de me répéter.
1: Tu as des ongles partout, sauf sur le petit orteil.
3: Au risque de me répéter, tu veux-tu jouer au jeu?
1: En fait.
3: On peut pas inventer nos règles.
1: Tous tes orteils sont corrects, mais celui-là, il se met à développer de la mycose.
2: Oh non!
1: La mycose en jet.
3: Non!
2: Ah! OK.
1: Bon.
2: Fait qu'on peut
1: jouer.
2: ne plus jamais avoir d'orgasme de ta vie.
1: Ouais.
2: Ou avoir des orgasmes sans arrêt à chaque 5 minutes pour tout et pour rien.
1: Ah, ben, je prends des orgasmes tout le temps pour rien.
2: Ah oui?
1: Hey, ça, man, c'est parfait.
2: Mais là.
1: Ça sort tout le temps, là.
2: Ben oui, c'est.
1: Puis là, je gomme mes pantalons, puis ouais.
2: Sûrement.
1: Tu sais, c'est drôle, ça.
2: Ben, ça va être spécial, ton show sur scène ou même le show de radio ici, c'est.
3: Regarde-moi pas dans les yeux quand tu fais ça, s'il te plaît.
1: Mais pense-y, t'as plus jamais d'orgasme ou t'en as un aux 5 minutes?
3: Je vais prendre ça. Tu sais, ça fait pas mon affaire. Je vais prendre celui aux 5 minutes, mais ça fait pas mon affaire. Mais j'imagine qu'à un moment donné, tu réussis à mieux manier ta poker face. Là.
1: Ben non, c'est très vocal.
2: C'est très vocal.
3: Il invente des règles.
2: C'est ça. Fait qu'on prend le
1: aux 5 minutes. Ben voyons, pense-y.
2: Ben oui, c'est sûr.
3: Non, plus jamais, c'est ça, c'est dole.
2: Non, ça c'est... Non. Fait que, OK, ça va être aux 5 minutes.
1: Ah oui, hey, c'est drôle, ça.
3: Non, c'est pas drôle.
1: Ben oui, tu sais, t'es en train de voter. Mettons, ça tombe quand t'es dans l'isoloir, là, en train de voter. T'es sur le bord de faire ton X, mais...
2: C'est ça.
3: Au risque de me répéter aussi, arrête de me regarder.
2: OK, un petit dernier peut-être. OK, comme dans le film Le jour de la marmotte, tu reviens en boucle une journée de ta vie encore et encore. Ou comme dans le film Menteur, tu peux plus jamais mentir, même pas un petit mensonge blanc pour le reste de ta vie comme Jim Carrey. Là. Même pas un petit mensonge.
3: Je vais prendre le « tu peux pas mentir ».
2: Quand même.
3: Ah, c'est, puis comprends-moi, des petits mensonges blancs. Moi, je suis full pour ça, là. Ben oui, complètement.
1: Mais, OK, revivre la même journée. Est-ce que je peux choisir la même journée que je revis?
2: Ah, mais ben, peut-être. Okay,
1: c'est-tu ma meilleure journée?
2: C'est.
3: Ça serait quoi?
2: Ouais, ta meilleure journée.
1: Mais évidemment, ça serait difficile de pas dire la naissance de mon
3: enfant. Oui, mais ben ça, c'est trois journées. Fait que tu choisis laquelle?
2: Ah oui?
1: Ben, celle que j'aime le plus.
2: C'est ça.
1: Je reconnais. Là.
2: Parfait. Ben voilà. Ce qui s'en vient dans l'émission, c'est le quiz tabou. On a besoin de vous au téléphone. On va deviner par des questions. C'est quoi, Paulin? C'est pas du pour vrai. On devine par des questions. Si vous
1: écoutez, oh my God.
2: Ou non, occupation double. Parce qu'il y a des gens qui s'assument pas et qui regardent. Fait qu'appelez-nous pour jouer avec nous autres au quiz tabou. Écoute ça, occupation double ou pas. On va le deviner par des simples questions de jugement, carrément. On va juger. 790-094-3. 1-800-665-5440.
1: C'est Luc avec sa petite voix, là.
2: Oui, c'est Luc. Appelez Luc tout de suite au téléphone. Occupez-le pour le quiz, là, par qui arrête de faire des sons, là. Oh. 790-094-3. 1-800-665-5440. Ça s'en vient, le quiz tabou et les actualités au retour dans Ça rentre au poste.
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17: Amnesty International.
18: Oui, parce que hier matin, Amnesty International, section Canada francophone, a publié un avis juridique qui accuse le PQ de dérive autoritaire. L'organisme avait été interpellé par la psychiatre, auteure et chroniqueuse Marie-Ève Coton. Elle déplorait que 4 plaintes ont été déposées contre elle au Collège des médecins par des proches du PQ en raison de l'accumulation des durs commentaires sur le parti.

0: En 18 mois, elle en a publié plus de 200 sur sa page Facebook contre le PQ. Le Collège des médecins a rejeté les plaintes. Voici la docteure Coton, suivie du député du PQ, Pascal Paradis.
1: Une manœuvre d'intimidation. L'intention de ça, c'est de faire taire.
2: C'est une organisation qui, ailleurs dans le monde, remet en cause l'action de gouvernement qui tue, qui emprisonne, qui torture. Puis ça, c'est qualifié de dérive autoritaire. Et là, aujourd'hui, on utilise les mêmes mots, dérive autoritaire, pour s'attaquer à un parti politique démocratique comme le Parti québécois.
0: Autre histoire qu'on suit aujourd'hui, les soupçons de plagiat qui s'additionnent autour de l'auteur québécois Télisson Aurélien. Une enquête de la presse publiée cet après-midi démontre que quelques-uns de ses textes d'opinion publiés entre 2012 et 2014 ont été plagiés. Puis l'équipe des décrypteurs de Radio-Canada soutiennent que son livre « C'était ça au mourir » a été écrit à 94% par l'intelligence artificielle. Aux États-Unis, on attend la décision d'un juge qui doit se prononcer sur l'expulsion de la Maison-Blanche de trois médias. Les chaînes CNN, MS Now et Politico estiment que Donald Trump brise le premier amendement sur la liberté d'expression. Donald Trump qui s'en est d'ailleurs de nouveau pris au Canada dans une publication sur son réseau social ce matin. Il écrit que le Canada est en train de se détruire en laissant entrer des millions et des millions de personnes sans contrôle ni vérification.
3: Des millions.
0: Ouais. Par ailleurs, la ville d'Ottawa qui a officiellement accepté cet après-midi de changer le nom de la rue Trump. C'est une rue qui porte le nom de Trump depuis plus de 20 ans. Il y a un comité qui sera formé pour trouver un nouveau nom de cette rue. On apprend le décès de l'ancien...
3: Rue of America.
0: Je pense pas, non. On apprend le décès de l'ancien propriétaire des Canadiens de Montréal, George Gillette, qui s'est éteint à l'âge de 87 ans. Lui, il a été propriétaire de l'équipe de 2001 à 2009. Puis au baseball, les Blue Jays de Toronto ont perdu cet après-midi. Ils sont éliminés.
4: Demain. Merci. Merci, Jean-Luc. Merci beaucoup. À demain.
0: À demain.
4: On a un talent, mais c'est dans le coup, c'est tabou. À tous les jours, on le prouve, là. On est capable de deviner des choses sur les gens, mais en posant pas la question directement, en contournant.
5: C'est rare comme don, ça.
4: C'est très rare. Et aujourd'hui, on va deviner si les gens à qui on parle écoutent Occupation Double ou non, ou ils écoutent ça en cachette, parce qu'il y en a qui le disent pas, puis ils, secrètement, ils trippent là-dessus. Fait qu'on a une liste de questions qui ont pas rapport, et on va porter un jugement carrément sur la personne, et définir si vous écoutez ou non Occupation Double. Il y aura ça, puis il y a le monde à Mario qui s'en vient aussi avec Raymond, 57 ans.
6: Déjà arrivé,
4: puis Raymond, tu vas t'investir dans des start-up tantôt.
6: Arrête, ça. Tu dis pas comme faux. Si tu parles pas anglais, tu parles pas. Okay? C'est des start-up.
4: C'est ça. Après les Rita Mitsuko, c'est comme ça, dans sa rentre au poste d'énergie.
6: Chaleur.

0: aujourd'hui, on doit deviner par des questions si vous êtes gens à regarder Occupation Double ou non. Et on passe avec Julie. Salut Julie.
1: Salut la gang.
2: Allô Julie.
0: T'as quel âge Julie? Puis qu'est-ce que tu fais dans la vie?
1: J'ai 55 ans, puis je travaille sur la route. Je suis conductrice.
2: Okay. Est-ce que t'as des enfants?
1: Non.
2: Pas d'enfants. OK.
3: Est-ce que tu es beaucoup sur Instagram?
1: Ah, pas du tout.
0: OK. T'es pas du tout sur les réseaux sociaux?
1: Facebook un peu, oui, mais okay. Pas plus.
2: Okay. Es-tu célibataire?
1: Non.
2: Non.
0: OK, t'as pas d'enfant. Quel détail physique tu remarques chez un gars, mettons, en premier?
1: Ses muscles.
0: Oh! Ses muscles!
3: Ça vient de me faire hésiter.
0: Moi aussi, je viens de changer d'idée.
2: Puis, ça joue à quelle heure, ça, déjà, Occupation Double?
1: J'en ai aucune idée.
0: Tu sais pas quand ça joue, hein, mais il y a beaucoup de gens qui l'écoutent en rattrapant.
2: Ah ouais, c'est vrai.
0: Ça, l'affaire.
2: C'est vrai.
0: Ou sur Crave, alors, OK.
3: OK.
0: Moi, je pense qu'elle a répondu, là.
2: Elle aime les muscles.
3: OK,
2: les
3: muscles. Ouais, mais moi, en même temps, tu sais, pas vraiment ses réseaux sociaux. Conductrice, mm-hmm. Mais c'est vrai, ça veut dire que. Non, ça veut rien dire. Je pense que je garde mon nom.
0: Ah, non, moi, je dis oui. Juste à cause des muscles.
2: Tu regardes Occupation Double?
0: Je pense que oui.
2: Écoute. Je sais pas si elle a les mêmes horaires de travail de son chum, à moins que son chum adore ça aussi. Je vais dire qu'elle regarde Occupation Double.
0: Alors, Julie, est-ce que tu regardes Occupation Double?
1: Oui, je regarde, puis je
0: m'assume
1: pas.
0: Tu t'assumes pas,
3: il faut s'assumer.
0: Il faut s'assumer, il y a bien des gens qui s'assument pas.
2: Avoue que tu regardes, mais pour juger.
1: Ben, ouais, je
0: me bidonne
1: un peu.
0: Oui, c'est ça le but.
2: C'est correct, ça sert à ça.
0: Ben oui. Merci, bon. Julie. On va aller à Ben cette fois-ci. Salut, Ben.
4: Salut.
2: Salut Ben.
0: T'as quel âge Ben? Tu fais quoi dans la vie?
4: 42.
0: 42? Qu'est-ce que tu fais dans la vie?
4: Dans la construction.
3: Okay. Ça va être tout pour moi.
2: Ben, es-tu capable de me nommer trois animateurs qui ont déjà animé Occupation Double?
4: Salvaille.
2: Ouais.
4: Le petit DJ Lord, là.
0: Pierre-Yves-Lard, oui. Okay.
2: Pierre-Yves-Lard, oui.
0: Ça, c'est bon, tu en as deux.
2: C'est bon.
4: Puis, Mario
2: Tessier. Non, je te confirme que non.
0: T'es-tu déjà allé au salon de bronzage, toi?
4: Ben oui. Mais okay. Pour voir les petites, là.
3: Oh, franchement. Il nous fait du spectacle.
2: Non,
3: c'est du spectacle. Non, il regarde pas ça.
0: Non?
2: Non, je pense pas qu'il regarde.
3: Non, il nous fait du spectacle.
2: Ouais.
0: Tu penses?
3: Je joue la comédie.
0: Ouais. Attends, as-tu une blonde, Ben, ou t'es célibataire? Parce que des fois, c'est la blonde qui veut regarder ça, là. Ben?
4: Oui?
0: T'as-tu une blonde ou t'es célibataire?
4: Ben, ça dépend des soirs.
2: OK.
3: Il nous fait un spectacle.
2: OK, Ben ne regarde pas Occupation
0: Double. Non, plus, je pense qu'il ne regarde pas Occupation Double. On est tous d'accord, Ben? Est-ce que tu regardes Occupation Double?
4: Je regarde ça tous les soirs.
0: Ah oui?
2: Pour vrai?
3: Ah ouais, c'est qui anime en ce moment?
4: En ce moment, qui anime, c'est la petite chanteuse là avec son ex. Là,
0: c'est ça. Il l'a trouvé.
3: Bien joué.
0: OK, merci, okay, Ben. Wow. On va aller à Annie.
2: Elle était sérieux.
3: Elle était sérieux. Exactement, oui. C'est ça que je tombe.
0: J'étais toute sérieux. Salut, Annie.
5: Allô.
0: Annie, salut. T'as quel âge et tu travailles dans quel domaine?
5: J'ai 50 ans et je suis policière.
2: Policière, OK.
0: Cool.
3: OK, est-ce que tu sais, c'est quoi le terme qu'ils utilisent pour dire c'est qui leur préféré du sexe opposé? Leur intérêt principal, là, ils nomment ça comment, généralement, ouais. À Occupation Double?
5: Ouais, non, j'ai oublié. Je
0: ne
5: sais plus.
0: Elle ne sait plus. L'autre question que je t'ai tantôt, veux-tu...
2: Vas-y.
0: OK, le terme papillonner, est-ce que tu sais ce que ça veut dire?
5: Oui, ça, c'est d'aller d'une personne à l'autre.
0: OK, c'est bon.
3: Ouais.
0: OK, c'est ça.
2: Toi, as-tu de la misère avec ça quand t'entends quelqu'un dire « si j'aurais »
5: ça dépend qui
0: qu'il
5: dit, là.
0: Ça dépend qui
2: qu'il
0: dit.
2: S'il est musclé, ça passe, c'est ça?
5: Oui.
3: Est-ce que tu connais la chanson actuelle, pas l'ancienne, celle qui est là depuis 5 ans à peu près, là?
5: Non.
3: Tu connais-tu l'ancienne?
5: Ben, on peut skipper, hein, ça, ces
2: bouts-là.
0: On peut.
2: Ah ouais, elle dit qu'elle est. Ça veut dire que tu les passes.
3: OK.
2: Ça veut dire que tu les regardes, tu sais, sur Internet, c'est ça?
5: Non.
0: Elle les regarde pas. Elle les regarde pas. À moins qu'on se trompe, on est peut-être encore dans le champ.
2: Je pense pas qu'elle regarde ça.
0: Annie, est-ce que tu regardes Occupation Double?
5: Pas du tout.
6: Pas du tout. Yeah. Bon, c'est ça, me semblait. Bon, on va finir ça avec Sophie. Salut, Sophie.
5: Allô.
6: T'as quel âge et tu fais quoi dans la vie?
5: 45 ans, je suis comptable.
6: Comptable, OK, parfait.
2: En comptable, c'est des fois décrocher d'une job plus routinière, peut-être, ouais.
3: OK. Toi, est-ce que tu le sais comment ils appellent ça quand ils ont un intérêt principal envers quelqu'un? Comment ils nomment cette personne-là, AOD?
5: Écoute, je le savais, puis non, je m'en souviens plus.
6: Tu t'en souviens plus, OK,
3: c'est
6: parfait.
3: Quelque chose quand même répandu, là.
2: Est-ce que t'as des adolescents qui habitent à la maison avec toi?
5: On a 6 enfants.
6: Vous avez 6 enfants?
2: Ils ont quel âge?
5: 6. 15, 23, 24, 26, 27.
6: OK. Elle
2: n'a
6: pas le choix de le regarder.
2: Ouais, c'est sûr qu'elle regarde.
3: C'est pour ça qu'elle ne sait pas. C'est qu'elle regarde un petit peu comme
2: oui.
3: D'une oreille un peu distraite, mais elle suit pareil. Fait qu'elle ne sait pas qu'on dit top 1.
2: Non, mais le nombre l'emporte. Tu comprends? Ouais. Il y a trop de gens qui sont potentiellement de la clientèle. Là.
6: Exactement.
2: Moi, je pense qu'elle regarde.
3: Ben oui.
6: On dit ça. Sophie, est-ce que tu regardes ou non? Occupation double.
5: Je suis une grande fan.
3: Ben
5: c'est
3: oui.
5: C'est l'ami à mon fils, Lou Adam, qui a fait l'Île de l'amour à la première saison.
3: Ah, j'ai pas regardé, moi, l'Île de l'amour.
6: Moi non plus, mais OK. Donc, ton fils a fait l'Île de l'amour, son ami t'a occupation double en ce moment,
5: ben
6: c'est
5: oui,
6: ça?
5: Ben oui, c'est l'animateur, c'est Frédéric Robuchaud.
6: Ah, bon Dieu! Ah, okay. Ah ben oui! Ben là! OK, ben là, on comprend. Ben,
2: puis là, cette année, c'est qui ton préf? Ça? C'est qui va se rendre jusqu'au bout? C'est qui est chaud, là?
5: Je te dirais, pour les gars, il n'y en a pas vraiment.
3: Alexis.
5: Je regarde plus l'ami à mon gars que je connais.
6: Ah oui, hein?
2: Okay. Puis dans les filles, ta préf?
5: La plus nounoune. Je la trouve drôle, elle me divertit.
2: Oh, tabarouette, c'est parce qu'il y a une grande sélection.
3: Oui, c'est ça, je pense...
6: As-tu son nom?
3: Celle qui avait l'air peut-être moins, puis finalement, elle n'était pas nounoune, mais tout le monde pensait qu'elle était nounoune, elle est partie.
6: Ben c'est ça. Ben non, puis les autres sont pas de nous.
2: Tu sais que je pose des questions sur des gens que je n'ai jamais regardés.
6: Non, c'est ça. Eh hey, ben merci Sophie, merci à tous. On a quand même été pas pire. Et là, ben parlant de séduction, on va accueillir Raymond, 57 ans. Lui, ça serait quelque chose.
7: Moi, j'aimerais ça, je m'inscris à tous les ans, je me rappelle pas.
3: Bon,
7: ça
3: se pourrait. Non,
7: pourtant, peut-être tu pourrais dire c'est parce que j'ai 57 ans.
6: C'est ça.
7: Mais je me rappelle, moi, je m'étais inscrit au début, dans ce temps-là, j'avais 57 ans.
6: C'est ça.
7: Moi, je me rappelle.
6: Fait que tu vas venir me jaser, Raymond, de tes investissements dans des startups.
7: Non, arrête, des startups. Startups,
6: c'est ça, des startups. Donc, une petite compagnie.
7: Moi, exactement.
6: Alors, Raymond, 57 ans, ça vient au retour dans Sa rentre au poste.
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29: Et tout de suite, voici vos manchettes en direct de la salle des nouvelles de RDS.
30: Ivan Demidov brillait par son absence à l'entraînement des Canadiens à Brossard. L'attaquant de 20 ans profitait d'une journée de traitement. David Reinbacher, Adam Engstrom, Florian Jacky et Owen Beck faisaient d'ailleurs à nouveau partie du groupe principal. À Détroit, Dylan Larkin a rejoint ses coéquipiers pour la première fois sur la patinoire. Larkin était ennuyé par une blessure au haut du corps. Rappelons que l'ancien capitaine de l'équipe a demandé une transaction au cours de l'été. Au tennis, Leilani Fernandez a disposé de l'Américaine Alicia Parks 6-4 et 6-3. La Québécoise, sixième tête de série, accède donc au quart de finale du tournoi de Singapour. Et Malik Maiga a signé une entente d'une saison avec les Seahawks de Seattle dans la NFL. Le Québécois se joint à leur équipe d'entraînement. C'était Alex Antonacci dans la salle des nouvelles de RDS.
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6: Raymond!
7: Hey! C'est la gang de Sierra Tropas!
6: Salut!
7: C'est Raymond, le vieux coq de 57 ans qui sort avec des petites poules de 25 ans. Oui. Coucou Rico, ma belle! Hey, bouge pas, je ferme mon Walkman jaune. Hey, c'est ces bons années 80.
6: Ouais. Oui.
7: Hein?
6: Oui.
7: Dans le temps qu'on pensait qu'on pouvait guérir le sida avec du mercure au chrome.
6: Oui.
7: C'est de valeur. À part ça, comment qu'elle s'appelle, la petite nouvelle?
3: Geneviève.
7: Hein? Puis elle a quel âge, la petite nouvelle?
3: 37 ans.
7: Arc! Vieux débris en fin de vie. Dégueulasse.
3: Ouais, je sais.
7: Non, anyway, là, vous devez vous demander sûrement ce que je fais sur des échasses avec mon portefeuille au bout d'une perche.
6: Ouais, c'est ça que je voulais te demander, oui.
7: Ben oui, toi, je suis rendu dans la haute finance. Moi, j'ai commencé à investir dans des startups.
6: Des startups, ben oui.
7: Tu sais, les affaires du futur, là, d'inventions, de patentes, de je sais pas trop quoi. Là.
3: Oui.
7: Moi, je suis rendu un expert là-dedans.
6: Ah oui, ça paraît.
7: Comment je vous expliquerais ça avec des mots qui vous aideront pas? Une startup, c'est la nouvelle manière à mode de perdre de l'argent sur Internet.
3: Ah, c'est ça. OK.
7: Correct. En fait, le but d'une startup, c'est d'investir d'une idée farfelue qui a une une chance de 250 000 à peu près de marché.
3: Oui.
7: Mais tu sais, 35 ans d'invente, à baiser tout ce qui bouge, pas de capote, pas du genre à avoir peur des risques. On se comprend?
6: Oui, on se comprend.
7: La petite nouvelle. Tu sais, dans le fond, une start-up, c'est comme la moitié de Procter & Gamble, mais juste le Gamble. On se comprend?
3: Oui, oui. On se comprend.
7: À date, je perds plus d'argent que j'en gagne, mais gars, je m'en sac tellement. Ah, je fais du cash comme de l'eau dans les genoux. Fait que. Fait que, comme premier start-up, j'ai investi 10 000 piastres.
6: Okay. 10 000 piastres?
7: 10 000 piastres d'un gars qui a inventé la bouteille de coco cognac 2 en 1.
6: Ah, OK.
7: Ouais, une moitié de coco, l'autre moitié de cognac, puis quand tu le verses, les deux coulent en même temps. Hey, contrairement à ma bonne femme, c'est-tu fixé bien fait? Après ça, j'ai mis 35 000 piastres dans une start-up de deux filles de Matane qui ont inventé la Miata à déchets humains.
6: Ah, OK.
7: Mais oui, toi, fonctionne au numéro 2.
6: Ah, ouais. Bon.
7: Spécial, tu chauffes assis sur la bolle de toilette, puis entre la pédale de brake et la pédale à gaz, il y a comme la pédale à floche. Wow. Non, ça va marcher.
6: Ben oui, oui, c'est
3: oui,
6: sûr.
3: Oui, oui, oui.
7: C'est sûr, c'est particulier comme char, tu sais, parce que faut que tu te vides pour faire le plein. Moi, j'ai acheté le modèle qui a quatre portes.
6: Mais bon.
7: Vous l'avez pas à faire, mais j'ai fait. M'en sac tellement. Après ça, j'ai mis 55 000 piastres d'une start-up qui fait des sex bots.
6: Des sex bots?
7: Moi, ouais, c'est des robots baisés avec une intelligence artificielle, là, le IA, là.
6: Ouais.
7: Moi, je suis pas vous autres, mais moi, tout rêvé de me faire gauler par un robot qui peut aussi me donner la météo et la population du Danemark.
3: Ouais!
7: Intéressant.
3: Oui.
7: Il y en a un autre qui propose ça, ben, trouvez ça bien intéressant. À date, j'ai pas mis d'argent, pas mis aucune pierre.
6: Okay.
7: Mais ça m'intéresse. Elle a inventé, elle, un condom à l'hélium.
6: À l'hélium? Okay.
7: T'as même pas besoin d'être dedans pour ça lève. Bien pensé.
6: C'est bien pensé, oui.
7: Un autre start-up où j'ai beaucoup investi, c'est le gars qui a inventé la montre niaiseuse.
6: Ah, OK.
7: C'est comme la montre intelligente, sauf qu'elle est vraiment conne.
3: OK.
7: Ça te donne pas l'heure, donne le mauvais chemin avec le GPS. C'est une conne, non? J'ai mis 500 000 pieds là-dedans.
6: Et c'est beaucoup.
7: Moi, tout ça pour dire, puis ça, c'est un message pour les jeunes qui écoutent. Sont-tu là?
6: Entends-tu, moi? Oui, oui.
7: C'est pas parce que t'es pogné avec un méné d'un shirt que tu peux pas être un requin de la finance.
6: Oui.
7: On s'en reparle.
6: On va s'en reparler.
3: Oui, bien sûr, toujours. Exceptionnel, Raymond.
0: T'auras remarqué hein, qu'à chaque sketch fini, on s'en parle.
3: On s'en reparle.
6: On s'en parle.
3: Oui. Je suis fan de ça.
0: Puis je te donne un scoop. On s'en reparlera jamais.
3: Ben non.
6: On va dire bonjour à Martin Tremblay qui est avec nous pour le Rock Show. Salut, Mart.
1: Ah, une autre grosse show, ça rentre au poste, la gang. Bravo.
6: Merci,
1: merci, chum. Vous êtes fort. Le Rock Show s'en vient et ce sera pas un start-up. je vais te préparer quelque chose sur YouTube tantôt. Je sais pas si vous avez entendu, mais Bono a annoncé une nouvelle tune et un nouvel album. On aura les détails demain. Moi, vous en reparlez tantôt.
7: As-tu entendu la chanson? L'as-tu entendu?
1: J'ai entendu un extrait. Ça s'appelle Silencio.
6: Okay.
3: Et c'est... tellement YouTube comme titre de oui. Tune. Oh mon Dieu, c'est lourd.
1: Si on entend déjà Bono chanter.
7: C'est pas du resto, c'est Silencio.
1: Wow, fait que, regarde, on va écouter un extrait tantôt, puis j'ai une vieille tonne de YouTube pour vous autres. On va commencer ça, entre autres, avec Paramore. All on va right. Retourner en 2007, ça va être écœurant.
3: Wow.
1: Fait que, manquez pas le Rock Show tantôt.
7: À tantôt, chum.
1: Merci,
6: merci.
1: Bye,
6: buddy. Ah, mais c'est déjà tout pour nous autres. On va se retrouver demain. Oui, prends un autre gros show de Ça rentre au poste dès 14h55. Vous allez être là?
3: Promis.
6: OK, moi aussi de bord.
3: Oh, super, salut. Ça donne bien.
1: Demain, tout le monde.
31: Bye. À venir.

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de l'entendre, et encore ce soir, promesse tenue d'ici 19h. OK, du gros rock. Premier segment, solide Pearl Jam avec Daughter. Vous savez que Pearl Jam a toujours pas de batteur. En fait, ils vont faire le premier concert en fin de semaine au festival d'Eddie Vedder en Californie, le Ohana Festival. Et c'est là qu'on va découvrir qui remplace Matt Cameron. The Pretty Reckless. Ils étaient au parc Jean-Drapeau il y a pas tellement longtemps. Taylor Momsen qui a chanté aussi il y a deux semaines avec les membres de Soundgarden du côté de Seattle. Faut rappeler que The Pretty Reckless était avec Soundgarden alors que Chris Cornell s'enlevait la vie. On commence ça avec Hayley Williams et Paramore. Chanson écrite alors qu'elle avait 17 ans. Ça part bien rock show, ça. Solide. Misery Business sur Énergie.

0: partout au Québec, le meilleur show rock. Vous êtes en plein dedans dans le rock show Martin Tremblay Radio. Ça, c'est pour me rejoindre directement Instagram, Facebook, iHeart, le micro ou encore le 6-12-12. Là, deux gros morceaux, deux générations de rock, OK? D'abord, live avec I Alone, 94, l'incontournable Throwing Copper, un album monstre qui finit numéro 1 aux États-Unis, qui va vendre des millions de copies. Et d'ailleurs, Ed Kowalczyk, le leader, expliquait que I Alone parlait beaucoup de spiritualité, mais aussi de notre tendance à chercher les réponses un peu partout, sauf en nous-mêmes.
1: Et pour débuter, Linkin Park 2007, What I've Done, premier extrait de Minutes to Midnight, produit par Rick Rubin, et la chanson qui marque leur virage complètement, un son beaucoup moins new metal, OK? Alors, What I've Done, Linkin Park, suivi d'I Alone, de live, c'est ça, le rock show sur Énergie.

Non, mais hein, pour vrai, la playlist de rock encore ce soir excellente dans le Rock Show partout sur Énergie et en direct sur l'application iHeart. J'ai des nouvelles fraîches de U2. Ouais, on va avoir Hold Me, Thrill Me, Kiss Me, Kill Me dans quelques minutes, mais les gars annoncent une nouvelle chanson, un nouvel extrait de demain, ça s'appelle Silencio. Je l'ai, voulez-vous entendre un petit extrait de Silencio? L'album va s'appeler Carnival de Luz. Premier album en près de 10 ans, c'est ce qu'a révélé Bono. J'ai très, très hâte d'en entendre un peu plus. Alors, demain, on va surveiller ça. Et on commence avec les Shirley. Les filles sont excellentes. Trio montréalais. M pour Montréal les a invitées à performer en novembre devant l'industrie, oui, régionale, mais internationale. L'album sort vendredi. Player 2, ce sera sur l'album Hail Mary.

Je vous rappelle que c'est demain qu'on va en savoir un petit peu plus sur le nouvel extrait de U2, Silencio, et l'album Carnaval de Lose, premier album en près de 10 ans pour U2. On n'a pas de date encore de sortie. Salutations spéciales à Pat et toute la gang d'Enviro Transpex. Je le sais qu'ils ont des grosses journées, compagnie d'excavation dans l'Estrie, qui écoute via le 106.1. Merci d'être là. Encore une fois aujourd'hui dans le Rock Show. C'est bon, ça vous accompagne jusqu'à la maison. Et là, on s'en va avec Fall Out Boy. C'est amusé à reprendre We Didn't Start the Fire de Billy Joel, mais en mettant l'histoire à jour. Au lieu des années 40 à 80, ils ont passé de 89 à 2023. On parle de Pokémon, de Michael Jackson, du 11 septembre, de Harry Potter. Tout y passe. Et récemment, le groupe célébrait aussi les 20 ans de son album culte From Under the Cork Tree. Fall Out Boy, We Didn't Start the Fire, maintenant dans le Rock Show, c'est les réseaux.

0: Une autre grosse édition du Rock Show ce soir.
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0: On lèvera pas le pied pour le prochain segment, entre autres, à venir. La chanson I'm Never Gonna R.I.P. J'aimerais bien honnêtement que vous me donniez vos impressions 6-12-12. Vous l'aimez, le rockabilly de Green Day? Elle n'a plus besoin de présentation. Elle roule à la longueur de journée sur Énergie partout au Québec. Moi, je l'adore. Our Lady Peace, le groupe qui célèbre encore, toujours dans l'année de célébration de ses 30 ans, sont en tournée un petit peu partout actuellement. Il y a un album live. Si vous aimez la musique live, là, un album OLP 30, OK? OLP 30, c'est pour Our Lady Peace, 30 ans, 23 chansons, toutes enregistrées au Canada pendant leur show. Et tiens, une autre chanson

0: écrite par Max Collins de Eve 6. Il avait 17 ans. Il l'a écrite dans sa chambre, mais aussi en partie dans son cours d'anglais. Inside Out, ça s'en vient au retour dans le Rock Show.
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Ben voilà, c'est comme ça qu'on a vu notre rock show d'aujourd'hui en ce mercredi 23 septembre. J'espère que vous avez aimé ça. Salutations à vous autres via le 6-12-12. Merci d'échanger avec moi autant pendant le rock show. J'adore ça. Nick Wilson s'en vient passer la soirée énergie avec vous autres. Demain, attention, demain, grosse journée. Dans le rock show, on va célébrer deux gros albums de l'histoire du rock qui sont sortis la même journée. Donc, 24 septembre en 91. Nevermind de Nirvana et Blood Sugar Sex Magik. Deux autres, les Red Hot Chili Peppers. Alors, deux tunes de Nirvana et deux tunes des Red Hot de ces albums-là demain dans le Rock Show. Soyez présents 18h. Salut, Scar Tissue. À demain. Ciao. Bye.

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Le chum Wilson qui s'installe aux commandes de la grosse Radio Énergie pour 100% musique. Votre show de début de soirée sur la route, on the road. Vous êtes au boulot ou simplement en vacances, en congé, en train de faire les devoirs ou les lunchs pour demain. Aucun problème, on s'occupe de vous avec la meilleure musique d'ici. Les dernières actualités, sport, techno, bref. Et on se pratique pour les élections ce soir. Hein, c'est le débat des chefs ce soir. Dernier débat avant les élections du 5 octobre prochain. Je vais vous demander, tiens, de voter quel classique karaoke vous aimeriez entendre ce soir. On passe à Énergie 100% musique avec l'excellente Sarah Dufour et Dolbo Mistassini. On les salue d'ailleurs sur Énergie 94.5.

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0: Merci à Catherine qui a pris le temps de nous écrire. Elle dit « Hey Wilson, ça serait bon un peu de Jean Leloup, pourquoi pas 1990? » Je sais pas qu'est-ce que Raymond, 57 ans, était où en 1990? Qu'est-ce qu'il aurait fait? Sûrement qu'il aurait été au Saint-Tube en Miata. Hein? « Oh, t'es allé trop fait, j'avais même la salade de choux d'un culotte. » Ben ouais, c'est son genre. D'ailleurs, tous les sketchs de Mario et ceux de Pat Groulx dans Midi Show sont disponibles dans le meilleur d'énergie en balado sur iHeart Radio, l'application. On attend d'ailleurs 6-12-12, vos petits micros iHeart. Quel est le classique Carora qui vous ferait plaisir ce soir? La belle Andy Duquette s'en vient. Quelle voix d'ailleurs, c'est elle qui chante même sur nos jingles d'énergie. Je sais pas si vous avez remarqué, reconnu sa voix. Et on a de la demande. Il y a Luc qui veut entendre du Jeff Posé avec ses amours de seconde main qui se promènent, qui sillonnent le Québec. Et c'est complet. Je regardais sur son site jusqu'au 13 novembre prochain. Il sera du côté de Rimouski. Dans un moment, dans Énergie 100% musique, emmêlé dans ses cheveux. Bougez pas!
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0: avec cette chanson.
1: Merci d'avoir choisi la radio du Boost de François Pérusse, de Midi Show avec Patrick Groulx, Andréane Brunet, Corinne Côté également, Sarah Anthropos avec Seb Trudel, Mario Tessier, Geneviève Hébert-Dumont et Cathy Gauthier qui est là aussi pendant la semaine. D'ailleurs, Seb Trudel et Yannick Jean ont un super podcast. Je sais pas si vous l'avez vu, Meurtre et Popcorn. Hein, il y a Strangulation et Coriandre aussi. Non, sans farce, mais c'est sur qu'est-ce que inspiré certains films d'horreur, certains de nos monstres cinématographiques. D'ailleurs, il y a plusieurs films là à l'affiche pour l'Halloween. Là, Resident Evil, le nouveau. Il y a le nouveau Insidious. Également, il y en a pour qui la soirée des élections sera un cauchemar le 5 octobre. On ne sait pas pour qui voter. Moi, perso, le film que j'aimerais bien aller voir, c'est sur... ça n'a pas rapport, là, mais c'est Oasis, Don't Look Back in Anger pour les 25 ans de l'album. Ils ont fait un film. Mais c'est disponible même en IMAX par endroit. Supposément que c'est excellent. Le genre de truc qu'on pourrait vous donner en biais dans le rock show avec le chum Martin Tremblay. Vous avez choisi, attention, classique karaoke rock. Dans un moment, les colocs et tassez-vous de là. 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
1: Saguenay-Lac-Saint-Jean, merci d'avoir été à l'écoute de ton chum Wilson à Énergie 100% musique. Je termine sur une note positive. Le Québec champion de la soirée revient à nul autre qu'Angine de Poitrine qui ont gagné le meilleur album canadien hier, le prix Paul Harris de la musique. Bravo Angine de Poitrine qui font rayonner la musique québécoise à l'international. Énergie 100% musique se poursuit. Bonne soirée, amusez-vous!
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